0: un centre de vacances au Grand Air pour les enfants et son personnel. 2 ans plus tard, les premières plantations forestières démarrent et en 1936, on aménage un arboretum pour étudier les essences forestières adaptées au reboisement local.
1: Il y a une essence prédominante dans cet arboretum ?
0: Globalement, au Grand Mursin, on retrouve une dominance impressionnante de résineux, mais le plus répandu est le douglas, qui couvre à lui seul la moitié du domaine. Ce sont des grands arbres élancés aux aiguilles persistantes. Et à leur côté, on retrouve les sapins pectinés, qu'on appelle ici les sapins noirs, qui donnent leur nom au bois noir.
1: Et ce lieu, géré par Rouennais Agglomération, vit, bouge et accueille.
0: Cet espace naturel accueille des activités de pleine nature, notamment la course d'orientation et le VTT avec des sentiers balisés. Et un programme d'animation est également proposé chaque année et renouvelé d'avril à octobre, proposant ateliers, balades, cinéma en plein air, toujours dans un respect de l'environnement.
1: Voilà, ainsi tout l'on peut respirer, apprendre, se balader et même croiser quelques écureuils malicieux. À très bientôt, Marion Gilardon.
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3: La cabine minute, la cabine minute, la minute de Camini. La cabine minute, la minute de Camini. C'est la cabine minute sur ici Picardie. J'espère que vous allez bien. Aujourd'hui, on va parler d'amour ou alors de célibat. Enfin, je sais pas, parce que on voit tellement de choses sur les réseaux sociaux. Oui, les hommes ceci, les femmes ceci. Il y a une femme, elle m'a fait du mal au cœur. Mon mec m'a fait du mal au cœur. Il m'a trompé. Il est parti. Mais en fait, pourquoi vous vous mettez en couple? Vous savez qui vous mettez en couple? Vous vous mettez en couple avec un être humain. Alors un être humain, je vous rappelle quand même ce que c'est capable de faire. Un être humain, ils ont créé la guerre, l'esclavage, la torture, le viol, le génocide et la télé-réalité. Et après, vous êtes surpris quand votre partenaire, qui est un être humain, il vous a mal parlé ou alors il vous a trompé, machin et tout. C'est vous qui choisissez de sortir. Pourquoi vous sortez avec un être humain? Et après, vous êtes surpris quand ça se passe mal. Vous avez l'arrogance de croire qu'un être humain, il va bien vous traiter pendant 30 ans. Il y a des êtres humains, ils trichent au Scrabble. C'est quoi l'intérêt de tricher au Scrabble? Et vous, vous leur confiez vos émotions, vous leur confiez votre cœur à un être humain et vous êtes surpris quand l'être humain il vous fait un coup de Trafalgar, mais vous n'êtes pas bien. Arrêtez de vous mettre en couple. Mettez-vous en couple avec un esprit. Voilà. Tu m'as coupé avec un esprit. Voilà. L'esprit, au moins, il va pas t'emmerder. En même temps, un esprit, c'est un ancien être humain, donc si ça peut être emmerdant. Non, mais pas les esprits. Arrêtez de faire confiance aux êtres humains. T'as cru que ton partenaire, c'était qui? C'était Jésus. D'ailleurs, même Jésus, ils l'ont tué. Les êtres humains, même lui, s'est fait avoir. Et vous, vous exigez une loyauté pendant 30 ans. Arrêtez ça. Arrêtez de vous mettre en couple avec des humains. Mettez-vous avec un arbre. Voilà. L'arbre, c'est solide, calme, silencieux, stable. Et en plus, il est enraciné, il peut pas partir. Voilà. Ton ex, il aurait dû essayer. L'arbre, tu peux lui faire des câlins. Il parle pas, il t'engueule pas. Tu peux oublier les sacs poubelles, il dit rien. Tu peux lui raconter ta journée, il te juge pas. Et c'est mieux qu'un mec, c'est mieux qu'une meuf, c'est mieux qu'un psy. Alors après, niveau sexe, bah écoute, c'est du bois. Il est toujours dur. Alors après ça dépend de ce qu'on aime, hein, ça dépend de ce que t'aimes, tu vois. En même temps, si c'est pas très fun, au moins il te ghoste pas, l'arbre, tu vois. Il a pas d'insta, il poste pas de story ambiguë en mode « je suis dans une forêt chelou ». Et le pire, c'est que des fois, tu parles à un arbre dans la vie, tu vois. T'as plus de réponses que quand tu parles à une copine. Parce qu'un arbre, lui, il te fait pas rien. Non, rien. Non, c'est pas ça, mais laisse tomber. Alors, moralité, si vous vous mettez en couple avec un être humain, n'oubliez jamais qu'en face de vous, ben vous avez un être humain. 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
4: Salut Brésisel, ici Douarnenez.
5: Ça vous prend souvent de gueuler comme ça, comme des dégénérés.
6: Allons, un peu de calme, il y a des gens qui travaillent ici.
4: Je m'appelle Delphine, j'ai 57 ans et j'étais une ancienne élève de Marc Morvan.
7: C'est un sculpteur.
8: Ah bon? On peut gagner sa vie avec la sculpture?
9: Non, mais c'est pas une question d'argent.
10: Ah, qu'est-ce que tu fais là?
4: Apparemment, je suis dans le petit bonheur.
10: Tu n'étais pas au courant, je croyais que tu savais.
11: Tu habites?
4: J'habite à Douarnenez et j'habiterai nulle part ailleurs qu'à Douarnenez.
12: Je crois que nulle part on serait mieux qu'ici.
4: On a la mer, on a la campagne, on a des gens sympas, on a plein de Bretons en plus.
13: Ils se déguisent en Bretonne maintenant. Qu'est-ce qu'ils vont chercher?
14: Et ton petit coin de paradis?
15: C'était un coin d'enfer.
4: Ah, moi, mon coin préféré quand je me balade, c'est les Plomas.
10: C'est par où?
4: Les Plomas, c'est à Douarnenez, c'est juste au-dessus du port du Rosemort et c'est vachement sympa. Il y a plein d'aigrettes et d'oiseaux et voilà.
16: C'est plein de choses, hein. Ça va d'un oiseau qui s'envole à Zaz. C'est assez vaste, quoi. Il y a tout, quoi.
15: En effet. Zoubi zoubi
17: zou. Il était bon, ce premier baiser. Zoubi zoubi zou.
4: Premier bisou. À l'école maternelle.
7: Ah, vous n'avez pas perdu de temps, hein?
4: Je me souviens très bien parce qu'il était tout petit et il voulait absolument m'embrasser. Moi, je voulais pas et il m'a mordu. Mais c'est vrai en plus.
7: Mordez ses petits camarades à la maternelle. Jamais.
9: Ce matin, exercice d'expression orale.
4: Moi, l'expression bretonne que j'utilise, c'est l'expression de là où je suis, c'est marée.
11: J'ai rien compris. Non, ou alors c'est moi, c'est...
17: Non, moi non plus, j'ai rien compris.
4: C'est du douarneniste.
18: Mais vous savez ce que ça veut dire, au moins?
4: Je suis pas sûr qu'on doit traduire. Marée où?
19: Non, non, mais je crois qu'il n'y a pas moyen. Je pille jamais rien ce que vous dites.
20: Vous pouvez pas comprendre.
4: Marée où? Les femmes disent marée ou les hommes disent marère?
21: Tu comprends maintenant?
22: Oui, oui, oui, ça, je comprends, oui.
23: Très, très poétique, je ne connaissais pas toutes ces expressions.
4: Allez, salut.
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1: Parmi les plantes que nos mamies et papys glanent dans la nature, nous avons la sauge. On dit la chauvia ou la chalvia en occitan d'ici. Vejaya kechemblo, quelle plante ? Savez-vous à quoi ressemble la sauge ? De belles fleurs mauves avec de longues tiges. Qui a de la chauvia d'inchouvorzier, des médéchis n'a pas métier. Qui a de la sauge dans son jardin n'a pas besoin d'un médecin. En agriculture, on s'en sert pour les vaches quand elles ont le ventre gonflé. Pour les humains, pareil. Pour tout souci digestif, de ballonnement, une tisane de sauge règle le problème. Au XVIIIe siècle, les asthmatiques roulaient des feuilles de sauge pour les fumer. Pour être en bonne santé, une recette de tisane, une bonne eau bouillie dans laquelle infuse feuilles de sauge et de thym. Chalvio bouillide, chauve la vida. Sauge bouillie, sauve la vie. Génial, non ? Allez, adieu.
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2: Et pour cette nouvelle saison, au parc Argonne Découverte où nous sommes aujourd'hui, quatre grands prédateurs présents naturellement dans la région sont mis à l'honneur. Bonjour Nicolas Villerette.
3: Bonjour Olivier.
2: Responsable zoologique et directeur adjoint du parc Argonne Découverte, quels sont ces quatre grands prédateurs ?
3: Le loup gris d'Europe, le pigargue à queue blanche, le hibou grand-duc d'Europe et le lynx. Pourquoi ces quatre-là on les met à l'honneur ? C'est parce qu'ils font leur grand retour dans notre secteur et que quand un prédateur fait un retour dans un endroit, souvent ça peut faire peur.
2: On parle de retour à l'état sauvage.
3: Ah, on parle de retour à l'état sauvage. Nous, ceux qu'on présente, ils sont en captivité, en volière ou en enclos, et ils resteront en captivité. Mais naturellement, ils font leur retour ici. Et nous, notre objectif, c'est de sensibiliser les gens, de présenter ces espèces parce qu'on a moins peur de ce qu'on connaît.
2: Donc, on peut déjà voir ici au parc Argonne Découverte des grands ducs d'Europe, des pigargues à queue blanche ou encore des loups. Le lynx, lui, arrivera plus tard, même s'il est déjà présent à l'état sauvage dans la région. Parlez-nous un peu du lynx, justement.
3: Alors, effectivement, ici au parc Argonne Découverte, nous n'avons pas encore de lynx, mais on y travaille. Le lynx est un animal très discret. Alors, c'est un bon prédateur, notamment de chevreuils. C'est un animal forestier, un peu comme les loups. Mais autant les loups, quand ils font leur retour dans un secteur, c'est compliqué parce que c'est un animal qui va, quand il s'approche des fermes, poser des problèmes au niveau des troupeaux de moutons, au niveau des veaux, par exemple. Autant le lynx, ça reste un animal très discret qui va chasser des proies comme le chevreuil, qui va en plus manger sa proie jusqu'à la dernière bouchée. Et vraiment un animal solitaire, contrairement aux loups qui vont vivre en meute, donc on peut les repérer plus facilement. Dans les Ardennes, il y a eu quelques lynx observés, mais pour autant, nous, on veut quand même sensibiliser au fait que les gens, potentiellement, en rentrant d'une soirée, vont, pourquoi pas, croiser un lynx un de ces jours, c'est tout à fait possible.
2: Le lynx, c'est un félin, un gros chat. Décrivez-nous, pour ceux qui sont présents dans les Ardennes à l'état sauvage, à quoi il ressemble ?
3: Alors, c'est un animal qui a les oreilles pointues, avec un petit pinceau noir au bout des oreilles. Vraiment, on va dire un chat haut sur pattes. Alors, quand même de couleur marron, avec des petits spots de taches plus foncées, qui va faire 20-25 kilos. Et c'est un animal qui va volontiers, en fait, se cacher, se poser, laisser les gens passer. Même parfois, lorsqu'il y a des chasses, il ne va pas forcément s'enfuir. C'est pour ça qu'il est difficile à voir. Il va aller se cacher contre un arbre, attendre que la battue passe et sortir ensuite.
2: D'autant plus que des fois, pour dormir, il peut se mettre en hauteur.
3: Hein. Ah oui, bah oui, c'est, on va dire qu'on en parlait, c'est un gros chat, on va dire ça comme ça. Donc il a
2: un gros arbre à chat avec un gros arbre, du coup.
3: Exactement, c'est ça. Donc un arbre accessible dans lequel il va pouvoir trouver refuge. Et après, il ne va pas se réfugier uniquement dans les arbres. C'est un animal qui va volontiers aller se cacher, un arbre tombé, une souche qui a soulevé un peu de terre, de roche, il va aller se mettre là-dessus. Surtout les femelles, quand elles ont des jeunes, elles vont aller trouver ce genre de petite caverne pour aller y mettre leurs jeunes en sécurité.
2: Une population qui avait totalement disparu, qui est en train de revenir, pourquoi elle avait disparu ?
3: Il y a une centaine d'années, les empoisonnements ont fait beaucoup de dégâts sur ces derniers maillons de la chaîne alimentaire. Les empoisonnements maintenant qui ont beaucoup, beaucoup moins lieu qu'avant. Et donc du coup, petit à petit, ils commencent à regagner du terrain. Un animal discret, forestier, et donc les forêts des Ardennes s'y prêtent très bien pour son retour.
2: Et là où il y a de la forêt, les lynx sont de retour en Champagne-Ardenne. Merci Nicolas Villerette, responsable zoologique.
3: Merci Olivier. 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
1: L'auteur du livre que je vous présente aujourd'hui dans Toujours à la page les a tous interrogés. Ce père de famille qui, après avoir tué femme et enfant, s'inquiète du sort de sa chienne. Ce japonais cannibale interpellé au bois de Boulogne ou encore ce membre de la Société de protection des oiseaux soupçonné d'être un tueur en série. Jacques Poinaz fut commissaire de police, chef adjoint de la brigade criminelle de la police judiciaire de Paris, également chef de l'unité de coordination de lutte antiterroriste. Cet Ardéchois de naissance témoigne de sa carrière dans Le temps des aveux, Le réfrigérateur du japonais cannibale et autres récits de la brigade criminelle. Un livre paru chez Mareuil Éditions. Le retour sur 13 des enquêtes les plus marquantes de sa carrière avec, en ligne de mire, à une époque où l'ADN n'était pas encore la reine des preuves, l'obtention des sacro-saints aveux. Des aveux qui viennent ou non, et qui dissimule parfois une partie de la réalité, qui laisse aussi souvent l'enquêteur avec un sentiment de frustration. Jacques Poinaz.
2: Oui, de la frustration, parce que les aveux ne sont pas toujours totalement sincères, ou complets, ou indiscutables. Il y a souvent une fragilité de l'aveu, puisque lorsqu'on a des aveux, on se projette déjà dans le procès et la preuve devant les assises pour les homicides. Mais c'est l'histoire, c'est aussi ce basculement de la personne qui avoue, et souvent, même si le policier avant tout est content d'avoir résolu une affaire, parce qu'une affaire criminelle est toujours un poids pour les policiers, mais il y a également parfois un peu de, sinon de pitié, du moins de tristesse de voir un homme qui parfois avait une vie jusque-là normale et qui bascule dans le monde de la prison pour une longue peine.
1: Mais quelle perception vous avez de ça quand vous êtes face à quelqu'un qui n'est pas un criminel aguerri et qui bascule pour des raisons qui paraissent en fait futiles, si on y pense bien?
2: Alors, je crois que ça reste un mystère de l'homme, un mystère de l'humanité. Comment comprendre que quelqu'un qui a jusque-là eu une vie parfaitement banale, d'un seul coup, pour des raisons difficiles à imaginer, passe à des actes terribles?
1: On voit la grande diversité des affaires que vous avez traitées. C'est d'autant plus agréable à lire qu'effectivement, on ne sait jamais où vous allez nous emmener à chacune des histoires. Comment vous avez fait la sélection?
2: J'ai pris celles qui sont restées dans ma mémoire, je dirais, qui m'ont laissé un sentiment, soit de satisfaction, soit d'échec, ou comme celles qui se passent en Ardèche, où je reviens pratiquement dans mon village natal pour enquêter sur une affaire d'explosifs dans la communauté de l'ex-tueur de l'Ardèche, Pierre Conti. Mais souvent aussi parce que ce sont des affaires qui ont quelque chose de particulier, parfois de presque burlesque, parfois de troublant, comme ces adolescents qui, pour donner un alibi à leur ami, inventent un stratagème un peu diabolique. J'ai essayé de montrer que la réalité est souvent plus surprenante que la fiction même.
1: Et c'est sans doute ce qui est le plus fascinant dans chacune des histoires que nous confie Jacques Poinaz. Et ce qui est captivant, c'est ce récit au plus proche du travail de l'enquête et les impressions, les réflexions que partage l'auteur avec nous au fil de chacune. Alors si vous êtes fan de faits divers, jetez-vous sur Le temps des aveux de Jacques Poinaz, paru aux éditions Mareuil.

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1: Bonjour à toutes et tous, bienvenue dans Affaires classées, le podcast. Je vous emmène faire un petit tour deux siècles en arrière. Nous sommes dans la soirée du 1er mai 1827. Un paysan de Barcus rentre de la célèbre foire d'Oloron. Il est abattu par un inconnu. Question, qui lui en voulait donc ? Réponse dans un instant.
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1: Chaque année, le 1er mai, la ville d'Oloron-Sainte-Marie organise sa traditionnelle foire au bétail. Un rendez-vous inspiré des grandes foires d'antan et qui attire plusieurs milliers de visiteurs depuis le XIVe siècle. Ce lundi 1er mai 1827, Dominique, un habitant de Barcus, l'a passé, comme beaucoup, dans la capitale du Haut-Béarn. Rentrant seul, à pied, il est 22h lorsqu'il parvient à l'entrée d'un petit pont dit de Choco, à une courte distance de sa maison d'habitation. À peine pose-t-il le pied sur l'ouvrage qu'une soudaine lueur déchire la nuit. Une lueur doublée d'une détonation. Pas de doute, Dominique vient d'essuyer un coup de fusil. Blessé, le fermier tombe en criant « À l'aide ! À l'aide !» Au loin, il y a un homme qui court le long du ruisseau, enjambant une barrière. Pas de doute, c'est l'agresseur. Marianne, une jeune servante occupée à ses prières, entend les hurlements plaintifs de cet homme qui appelle au secours. La bonne dame s'empresse d'alerter le maître de maison, l'instituteur et quelques paysans qui accourent afin de porter assistance au malheureux. Blessé à la poitrine et au bras gauche. Dominique Etchegoyenne est transporté à son domicile où le médecin vient lui prodiguer les soins que son état grave nécessite. Au petit matin, le maire de Barcus se rend à son chevet. Il lui demande de décrire en détail ce qui s'est passé. Dominique est formel. L'obscurité l'a empêché de reconnaître l'agresseur qui semblait posté au loin, en embuscade. Les gendarmes de Mauléon rappliquent. À leurs yeux, c'est une vraie tentative d'assassinat. Les blessures de Dominique sont graves. Il aurait bien pu y passer.
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1: L'enquête criminelle débute. Dominique jure qu'il ne se connaît aucun ennemi. Ses affaires sont saines et il est, dit-on à l'époque, de bonne mœurs. Les soins appliqués du docteur Alcat et sa constitution robuste lui vaudront une incapacité totale de travail de 20 jours, mais il se rétablira de ses plaies, fort heureusement. À Barcus, l'affaire jette un émoi certain dans la population. À tel point que les rumeurs les plus folles circulent. Certains disent Dominique Etchegoyenne décédé, quand d'autres désignent déjà le nom de l'assassin présumé. Dans leur procès-verbal, les gendarmes rapportent en effet que des soupçons insistants circulent sur la personne du premier voisin de la victime, un certain Etchehoun, du nom de la maison basque qu'il occupe ici, identifié comme étant Pierre Topet, né au village en 1786. Les gendarmes vérifient. Topet traîne la réputation d'être un mauvais sujet, un repris de justice aussi. À peine quadragénaire, il sort de la prison d'Ace où il a purgé 5 années de prison pour des violences graves sur l'ex-amant de sa femme. Et selon la rumeur, il ne rêvait que d'une chose, se faire justice lui-même et expédier en enfer celui qui l'a envoyé derrière les barreaux, un certain Egiafal, qui a passé lui aussi la journée du 1er mai à la foire d'Oloron. À Barcus, la clameur publique ne parle que de lui. C'est Topet, alias Etchehoun, le suspect, point final. Certains habitants affirme qu'il a guetté le retour de son rival en se postant aux aguets. Trompé par l'obscurité régnant dans ce chemin creux et sinistre, il se serait trompé de cible, tirant par erreur sur Etchegoyen. Le scénario est séduisant, en apparence.
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1: Les gendarmes ne voient pas qui en voulait au malheureux Etchegoyen. En revanche, la piste menant à Etchehoun semble beaucoup plus fructueuse. Ces derniers temps, par jalousie ou par haine, toutes les occasions étaient bonnes pour chercher querelle à son rival. Une voisine affirme qu'Etchehoun lui a demandé si Egiafal avait bien l'intention de se rendre à la foire d'Oloron. Étonnante curiosité sur l'emploi du temps de son ennemi juré. Mieux encore, le métayer d'Etchehoun affirme qu'il était bizarrement absent de sa maison la nuit du drame. Et ses enfants, ses propres enfants, le confirment. D'ailleurs, personne ne l'a revu depuis. Pour les gendarmes, les soupçons s'accumulent. Plusieurs villageois rapportent qu'Etchehoun se cacherait dans les bois, sur les sommets de l'Aro. Pourquoi diable pareille fuite s'il n'a rien de se reprocher ? Bizarre. Tribunal de Saint-Palais, le procureur du roi, M. de Larigoyenne, discerne dans cette cavale comme un aveu de culpabilité. Il délivre donc un mandat d'arrêt contre le fugitif dont tout le monde parle, mais que personne ne voit. Il faut dire qu'en Soule, la personnalité de Pierre Topé, alias Etchehoun, laisse peu indifférent. Doué d'une âme ardente, d'une susceptibilité que beaucoup disent excessive, l'homme a connu une jeunesse orageuse. Fâché avec ses parents, sa jalousie l'a conduit à suspecter l'infidélité de son épouse et à asséner un coup de hache au visage de son amant supposé, le fameux Egiafal. À l'époque, nombre de paysans basques s'expriment dans leur langue natale. Peu d'entre eux ont eu la chance d'aller à l'école. À la différence d'Etchehoun qui, lui, a appris le français qu'il parle à la perfection.
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1: Au Pays Basque, Etchehoun passe pour être un poète. Né en pleine période romantique, il est l'auteur de nombreux chants dramatiques, des poèmes émouvants, dont les vers racontent les principaux événements de sa vie, souvent tragiques, comme son mariage avec une fille de niveau social inférieur. Une union qui a déshonoré sa famille alors qu'il n'avait que 20 ans. Vexé, son père l'avait menacé de le déshériter. Couchant ses malheurs sur le papier, le jeune homme devint poète et écrivain. Quand son épouse le trompa, Etchehoun se mit à écrire sur le thème de l'amour trahi. Un sujet cher aux auteurs romantiques, mais ses écrits vont aussi se retourner contre lui. Alors qu'il est en cavale après les coups de feu tirés le 1er mai contre son voisin Etchegoyen, le poète se console en écrivant quelques vers. Planqué dans une cabane de berger, il compose un chant qui deviendra célèbre et dont voici le dernier couplet. Dans le village de Barcus, ne cherchez pas Etchehoun. Vous qui, désirant l'arrêter, êtes à sa poursuite. Il compose des chants à Iguelou, désignant ainsi le lieu de sa cache. Il n'y a pas de plus beau pâturage en Soule, conclut-il. Mais quand les gendarmes mettront la main sur ce poème, ils vont l'utiliser contre lui comme une pièce à conviction, à charge. Etchehoun est en effet interpellé 4 mois plus tard chez un notaire de Tardets alors qu'il s'apprêtait à signer un acte de vente par lequel il tentait de mettre sa propriété de campagne à l'abri de ses créanciers. Redoutait-il que la justice la confisque au cas où il serait reconnu coupable de la tentative d'assassinat sur Etchegoyen, son voisin, la nuit du 1er mai 1827.

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1: Son procès aux assises s'ouvre le 18 août 1828 dans les murs du Parlement de Navarre, à deux pas du château palois. Vu la personnalité de l'accusé, l'audience défraie la chronique judiciaire. Ce n'est pas tous les jours, en effet, qu'on juge un poète écrivain. Face aux 12 hommes tirés au sort comme jurés, l'accusé a préféré s'habiller avec de misérables haillons. Lui qui est propriétaire de sa ferme, un luxe rare pour l'époque, il joue le pauvre. Une foule de dames élégantes se masse dans les rangs du public. Face à l'exposé de l'avocat général, M. Lamothe Duncan, Etcheoun ne varie pas. Il est innocent, voire persécuté. Ses malheurs datent de son mariage, clame-t-il, dans un français excellent. Et tandis qu'il purgeait une peine de prison, sa femme a, dit-il, continué à le tromper avec son rival, le sieur Egiafal. Une fois libéré de la prison d'Eis, Etcheoun trouva l'amant de son épouse installé dans son propre lit, régnant en maître chez lui. Il le mit certes à la porte, mais l'accusé poète peinait à calmer sa peine. Scélérat, tu buvais mon vin, tu mangeais mes jambons, tu devrais être à ma place, lance-t-il plein de haine à Egiafal, qui est cité comme témoin à la barre de la cour d'assises. Pour l'accusation, ce récit de souffrance, de haine, illustre à merveille le mobile du crime. Le soir du 1er mai 1827, selon l'avocat général, Etcheoun voulait faire la peau à Egiafal, et il l'a patiemment attendu, en guet-apens. Et c'est par erreur, parce qu'il faisait nuit, qu'il s'est trompé, faisant feu sur Dominique Etchegoyen, qu'il faillit bien tuer. En leur intime conviction, les jurés vont pourtant absoudre le poète sultan aux mille malheurs. Etcheoun est acquitté. Il rentre à Barcus le soir même.
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1: 1er mai, jour de foire, c'était ce rendez-vous avec l'histoire en 1827, du côté de 27, du côté de Barcus. Je vous retrouve dans un prochain numéro à la rencontre de la Deuxième Guerre. La Deuxième Guerre mondiale et un épisode qui s'intitulera « Mort aux traîtres ». Nous sommes en février 45, les Allemands ont quitté le Béarn, le Pays Basque, et pourtant, on juge à Pau un traître qui a livré aux Allemands les deux frères du célèbre cancérologue Léon Schwarzenberg. De quoi s'agit-il ? Réponse dans un prochain numéro. À bientôt.
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3: Itinéraire bis à Chablis cette semaine, et aujourd'hui je me suis arrêtée à l'obédiencerie du domaine La Roche, ici à Chablis. Margot Meunier, bonjour.
4: Bonjour.
3: Vous êtes responsable marketing, communication, domaine La Roche. Une obédiencerie, Margot, c'est quoi ?
4: Alors, une obédiencerie, c'est un ancien monastère qui recueillait les chanoines de l'ordre de Saint-Martin de Tours, et donc qui louait obédience au Seigneur, donc un lieu de prière et également un haut lieu de vin.
3: Ici, on est à l'origine des vins de Chablis, c'est ça ?
4: Exactement, l'obédiencerie est le berceau des vins de Chablis. Il faut imaginer que les chanoines sont arrivés à Chablis, ont cultivé la vigne et ont vinifié les vins ici à l'intérieur de nos caves pour la première fois.
3: On est dans une cave très très ancienne ici.
4: Tout à fait, la partie la plus historique est datée du 9e siècle.
3: Et ici, on entrepose quel type de vin de Chablis ?
4: Au domaine La Roche, on est fiers de continuer de vinifier, d'élever l'intégralité de nos premiers grands crus dans ces caves, qui nous permet de perpétuer cet héritage de plus de 1000 ans et d'avoir une qualité exceptionnelle au niveau des vins.
3: Cette obédiencerie, elle est ouverte à la visite et au public.
4: Tout à fait, on a à cœur de faire vivre et de partager cet héritage et ces monuments. Donc nous accueillons le grand public sur des créneaux fixes deux fois par jour tout au long de l'année. Et nous disposons aussi également de différentes prestations qui peuvent être sur mesure ou à la demande.
3: Qu'est-ce qu'on explique ? Quelle est l'histoire que l'on raconte aux visiteurs ?
4: Lorsqu'on reçoit des visiteurs, on leur fait partager l'histoire de l'obédiencerie et du domaine La Roche. C'est un voyage de plus de 1000 ans d'histoire à travers l'héritage culturel et vinicole que l'on détient.
3: Et puis, on peut voir et peut-être toucher quelques grandes bouteilles.
4: Tout à fait, on a la chance d'avoir une vinothèque assez exceptionnelle, aussi bien en qualité qu'en démonstration. Donc c'est possible de découvrir des flacons aussi bien en format que des vieux millésimes que vous ne pouvez pas trouver partout.
3: Et puis un magnifique, exceptionnel pressoir.
4: Exactement.

0: On va parler de bière. Alexis Madelin, bonjour.
1: Bonjour.
0: Nous sommes aux bières Madame. Ces bières Madame, Alexis, elles sont nées comment et quand ?
1: Eh bien, elles sont nées il y a bientôt 10 ans, donc c'était en octobre 2016, la fondation des bières Madame, avec une première bière qui s'appelait la Porte Romane.
0: C'est plutôt étonnant de voir une entreprise, une microbrasserie comme ça, dans une des capitales du vin français.
1: Oui. Aussi, bien sûr, mais moi j'ai des origines viticoles, vigneronnes, et du coup ça me semblait absolument normal pour moi de créer une brasserie ici. Et on retrouve beaucoup de similitudes entre la bière et le vin. On parle de fermentation, de mise en bouteille, de refermentation en bouteille, de méthode champenoise, donc on a beaucoup de similitudes, d'accord, mes boissons, donc mes bières, dans le cas concret, et puis bien sûr ça reste des produits plaisir qu'on peut consommer entre amis, en famille. Sans problème.
0: Et qu'on consomme bien sûr avec modération. Les caractéristiques des bières Madame, quelles sont-elles, Alexis ?
1: Alors, les caractéristiques principales, c'est bière avec une bulle très fine, une aromatique, une belle longueur en bouche, parce que justement pour faire le parallèle avec le monde du vin, on fait un élevage sur lit, donc en bouteille, et ce qui permet d'avoir des bières très aromatiques avec de la matière.
0: Et une belle gamme.
1: Et une gamme maintenant qui s'est bien densifiée depuis le démarrage il y a 10 ans, puisqu'on a aujourd'hui une dizaine, voire un petit peu plus de bières qui étudient un peu tous les styles, les grands styles des bières françaises et internationales, et aussi des bières un peu plus impactantes sur le territoire, puisqu'on a des bières qui sont élevés en fût de chêne, donc des fûts de Chablis, des fûts de Bourgogne-Rouge, qu'on élève à la manière d'un vin, 10, 12, 15 mois d'élevage en fût, voilà.
0: Je voudrais qu'on parle ici de l'établissement où on se situe. C'est un établissement qui est presque neuf.
1: Oui, au début on a recherché pour s'installer en centre-ville, dans un bâtiment ancien, mais c'est compliqué à trouver quand même. Donc on s'est installé là où on a trouvé, donc un petit bâtiment au début, et en 2016, et ensuite on a agrandi en 2020-2021, pour avoir aujourd'hui une belle surface et de production et de vente, puisqu'on a aussi un bar maintenant avec de quoi accueillir également des séminaires d'entreprise.
0: Voilà, les bières pression, des tables où on peut déguster et quelquefois même manger, dîner.
1: Et oui, on peut faire un petit peu tout ce qu'on veut, puisqu'on a même de la musique, des soirées musicales, des concerts de rock, de musique celtique, avec de la bière, ça se marie très très bien.
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0: Itinéraire Bis, toujours à Chablis cette semaine, et aujourd'hui j'ai décidé de m'arrêter au musée Vinea Passion. Alexandre Gautrin, bonjour.
3: Bonjour à tous.
0: Ce musée, Alexandre, il porte bien son nom, puisque vous avez réuni ici le fruit d'une vraie passion, le vin.
3: Oui, exactement. Et j'ai commencé de collectionner les outils de la vigne et du vin dès mon plus jeune âge, à l'âge de 16-17 ans, jusqu'à aujourd'hui, et j'ai 48 ans.
0: Alors, on va parler de ce musée. Il est sur deux étages, c'est ça ?
3: Il est sur deux niveaux. Et le musée Vinea Passion retrace l'évolution de la vigne et du vin depuis le 19e jusqu'à nos jours. On a environ 3000 objets, à peu près. Il faudrait les recompter, ce qu'on en rajoute toujours. Hein, quand on trouve de nouvelles pièces, on les rajoute. Mais bon, ça fait déjà une collection assez conséquente.
0: Des pièces qui sont les vôtres, vous l'avez dit, mais qui vous sont données, que vous achetez, que vous trouvez où ?
3: Toute ma collection, c'est dû à 30 ans de Chine, sur les brocantes, les vigreniers, les foires aux outils spécialisés. En fait, un vrai métier d'outil de la vigne et du vin.
0: Et c'est important pour vous d'ouvrir ce musée pour les montrer au grand public et pour expliquer ce qu'était le travail de la vigne.
3: Ben oui, c'est très important de déjà premièrement de mettre en valeur les outils d'autrefois que les anciens utilisaient pour faire voir l'évolution en laquelle nous en sommes arrivés aujourd'hui avec des outils ultra modernes par rapport à il y a 150 ou 200 ans. Hein.
0: On peut donner des exemples là autour de nous. On a un gros pressoir qui date du début du XXe siècle, c'est ça ?
3: Oui, ben ça c'est une particularité, c'est peut-être l'outil le plus vieux du musée. On peut pas le dater parce que ce sont des outils qui étaient fabriqués artisanalement, des visseries faites à la forge, vraiment des belles choses.
0: Combien de mètres carrés vous avez ici, Alexandre ?
3: Environ 800 mètres carrés.
0: Et une salle de projection également.
3: Oui, effectivement, une salle cinéma sur un grand écran. Pour y parler du vignoble de Chablis, on a une vidéo autre sur les gelées de printemps, la nuit.
0: Et puis ici, il y a également un petit train.

0: Touristique, Alexandre.
1: Alors oui, c'est une activité qu'on propose depuis 2 ans. Découvrir le vignoble de Chablis en petit train touristique et le village de Chablis. Tout ça, c'est une balade qui dure environ 1 heure. 30 minutes dans les vignes, 30 minutes dans Chablis. Et tous les édifices où on passe dans Chablis sont commentés.
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0: Itinéraire bis à Chablis. Aujourd'hui, on va parler de patrimoine. Je suis en compagnie de Joël Bouchard. Joël, bonjour.
3: Bonjour.
0: Ça s'entend peut-être. Nous sommes à la Collégiale Saint-Martin et avec vous, on va parler de l'association Chablis Terre d'Histoire. Cette association, quels sont ses buts, ses missions?
3: Je dois déjà commencer par le commencement, c'est-à-dire elle a été créée en 2019, ce qui n'est pas si ancien. Et ça n'a l'air de rien, mais à l'heure actuelle, nous voilà rendus à 70 adhérents. Et c'était notre objectif de parler patrimoine, de parler histoire et de parler richesse et intérêt de notre histoire.
0: Parce que Chablis, ce n'est pas que le vin.
3: Alors, Chablis, ça n'est pas que le vin, mais c'est quand même principalement le vin. On tourne autour du vin dans les recherches que nous faisons, dans les découvertes que nous faisons.
0: Alors ici, on est dans la Collégiale, Joël, et eh bien, il y a eu des recherches de fait et des choses extraordinaires de découvertes. On peut le dire.
3: Quand on dit découverte, c'est en fait des choses qui étaient au vu et au su de tout le monde depuis quasiment le 19e siècle, à savoir des toiles, des tableaux de grands noms de la peinture française, déjà comme Pierre Mignat, ensuite Philippe de Champaigne, qui était le portraitiste officiel du roi Louis XIII, et une toile attribuée au peintre Bassano, qui est une référence de la Renaissance italienne.
0: Joël, lorsque j'ai poussé les portes de cette Collégiale Saint-Martin ici à Chablis, je me suis aperçu que ce très beau monument, je pouvais le visiter grâce à mon téléphone.
3: Alors ça a été un de nos... Ouf, une belle victoire de l'année 2024, au cours de laquelle nous avons réussi à faire référencer par le site Belles Églises, qui est d'envergure nationale, notre Collégiale Saint-Martin. Donc nous avons fourni à Belles Églises toute la documentation technique, architecturale, historique, etc., qui est actuellement, maintenant, à disposition du visiteur, numérique, entièrement gratuit.
0: Et puis en parlant de cette association, moi je suis allée faire un petit tour sur votre site internet, et là, il est magnifique. Avant de venir visiter Chablis, regardez-le.
3: Je vous ai parlé de 2019, la création de notre association, ça a été notre tout premier objectif, première réalisation. On trouve sur ce site toute la documentation, l'explication, la vitrine de ce qu'est l'histoire de Chablis, avec des éléments documentaires qui n'ont jusqu'alors jamais été publiés, donc d'un intérêt majeur.
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0: Itinéraire bis à Chablis cette semaine, et vous l'attendez tous, c'est la partie gourmande de ma balade. Ici à Chablis, je suis à la boulangerie-pâtisserie Le Pilier de Chablis dans la famille Boucher. Je voudrais Amandine, bonjour.
4: Bonjour.
0: Présentez-vous à nos auditeurs. Ici, on est dans une affaire totalement familiale.
4: Oui, je suis du coup la fille de la maison. Ma maman est la chef pâtissière de l'entreprise et mon papa, chef boulanger.
0: C'est pour ça, dites-moi, qu'ils vous ont prénommé Amandine.
4: Je pense que ça vient un peu de là. C'était soit Amandine, soit Charlotte.
0: On va parler des spécialités de la maison. Alors ici, quand on rentre, on a envie de tout manger. On va commencer par les spécialités de pain, là, qui sont juste à côté de nous, si vous le voulez bien, Amandine.
4: Oui, alors en spécialité de pain, donc, on peut retrouver chez nous donc, la tradition. Après, on a tout ce qui est pain spéciaux, donc le pain au maïs, le bûcheron, qui est un petit peu plus prononcé en goût, le 7 céréales, et plein d'autres variétés.
0: On passe à la pâtisserie. Je suis dans mon élément, moi, ici. Hein.
4: Moi aussi. Alors, la pâtisserie, on fait tout ce qui est pâtisserie classique, on va dire pâte à choux, tartelettes, et puis gâteaux un petit peu plus travaillés.
0: Et c'est la maman qui les fait.
4: Exactement.
0: Et puis, les chocolats, avec un chocolat qui a donné son nom à cette boulangerie-pâtisserie, c'est le Pilier de Chablis.
4: Oui, c'est ça. Alors, le pilier de Chablis, c'est vraiment notre spécialité ici. C'est une marque qui est déposée, donc qui existe déjà depuis plus de 30 ans maintenant. Donc, c'est un bonbon de chocolat, donc avec un enrobage chocolat noir, lait ou blanc. Et à l'intérieur, on trouve une ganache pralinée au marc de Bourgogne avec des raisins macérés au ratafia.
0: C'est une recette qui existe depuis plus de 30 ans et c'est une recette qui a été transmise à votre maman, votre papa ?
4: Exactement. On a repris la recette avec la boulangerie.
0: Il y a d'autres spécialités gourmandes comme ça ? On m'a dit qu'on se déplaçait le dimanche pour la gougère de la boulangerie-pâtisserie, le pilier de Chablis ici.
4: C'est vrai que le dimanche, c'est le jour du marché ici à Chablis. Et la gougère, bah, c'est quelque chose qui accompagne parfaitement le Chablis. Donc le dimanche, oui, c'est une grosse journée gougère. Et en période estivale, on la détourne aussi avec des lardons, de l'andouillette, de l'escargot, tout ce qu'il faut.
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6: Le vin, ça prend du temps. 18 mois en général en Bourgogne avant d'être mis en bouteille. En ce moment, le millésime 2024 finit son élevage en fût comme à Beaune chez Philippe Pacalé. C'est dans le calme de ses caves qu'il nous raconte les notes aromatiques de son Gevrey 2024.
7: Donc là, on a changé de cave. On est plutôt sur du 2024, c'est ça ?
8: On est sur des 2024 rouges.
7: Attendez, vu que je prenne votre micro, c'est peut-être plus pratique. Hop, voilà. Donc là, vous avez ouvert le tonneau. Vous plongez la
8: pipette. Et on se retrouve avec un misime classique, c'est pour ça qu'on voit. On a une belle robe rubis, Gevrey Village. C'est quatre parcelles différentes. Gevrey, c'est toujours beaucoup de fruits. Hein. Ça fait un vin assez gourmand et toujours beaucoup de structure. Il y a les deux. Si on prend 10 personnes, toujours 7 qui l'apprécient. On va les soutirer pour les mettre en bouteille l'année prochaine.
7: Quand vous dites préparer, ça veut dire que...
8: On a mis un bouchon.
7: Ça, donc là, c'est le bouchon qui est à l'intérieur du...
8: Voilà, après on met le robinet.
7: D'accord.
8: Parce qu'on n'utilise pas de pompe, on fait par gravité. Ça évite d'aspirer le vin, c'est moins stressant.
7: C'est plus doux.
8: Voilà.
7: Ah, on peut stresser des vins.
8: Ouais, c'est de la matière vivante. Ouais. C'est comme nous, ça évolue. C'est un peu à l'image de l'homme, le vin. C'est un produit culturel. Il y a beaucoup de points communs.
7: Donc il faut lui apporter beaucoup de douceur. Ouais.
8: Même si la forme du vin, là, c'est le tonneau après la bouteille. Nous, on a un squelette, c'est différent. Mais c'est une construction différente.
7: Oui, mais nous, on se trimballe avec le même squelette toute la vie.
8: Voilà.
7: Eux, ils changent de squelette quand même.
8: Mais on ne grandit plus à partir de 21 ans, normalement.
7: Non.
8: Alors que les vins, dès qu'on les a mis en bouteille, ils grandissent, mais différemment, parce qu'ils sont aussi coincés dans cette bouteille.
7: C'est pour ça qu'on a cette forme de tonneau, finalement, parce qu'on aurait pu mettre ça dans des cubes, finalement. Enfin...
8: C'est un œuf coupé au debout. L'œuf sous la terre, la gestation, enfin, il y a toujours une jolie philosophie avec tout ça, mais c'est... Hein, il y a un sédiment qui se forme au fond du tonneau, qui s'appelle l'ali, donc quand vous remuez le tonneau, ben, ça remélange, ça dynamise, quoi. C'est un peu comme un bébé avec son placenta, quoi. Il y a une naissance. Et ça protège le vin, donc ça dure un certain temps. C'est pour ça qu'on doit soutirer. J'ai un rôle protecteur et nourricier. C'est bien fait, quand même.
6: Philippe Pacalé à Beaune est le papa de 50 000 bébés, quand même. Bouteilles par an, c'est pas rien. Et ça fait partie de la fierté de notre région.
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compositrice, interprète, Domi a 28 ans. 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
4: Un sacré gang formé autour de Pascal Obispo pour son nouvel album. Un album de chansons originales, interprété en duo avec Julien Clerc, Francis Cabrel, Zazie, Renaud, Axel Bauer, Michel Jonas, Benabar.
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4: Le nouvel album de Pascal Obispo, c'est Héritage, volume 2. Mais j'ai raté le volume 1, vous demandez-vous, incrédule, car normalement la carrière de Pascal Obispo n'a aucun secret pour vous. Eh bien non, les amis, Jurisprudence Star Wars, le volume 2 de ce nouvel album de Pascal Obispo vient de sortir avant le volume 1, qui arrivera à la rentrée. Mais vous en faites pas, il va tout vous expliquer. Il est pas loin, il est assis à côté de moi. Bonsoir Pascal.
6: Bonsoir, ça va bien.
4: Comment ça va?
6: Oui, bah ça va, l'album est sorti, c'est...
4: Oui.
6: C'est toujours, une joie, parce qu'avec depuis 2 ans et demi, c'est vrai que...
4: C'est un boulot, hein.
6: De travail. Ouais, c'est beaucoup de travail. Je pense que les gens qui écoutent de la musique et qui adorent écouter des chansons, je suis pas sûr qu'ils se rendent compte à quel point on passe énormément de temps à s'écouter. C'est d'ailleurs pour ça que je ne m'écoute plus une fois que c'est sorti. J'adore écouter les autres. D'où cet album Héritage, en
4: bah
6: fait.
4: Bah oui. Ouais. Parce que c'est vraiment des chansons qui sont écrites sur mesure. En fait, c'est la haute couture. Ce que vous avez fait, Pascal,
6: c'est gentil, merci.
4: Mais c'est vrai, c'est de la haute couture, puisqu'en fait, chaque chanteur, chanteuse, et à la fois, bonjour, je parlais de Star Wars, mais c'est aussi un peu les Avengers de la chanson française qui sont là, et donc, non seulement les textes, ce sont des textes qui leur parlent, et qui ont été associés donc à des mélodies que vous avez composées, des musiques que vous avez composées, en pensant à eux, à leur voix, à ce qui leur correspondrait, enfin, c'est de la haute couture, et c'est aussi beaucoup d'amour.
6: D'abord, c'est le boulot d'un compositeur de pouvoir s'adapter à l'interprète.
4: Quoique, Gainsbourg, il faisait l'inverse. Hein. Il faisait exprès de taper des notes très hautes pour faire souffrir Jane Birkin.
6: Ouais, mais sauf que là, le problème, c'est que je me suis positionné en tant qu'un compositeur, sauf qu'eux, ils n'avaient pas besoin de moi.
4: Ah.
6: C'est le principe. Parce qu'ils sont aussi auteurs-compositeurs. Oui. Et en fait, c'est ça le concept, c'est rendre hommage à une stylistique un peu des années 70. Mon album est complètement organique. Un album, comme je dis pour rigoler, INA, intelligence non artificielle.
4: C'est bien.
6: Et le reste, c'est vrai que, voilà, remercier des icônes de ces années-là, et puis des héritiers aussi, comme Bruno Benabar, comme Icar. Alors, pour vous répondre à votre question, parce que, voilà, vous savez pas, peut-être pas pourquoi c'est le volume 2, c'est parce que quand vous enregistrez 26 duos, on répartit. Un peu en fonction.
4: On fait 2 disques.
6: Ouais. On fait 2 disques, on essaye d'équilibrer entre les plus anciens, les plus jeunes, un peu de génération, etc. Équilibre de générationnel. Et puis surtout que, il faut quand même avoir un peu d'élégance parce qu'ils sont tous venus quasiment au même moment, dans la période de 2 ans et demi.
4: Ouais.
6: Donc en fait, l'élégance était que le volume qui sortait en octobre s'appellerait le volume 1.
4: Oui,
6: hein, tout simplement.
4: J'aime bien. Oui, mais c'est bien comme ça fait pas. Tiens, il reste un fond du tiroir, on vous le met.
6: Exactement.
4: Là, c'est le volume 1.
6: Surtout que dans le volume 1, il y a.
4: On le dit ou pas?
6: Oui, moi, à chaque fois qu'on vient.
4: Oui, c'est vrai, on balance des noms.
6: On dit. Il y a Véronique,
4: Sanson, William Scheller,
6: ouais.
4: Eddie Mitchell, Serge Lama. Donc voilà, vivement la rentrée.
6: Calogero, Robin Cers, il y a pas mal là.
4: Santa, Adjani.
6: Ouais.
4: Ah non, ça va être beau. Mais là,
6: je suis en train de le finir.
4: Voilà.
6: Concentrons-nous sur celui-là, mais de toute façon, oui, c'est beaucoup de travail.
4: Donc effectivement, composer pour des auteurs-compositeurs qui, en plus, d'habitude, ne chantent que sur leur propre musique.
6: Ils s'en foutent complètement de vous. Voilà.
4: C'est ça. Prenons l'exemple de Cabrel. Cabrel, ouais. Il écrit ses paroles, il écrit ses musiques, il est tranquille, il ne demande rien à personne. Il est venu chanter. Il faudrait que pleuve l'amour.

0: drague, hein, Cabrel. Si, c'est de la drague, je sais pas.
1: Bah déjà, on se connaît depuis les Restos du Cœur, parce qu'il est, voilà, on s'est croisés beaucoup. Je l'avais invité déjà pour l'album pour le sida. Et puis là, grâce à l'application, parce que tout a été déclenché par mon application Obispo All Access, que vous pouvez avoir sur Apple Store ou sur Google Play, si c'est, voilà, avec
0: et uniquement sur laquelle,
1: des choses. Voilà, je fais une anthologie de la chanson française, et à chaque fois que je fais une petite anthologie, c'est-à-dire je fais un album sur un artiste,
0: je lui envoie.
1: Ouais. Donc j'ai envoyé à Francis. Est-ce que ça l'a influencé? Je sais pas.
0: Bah en tout cas, ça lui a pas déplu.
1: Le truc, c'est que la qualité principale d'un compositeur, quand il décrète qu'il veut écrire pour quelqu'un, c'est qu'il faut au moins aimer d'abord l'artiste, connaître son répertoire. Donc déjà, c'est le truc, c'est la base, quoi. C'est aimer l'artiste. Donc à partir du moment où un artiste sait que vous le respectez, vous aimez son répertoire, vous le connaissez bien, vous chantez, vous produisez pour rien. C'est-à-dire que moi, je le fais juste pour le plaisir avec mes sous. Ça, peut-être que ça fait quelque chose. Après, je pense que je suis aussi heureux que d'être reconnu par ces artistes, ces auteurs-compositeurs. C'est vrai que c'est un projet un peu ambitieux, mais finalement ils sont venus, donc je suis hyper fier et je suis hyper touché, hyper fier, et je leur en dois une.
0: Il y a Renaud aussi.
1: Ouais.
0: Bah oui, là encore. Alors pareil, Renaud qui chante pas des mots qu'il a écrits.
1: Ouais.
0: Ça, c'est dingue.
1: Ça n'existe pas, ouais.
0: C'est que chez Obispo qu'il y a ça. Le dernier des rugissants.
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2: 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Le dernier des rugissants. Ah oh là là, la chair de poule, Pascal.
3: Bah oui, c'est un enfant.
2: Quand il vient en studio, justement, ou quand vous allez l'enregistrer, d'ailleurs, je sais pas comment ça s'est passé pour Renaud spécifiquement, mais il y a aussi toute l'admiration. Il y a le Pascal, peut-être gamin, qui écoutait Renaud et tout. Il faut qu'il se taise à ce moment-là, parce que sinon, on est trop fan, on est trop impressionné, non?
3: Alors, au début, quand ça commence, on est comme ça.
2: Ouais.
3: Et après, je deviens un despote.
2: Vous avez engueulé Renaud?
3: Non, pas du tout. Bah, je rigole parce que c'est Pierre qui m'appelle comme ça. Qui,
2: tout le d'un despote. Coup,
3: non, pas du tout. Mais il me dit, on aurait dit un commandant, ah oui, quoi. On aurait dit un militaire.
2: Temps.
3: Et en fait, voilà, et le fan laisse place au producteur en studio. Et j'ai de la chance d'avoir un acolyte qui s'appelle Yuri Benaïs, qui fait le son, qui mixe. Et puis aussi d'avoir des super musiciens avec qui j'ai fait l'album. Fred Nardin, Romain Saron, Zizou Sadki, Seb Chouard, Michel Aimé, Christophe Deschamps. J'ai eu une équipe de musiciens de folie. Donc ils sont là, donc voilà, tout va bien. Je suis pas tout seul pour dire non.
2: Ouais.
3: Et en fait, l'idée c'est que ouais, pour Renaud, je lui ai demandé de parler. Je trouvais que c'était plutôt pas mal d'entendre sa voix parler sur cette chanson, le dernier des rugissants qui lui va bien. Plutôt ce que ça dit, c'est vraiment lui.
2: C'est Lionel Florence et Pierre-Dominique Burgo qui ont écrit des textes.
3: Ouais.
2: Les textes sont nés avant les musiques.
3: Oui, c'est-à-dire que... En fait, au début, je voulais faire un album tout simplement dans la stylistique des années 70.
2: Un peu comme l'Archipel des Séquelles qu'on avait écouté avant.
3: Alors, l'Archipel des Séquelles, c'est plus un album de femmes, où on mettait en exergue le silence, un peu de jazz.
2: C'était un peu 70s aussi, moi, je trouvais. Le duo avec Carla Bruni.
3: Ouais, c'est 70s, mais là, on utilisait beaucoup plus de piano, alors
2: d'accord,
3: que là, vraiment, ouais, c'est un 70s de 66 à 77 qui est plus basé sur les guitares, okay, sur les 12 cordes, sur l'orgue. Voilà, c'est vraiment des éléments de langage particuliers à cette période-là, avec des solos de guitare qui sont plus près de George Harrison que de Scorpion. ou de David Gilmour, par exemple. Voilà,
2: ah ouais,
3: c'est vraiment des éléments de langage de cet album. Donc, je suis parti comme ça. Et puis après, de fil en aiguille, comme je faisais en même temps les chansons pour des artistes, voilà, je faisais mon anthologie à droite à gauche. Ben, je fais des albums comme ça, enchaînés. Ben, j'ai osé... je me suis dit, oui, c'est ça. La vraie question, c'est si j'osais leur envoyer, et j'ai osé.
2: Et ben vous avez bien fait.
3: J'ai osé, et puis je trouve que ça fait un... Et puis c'est bien, la musique, c'est du partage. Dans un monde qui tend à se fragmenter, et se communautariser, je sais pas si ça existe, ce mot.
2: Ouais, s'archipéliser, puisqu'on parlait de l'archipel.
3: Ouais,
2: c'est
3: voilà.
2: des petits
3: archipels. Et en fait, voilà, il y a un peu... Voilà, je trouve que l'artiste est là pour faire des ponts justement entre ces, ouais, communautés, et l'artiste est là pour résister et proposer comme Zazie elle dit aussi, mais il faut qu'on s'aime, quoi. Enfin,
2: ouais,
3: c'est juste ça, c'est juste le problème. Il faut qu'on s'aime tous, il faut qu'on s'entende tous. Si on s'entend pas, c'est la merde. Donc, et un artiste est là pour ça. Moi, c'est pour ça que je fais jamais je parle jamais de politique, parce que je trouve que la politique, c'est super clivant. Faut qu'on choisisse un camp. Je m'en fous de choisir un camp. Enfin, nous, on est né avec Touche pas à mon pote. On est là pour faire de la musique ensemble. Et quand tu vas travailler dans une autre communauté musicale, artistique, t'apprends des trucs, puisque, ouais, c'est pas ton domaine. Donc, nous, on n'est pas contre ça. On est vraiment pour chanter ensemble, pour faire de la musique ensemble. Et c'est vrai que cet album, c'est un peu ça. C'est hérité de cette appétence pour l'autre, ouais, tout simplement.
2: Alors quand l'autre, c'est Julien Clerc, et que, je vous cite, ouais, Pascal Obispo, c'est l'un des plus grands mélodistes français.
3: Ah oui, sans aucun doute.
2: Ouais. Sans aucun doute. Et que donc, tu vous proposez une chanson qui s'appelle Nénuphar. Alors on va
3: écouter. Dans la merde.
2: Vous vous rendez compte quand même qu'il n'était pas vraiment dans la merde, Pascal Obispo,
3: ouais,
2: parce que vous avez bien soigné votre histoire.
3: Ouais.

0: cafard.
1: Tu chantais après, c'est plus dur.
0: Nouvelle du soir.
2: Là, quand je parlais tout à l'heure de haute couture, de sur-mesure, c'est vraiment ça. C'est-à-dire que vraiment, c'est une chanson de Pascal Obispo, c'est une chanson de Julien Clerc.
1: Mais c'est le boulot d'un compositeur.
2: Ouais, mais là, c'est un exemple criant, c'est un exemple frappant. Et personne d'autre, on peut la filer à personne d'autre, celle-là.
1: Si, on peut la chanter, mais c'est une chanson qui est faite pour Julien.
2: Mais ça s'entend.
1: Enfin, moi, je l'ai fait pour Julien, donc... Ouais. J'ai tellement de respect pour lui, c'est tellement un gars qui m'a inspiré quand j'ai commencé à faire de la chanson en français, ouais. Après ma période rock évidemment, quand j'ai commencé à mettre les mains dans de la chanson française, de la pop, ce que vous voulez, c'est vrai que...
2: Ouais, c'est lui.
1: T'écoutes Julien Clerc, tu dis, oh ma vie, c'est compliqué quoi, parce que là il va falloir travailler un peu, et j'ai mis 35 ans. Honnêtement, c'était un des premiers, s'il refusait, c'est vrai que je pense que j'aurais pas fait l'album. En fait, enfin, j'aurais pas continué, ouais, à demander des duos. Et quand Julien a accepté, je me dis, ah, c'est franchement merci, c'est une vraie reconnaissance et c'est sans doute touchant pour lui parce qu'on a envie d'être reconnu par d'autres générations. Et c'est aussi touchant pour moi, donc en fait c'est gagnant-gagnant cette histoire.
2: En fait, ça se sent, c'est exactement ça. Ça se sent dans tout l'album, dans tout ce volume 2 Héritage, que je vous recommande. Hein. C'est ça, c'est que tout le monde est heureux d'être là et tout le monde se donne des choses très positives. Vous ne tirez pas la bourre. Alors que parfois il y a des duos que je ne citerai pas. Non, mais on sait que c'est toi qui as la plus grosse. Là, ce n'est pas le cas. Vois.
1: Non, mais le truc c'est que moi je suis qu'un compositeur qui chante. Donc en fait, je vais pas me mettre au niveau de ces auteurs, compositeurs, interprètes, qui sont aussi des supers interprètes. Ouais. En fait, je me mets pas au niveau. Moi, je me mets vraiment dessous et derrière. J'ai pas de souci avec ça. Moi, je veux que la chanson soit belle. Il y a pas de compète. Il y a juste, allez, on va essayer d'harmoniser nos deux voix et essayer de faire en sorte que ce soit la plus belle chanson qu'on ait écrite. À chaque fois, je fais la même chose pour chacun. Quoi, ouais. J'essaye.
2: Alors, il y a aussi vos fantômes bienveillants, ceux que vous avez aimés, que vous aimez encore, même s'ils ne sont plus là sur ce disque. Il y a Philippe Pascal, le chanteur de Marquis de Sade.
1: Ah ouais.
2: C'est un de vos groupes de jeunesse, quoi.
1: C'est mon groupe
2: hyper formateur.
1: Ouais, c'est ce qui m'a construit.
2: Philippe Pascal était devenu votre ami.
1: Ouais.
2: Il n'est plus là, mais il est là sur l'album. La chanson s'appelle Les Roses.

0: c'est pas la première fois qu'on entend vos voix ensemble. Vous aviez chanté en vrai dans la vraie vie, mais là, de faire ce duo...
1: J'avais trois chansons. On avait fait un album avant qu'il refonde Marquis de Sade avec Franck. Ouais. Voilà, j'ai dû avoir une petite influence aussi, parce qu'en fait, ils se sont revenus, ils habitaient dans la même ville 15 ans après, à mon concert. J'avais fait chanter Philippe, on avait fait une reprise de Marquis de Sade et j'avais invité Franck. Donc, ils s'étaient revus, j'avais un peu déclenché tout ça. J'espère que ça n'a pas signé son départ, parce que j'ai toujours une forme de culpabilité par rapport à ça depuis qu'il n'est plus là. Mais donc on avait fait quelques chansons et puis j'en avais gardé trois où il chantait. Il en reste encore une c'est sur, qui est sur mon application. C'est un poème de Charles Cros. Là, c'est un texte de Lionel Bourg, parce que Philippe cultivait des roses. Il adorait son rosier.
0: Voilà, c'est important pour vous de le mettre sur ce disque. Oh bah,
1: s'il n'y a pas Philippe, il y a personne.
0: Ouais, c'est ça. En fait, c'est la source.
1: S'il n'y a pas Philippe, s'il n'y a pas Franck. Alors, le début, quand j'ai commencé la musique, mais avant, moi, j'étais Marie-Thi Gilbert Carpentier. Ouais. Et cet album, il est très comme ça. Il est très la musique avant Rennes. Mais je ne pouvais pas faire l'album Héritage sans mettre aussi ceux qui m'ont donné envie de la faire physiquement. Donc, c'était Marquis de Sade, c'était Philippe, c'était Franck, Darcel. Et il nous manque sérieusement.
0: Ouais, mais c'est beau qu'il soit là.
1: C'est ce qui m'a construit, donc je veux pas. J'ai pas de posture. De toute façon, j'ai pas de posture, j'ai pas de carte. Donc comme j'ai pas la carte, je peux pas avoir de posture. Moi, je suis de toutes les musiques. Philippe, il aimait pas tout ça. Il s'en foutait de tous ces trucs-là.
0: Des chapelles musicales.
1: Bah oui, il s'en foutait. C'était la plus grande icône du rock français indépendant des années 80 et 90. Et lui, il voulait que je vienne jouer du piano avec Marquis de Sade. Je lui dis mais non, je peux pas. Ce que je raconte toujours, cette anecdote. Je lui dis mais non, mais l'ami te dit oui, mais le fan te dit non. Tu vas pas avoir Pascal Obispo avec Marquis de Sade, Philippe, c'est pas possible.
0: Les gens vont pas comprendre.
1: J'ai quand même été chanté, il a insisté pour que je vienne chanter au festival des Inrecuptibles. Ouais. C'était chaud.
0: C'était Vanda's Loving Boy.
1: Exactement. Je me suis dit, t'es sûr ou quoi? Il faut que tu viennes et tout. Tu viens. Voilà. Donc ça, c'était Philippe. Et puis voilà. Et puis Michel Delpech. Lui, il était fan de rock. Donc tout va bien.
0: Ouais.
1: Tout va bien. Ils sont tous ensemble avec la même envie de faire de la musique avec la même culture, quoi. Quelque part. Avec des nuances, évidemment. Mais bon.
0: Et vous, ça vous procure un peu de réconfort d'avoir ces bandes-là, de travailler sur les bandes de Delpech? J'imagine, oui, vous l'avez beaucoup, beaucoup aimé, parce que là, carrément, pour l'anniversaire de sa mort, il y a carrément.
1: On a fait un album,
0: un album. Il y a Daniel Lévy aussi, ouais. Daniel Lévy, avec qui vous avez fabriqué la comédie musicale de l'an 2000. Les 10 commandements. Et Daniel Lévy, il est là, sur Héritage, la chanson s'appelle L'amour qu'il faut.

0: Daniel Lévy, il est mort hyper jeune, il avait encore plein de choses à faire. Vous aviez peut-être des trucs à faire ensemble.
1: Oui, ben c'est sûr.
0: Est-ce que c'est réconfortant de les mettre dans un disque, dans votre disque ?
1: Ce serait vraiment bizarre de ne pas considérer qu'il puisse être dedans, en fait. C'est évident que Daniel, c'était une partie de ma vie très importante.
0: Oui. Mais je ne demande pas si c'est bien, je demande si ça vous fait du bien.
1: Ouais, ça me fait du bien, en même temps ça me fait du mal, mais c'est impossible qu'il soit pas là, quoi. Voilà, okay. J'ai des bandes, je dois le faire. C'est tout. J'ai les bandes de Philippe, j'ai les bandes de Michel Delpech, j'ai travaillé avec lui, j'ai les bandes de Daniel. C'est normal. En plus, cette chanson était sortie d'une manière différente. Il y a 10-15 ans. Elle n'avait pas marché. Et c'est impossible que cette chanson marche pas. Enfin, je veux dire, c'est une super chanson. Et je l'ai refait avec justement la stylistique de cet album. Elle est un peu soul comme ça. Et avec la voix de Daniel, c'est vraiment magnifique. Alors lui, pour le coup, lui, c'est un chanteur. Moi, je suis vraiment un compositeur qui chante.
0: Il y a aussi des copains, des gens qui n'ont pas le statut de super-héros dont on parlait tout à l'heure de la chanson française, comme Jonas, comme Claire, comme Renaud, comme Cabrel, mais des gens qui sont plus contemporains, on va dire, de votre carrière à vous, Pascal Obispo.
1: Sur pas des gens des années 70, on va dire, voilà.
0: Voilà.
1: 60-70, c'est plus... on va dire, on est plus dans les 90.
0: Voilà, 90, voire 2000, comme Icar.
2: Viens

0: Icar, comment il débarque sur le projet ?
1: En fait, je connaissais, je l'avais vu à la télévision, je le trouvais bizarre.
0: C'est vrai qu'il était bizarre, Nouvelle Star.
1: Il m'a interpellé quand il faisait ses yeux là, comme ça. Mais c'est vrai que je l'ai vu sur scène, je trouvais qu'il avait un côté Beko 2.0. J'étais subjugué, je l'avais jamais vu sur scène. Je trouve que la scène, c'est beaucoup mieux, encore mieux que les disques, pour le connaître. Pour ceux qui connaissent pas Icar, il faut aller le voir sur scène et vous allez voir qui est cette personne qui, entre les chansons, vous ennuyez jamais. Et sur scène, il est fabuleux. Donc j'aime beaucoup cet homme, aussi bien lui que Benabar.
0: Oui, qu'on aussi a entendu tout à l'heure. Il y a Chico et les Gypsies.
1: Exactement. J'ai rêvé que j'étais vivant.
0: Voilà. On tape dans les mains.

0: il y a des chansons qui donnent de l'élan. Il y a aussi des chansons qu'on connaît, comme l'archipel des séquelles avec Zazie.
1: Oui, je l'ai refait parce que je voulais lui donner une...
0: Un côté plus guitare.
1: Une style, ouais, plus 70.
0: Ouais.
1: Entre, je sais pas, Simon and Garfunkel.
2: Ouais.
1: Et
0: America.
1: Ouais. C'est là qu'il y a le solo, non? Ah ouais, faut écouter le début. Ouais, ce côté rock 70, ouais. Alors.
0: C'est rock progressif, mais avant que ça devienne chiant. Moi, je trouve que le rock progressif, ça devient chiant dans les années 80, mais dans les années 70, c'est vachement bien.
1: Ouais.
0: Et là, c'est beau.
1: Ouais. Les Floyd et tout ça, ça c'est un peu ça. Enfin, on a essayé. Et le truc pour les gypsies, je voudrais dire un tout petit mot, parce que Zazie, elle a le package complet. D'ailleurs, j'adore son nouveau single, peu importe. Les gypsies, c'est parce que mon père a toujours rêvé que je fasse un truc de flamenco. Mon père est plus là depuis 2011. Et parce que je suis espagnol aussi, je suis franco-espagnol, j'ai deux passeports. Et c'est vrai que c'est un exercice particulier pour moi, l'enfant du rock. Mais pour moi, c'était vraiment une performance de pouvoir chanter un truc flamenco comme ça. Mais j'en rêvais depuis longtemps. Je n'allais pas faire un album en entier. Et j'adore tout ces... Moi, j'adorais Manitas de Platas, etc. C'était vraiment... C'est les trucs qu'aimait mon père, quoi.
0: Ouais. Et puis alors, il y a le rock à guitare en français.
1: On va pas laisser l'intro en entier, elle fait 1 minute 30.
0: Axel Bauer.

0: Ça, vous avez lâché les chevaux. Mais lui aussi, c'est son dernier album d'ailleurs. Hein. Retour de la guitare ou pas? Qu'est-ce qu'on dit
1: Pour cet album, c'est que guitare, moi.
0: Ouais.
1: Donc.
0: Oui, mais dans la vie, dans la musique en général, on nous promet depuis quelques années, on nous dit retour du rock, retour
1: bah là,
0: de la
1: en tout
0: guitare,
1: cas, tout moi ça. J'ai fait ce que j'ai pu de mon
0: oui,
1: côté.
0: Oui, bravo, oui, c'est vrai, la pierre a été mise à l'édifice.
1: Et Axel Bauer, lui, c'est pas une pierre qui m'a mis à l'édifice, c'est un pont. C'est-à-dire que quand on écoutait Mark Itzad et tout, ouais. On n'avait pas envie de faire de la variette, quoi. C'est non. En gros. Et c'est vrai que Axel, ça a été vraiment un mec qui m'a fait un pont entre le rock et la chanson en français. Son premier album, je le connaissais par cœur. Et d'ailleurs, quand je l'ai rencontré, il était très surpris que je connaisse toutes ses chansons. Donc, en fait, on a lié amitié comme ça au fur et ouais. à mesure depuis toutes ces années. C'est un super gratteux, mais au-delà de ça, c'est un mec super. C'est un mec qui aime la musique. Et ça, c'est le truc principal, quoi. Le mec, il pue la musique, quoi. C'est la folie. Et travailler avec des mecs comme ça, tu vois, bon. C'est un super musicien. Je suis très heureux qu'il ait accepté. Voilà.
0: Ce héritage volume 2 est disponible et le volume 1 paraîtra en octobre.
1: Le 23.
0: Voilà, on y attend. Véronique Sanson, William Scheller, Eddie Mitchell, Serge Lama, Santa Calogero, David Hallyday, Gauvin Cerf, ouais. Isabelle Adjani.
1: Il y a du monde.
0: Il y a du monde. Merci.
1: C'est génial.
0: Voir, ben
1: merci,
0: hein, Pascal.
1: Merci. Et c'est vrai que ça fait toujours plaisir de venir ici parce que voilà les personnes qui aiment la musique dans les radios là, donc je voulais simplement te le dire parce qu'on se tutoie
0: merci.
1: Dans la vie.
0: Oui, c'est vrai quand le micro est éteint. Ben je te remercie.
1: Quand le micro est éteint, c'est ce que j'ai remarqué à chaque fois. Merci d'aimer la musique et merci d'écouter les chansons.
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0: Le pianiste français le plus demandé au monde, aussi à l'aise à l'opéra qu'à Bercy.

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1: De l'ultime album du rocker belge Arnaud au Imagine de la cérémonie d'ouverture des Jeux Olympiques Paris 2024, Sofiane Pamart flirte avec le million de disques vendus. Il a dépassé tranquillou le milliard de streams. Il ne cesse de nous éblouir depuis 2019, début de sa carrière solo. Et il sera en avril 2027 le premier pianiste à se produire au Stade de France. Sofiane Pamart vient de sortir son quatrième album, Movie. On est fan et heureux de l'accueillir dans Décibel. Bonsoir Sofiane, bienvenue.
2: Bonsoir, merci pour cette magnifique introduction, pleine d'entrain, pleine d'enthousiasme. Ça me touche beaucoup.
1: Et d'admiration, Sofiane, on s'était vu pour la première fois au moment de Noche, votre troisième album. Le nouveau Movie vient de sortir. Et alors c'est fou, hein, à chaque fois, les titres de vos albums, c'est un mot. Le premier c'était Planète, le deuxième Letter, puis Noche, la nuit. Et là c'est Movie, film. Vous êtes fan de cinéma ?
2: J'adore le cinéma et je rêvais de composer la musique de mon propre film.
1: Ouais.
2: C'est un rêve que je pouvais rendre réalité avec un album musical où il y a une histoire. J'ai d'abord écrit un scénario qui commence par un lever du soleil, qui termine par un coucher du soleil. Dans ce scénario, en fait, c'est l'histoire d'une journée qui est tellement dense émotionnellement qu'on passe par peut-être tous les sentiments qu'on peut traverser à travers une seule vie. Donc c'est très ambitieux, ne vous inquiétez pas, cette journée est inspirante, elle n'est pas lourde, trop autre chose.
1: Mais il y a des tempêtes émotionnelles quand même. Hein.
2: Voilà, c'est ça. Donc c'est la promesse de cet album. Et je viens de le terminer, j'ai mis 2 ans et demi dessus et je suis trop heureux d'en parler et de le promouvoir parce que c'est un projet auquel je crois beaucoup.
1: On va se balader au cœur de ces nouvelles chansons, chère Sofiane Pamart. Mais avant, il faut qu'on se situe géographiquement. Vous, le nordiste, vous habitez à Los Angeles maintenant ? Alors ça, pour un fan de cinéma, c'est le rêve.
2: Exactement. Moi, j'ai envie de construire ma vie en fonction de mes inspirations artistiques, en fonction de mes cycles de création. Donc, quand j'ai décidé de faire un film, je me suis dit, où est-ce que je vais être le plus inspiré pour pouvoir le faire ? Et si j'allais à Hollywood? Donc c'était un rêve un peu d'enfant sur cet univers-là, glamour du cinéma, et surtout un désir de réaliser une œuvre vraiment ancrée dans un décor cinématographique.
1: Ouais.
2: Donc tous les jours, je me réveillais avec mon piano qui donnait sur cette sublime ville, sur la skyline de Los Angeles, cette énergie de cette ville qui vibre, qui est au milieu en fait de quelque chose de très urbain et quelque chose de très nature, et aussi avec toutes ces personnes qui sont acteurs ou actrices ou qui rêvent de le devenir. J'ai tout pris pour le mettre dans cet album.
1: Et il est très beau. Movie, avant de le découvrir, on va faire un petit retour. Donc, Sofiane Pamart, on peut vous entendre en solo, évidemment, je le disais tout à l'heure, hein, ça peut être dans un opéra. Vous pouvez évidemment, avec brio, jouer de la musique classique. Hein, vous êtes médaille d'or du Conservatoire National de Lille. Ça peut être donc sur vos compositions à vous. C'est vrai que tous les pianistes ne sont pas compositeurs, vous c'est le cas. Je parlais de Noche tout à l'heure, je m'en suis toujours pas remis, moi.

Et puis depuis le début de votre carrière, vous avez eu cet instinct et ce coup de génie d'aller jouer avec des artistes très différents. On peut vous entendre avec Edith Depréto reprendre du William Scheller.

0: le piano classique, votre piano à vous, le piano dans la chanson française, dans la variété, mais aussi dans le rap. Tout ça, ça fait partie de vous. Vous avez réussi, en fait, ce que peu d'artistes arrivent à faire, c'est à mettre toutes vos facettes artistiques sous les yeux et les oreilles du grand public.
1: C'est vrai, et maintenant, ça s'entend. Et j'ai mis du temps à réussir à ne pas être rangé dans une seule case.
0: Oui.
1: C'était vraiment mon désir, c'est de faire en sorte que... Non, je ne suis pas juste un pianiste classique ou le pianiste des rappeurs ou un pianiste qu'on voit dans l'univers plus de la musique électronique. Ou... En fait, je ne voulais vraiment pas être dans une case.
0: Et c'est... Vous en aviez peur.
1: J'avais peur de ça, mais surtout que c'était un désir de singularité où j'ai l'impression que toutes ces facettes multiples créent mon identité d'artiste et c'est très difficile. Difficile au début de prouver toute sa multiplicité. Ouais. Donc il faut du temps. Et ce temps, je l'ai pris. En travaillant beaucoup, j'ai essayé de gagner du temps, à essayer de produire en peu d'années un grand catalogue pour que justement je puisse m'élever en côtoyant plein de genres musicaux et plein de gens extraordinaires qui ont aussi des parcours complètement fous.
0: Ouais.
1: Mais aussi pour essayer de montrer que finalement, en fait, tous ces mondes qu'on a tendance à ranger dans des boîtes et à diviser et à opposer, ils ne sont pas si éloignés que ça. Si jamais on s'intéresse juste à l'émotion, on peut relier un peu tout le monde.
0: Et oui, et notamment avec le piano. Là, vous nous l'avez prouvé, c'est sûr. Et alors, ce qui est génial, c'est que le public a compris ça, a répondu présent. Et l'année prochaine, dans moins d'un an, hein, en avril 2027, vous allez jouer au Stade de France. Ce qui, voilà, pour un musicien, pour un pianiste, est une grande première. Samedi 17 avril 2027, ça paraît loin parce que c'est l'année prochaine. Et en même temps, c'est vite, c'est moins d'un an. Comment avez-vous eu cette idée, ce désir, comment on peut se dire je vais faire un Stade de France?
1: Waouh, j'en perds mes mots tellement.
0: Je sais que c'est vertigineux.
1: C'est vertigineux.
0: Ouais.
1: C'est vertigineux, mais j'ai décidé de jalonner mon parcours d'artiste de grands actes qui vont nous servir de point de ralliement et de manière de raconter cette aventure. Il me manquait un grand événement pour pouvoir célébrer tout ça. Et je me suis dit, et si jamais c'était le moment pour faire un Stade de France, de la même manière que j'ai vécu l'expérience d'être le premier pianiste à jouer à l'Accor Arena à Bercy.
0: Bercy, et puis alors Bercy, un vrai Bercy ras la gueule. Vraiment, pardon, il n'y a pas d'autre mot. C'était plein.
1: Voilà.
0: Quoi. Ouais, c'était fou.
1: Je me suis dit, ok, maintenant le mouvement est devenu encore plus grand. Et si on allait chercher le Stade de France comme un grand moment de rassemblement populaire, mais aussi de rassemblement où il y a plein de valeurs qui se fédèrent à travers la musique et où on se laisse aller dans nos sentiments, dans un voyage introspectif, mais en même temps spectaculaire.
0: Dans les grands rendez-vous qui rassemblent, Sofiane Pamart, vous en avez vécu un il y a 2 ans, la cérémonie d'ouverture des JO Paris 2024. Alors, le Comité international olympique laisse assez libre les villes de ce qu'ils mettent dans leur cérémonie d'ouverture. Mais il y a un truc qui n'est pas négociable, c'est qu'il faut jouer Imagine. Et le deuxième truc pas négociable, vous vous doutez bien, c'est que Imagine, votre version doit être validée par les ayants droit de John Lennon, c'est-à-dire en l'occurrence Yoko Ono. Et donc ça vous est arrivé, Sofiane, vous avez joué Imagine, c'est Juliette Armanet qui chantait. Est-ce que vous pouvez me raconter ce que vous avez ressenti déjà quand on vous l'a proposé, et puis quand Yoko a dit « Yes !»
1: Alors déjà j'étais dans la confidence 2 ans et demi avant le projet.
0: Ah vous aussi, il fallait vous taire, rien dire à personne.
1: Personne n'a...
0: Même la famille.
1: Ouais, même la famille, ils l'ont appris une semaine avant parce que ça a fuité à un moment donné dans la presse. Et donc du coup j'ai été obligé de leur expliquer à ce moment-là, mais je respectais cette confidentialité et cette surprise que j'allais leur offrir. Et j'ai aimé prendre cette responsabilité de jouer Imagine, qui est une grande chanson de paix, avec cette flamme, le piano en feu sur la scène, comme si ça représentait cette flamme olympique, et un geste aussi que j'affectionne particulièrement, de mettre mon piano en feu.
0: Oui, c'est vrai, c'est votre truc. Jimi Hendrix mettait le feu aux guitares, à Sofiane Pamart, il met le feu au piano.
1: Voilà. Mais tout ça pour célébrer en fait un moment où en fait on a la chance de représenter quelque chose de profondément culturel et de profondément français aux yeux du monde. Donc avoir l'honneur d'être choisi aussi longtemps en avance pour pouvoir faire cet événement, je trouvais ça complètement dingue. Et bien sûr que quand Yoko Ono a accepté la version et a beaucoup aimé la version,
0: on m'a dit qu'elle avait particulièrement apprécié.
1: Et ben j'étais très honoré aussi, et en fait ça a donné un tableau très poétique. C'est un autre événement, on parlait des événements majeurs qui jalonnent un parcours. La cérémonie d'ouverture des Jeux Olympiques de Paris, c'était vraiment fou en 2024.
0: L'album Movie qui vient de sortir. Alors, on a parlé du côté cinématographique. Sofiane Pamart vous l'a dit, comme tout bon film et toute bonne journée à Los Angeles, ça commence par un lever de soleil.

0: Sunrise in your eyes, lever de soleil dans tes yeux. Vous nous avez habitués à du piano solo. Là, on entend dès le début des chœurs, on entend là les cordes. Donc, dès les premières secondes du disque, on se dit « Ah ouais, là, il a poussé un cran plus loin. » Vous vouliez aller un cran plus loin et faire un pas vers les chansons, puisqu'il y a plein de chanteurs et de chanteuses qui sont invités sur votre disque.
1: Après 3 albums de piano solo, j'avais besoin de renouveler mon discours harmonique, ma manière de composer, donc j'ai voulu rajouter des ingrédients dans ma palette. Et c'est comme ça que je me suis dit, ok, la musique orchestrale, c'est une musique qu'on a beaucoup dans les films, je peux me permettre d'y aller. Donc pour la première fois, j'ai commencé à travailler, à composer pour l'orchestre, et à entendre les pupitres des violons, donc je faisais les 100 pas, et j'entendais un peu de cuivre, j'entendais les bois, j'entendais les coups de timbales.
0: Vous entendiez tout ça dans votre tête, je précise. C'est ça qui est dingue. Non, mais imaginez ça déjà, composer du piano, composer une mélodie. On se dit, waouh, et là, c'est tous les instruments de l'orchestre. Et puis, c'est pas un petit orchestre.
1: Et c'est un orchestre de 70 personnes.
0: Ouais,
1: et,
0: voilà.
1: Et en fait, il faut les laisser rentrer, ces 70 voix à l'intérieur de soi. Et donc, progressivement, je commençais à trouver des clés. Et c'est pour ça que j'ai pris beaucoup de temps pour composer cet album, parce que c'est un album vraiment qui a été très artisanal dans sa manière d'être conçu et qui m'a obligé à m'élever. Donc il fallait que la proposition soit très claire dès le premier morceau, et c'est pour ça qu'on recommence par du piano quand même, tout au début. Et l'album termine par du piano, mais entre-temps, on invite l'orchestre, le chœur et toutes ces voix qui arrivent, parce que j'avais besoin de me renouveler et parce que j'avais besoin de d'autres témoignages qu'uniquement le mien. Ma voix, c'est celle du piano, c'est le fil conducteur de cet album, mais j'avais besoin d'acteurs, j'avais besoin d'autres personnages qui apparaissaient dans ce film.
0: C'est intéressant de dire des acteurs, parce que pour le coup, toutes les personnalités qui sont en majorité des chanteurs et des chanteuses qui sont invités dans votre disque, c'est des héros de film. Ils ont tous une personnalité, ils ont tous une aura, une dégaine. Je pense par exemple à Mélodie Gardot, c'est la première là, dont on va écouter la voix sur votre album. Mélodie Gardot avec ses lunettes noires, avec sa blondeur hollywoodienne, elle est incroyable, Mélodie Gardot. Et vous lui faites chanter le moment polar noir, évidemment.
1: Exactement.
0: A kiss, a kill.

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1: Vous la voyez, l'héroïne fatale, un peu vénéneuse. Moi, j'imagine avec un foulard dans les cheveux en train de fumer une cigarette.
2: C'est tout elle. C'est vraiment ça. Elle. On va pas faire semblant. Il n'y avait qu'elle pour jouer ce rôle-là.
1: Ouais.
2: Et à ce moment-là, que ferait un réalisateur avec un acteur, avec une actrice, avec autant de personnalité? Il réinventerait complètement son film pour le faire sur mesure pour cette héroïne.
1: C'est ce qui s'est passé pour la chanson.
2: C'est ce qui s'est passé pour la chanson.
1: Ouais, Mélodie Gardot. Pour elle ou pour d'autres chanteurs, chanteuses qu'on trouve sur votre album, Sofiane, je pense à Wyclef des Fugees, à J Balvin, Laurine, Raïm de Christine and the Queens, Sia, enfin voilà, il y a des personnalités vraiment du monde entier. Comment vous leur avez présenté le projet? Vous leur avez dit, on va faire une chanson ou on va faire un film?
2: Je leur ai dit qu'on allait faire un film et que je leur réservais une scène rien qu'à eux. Et qu'il fallait absolument qu'ils jouent le jeu d'enlever leur carapace, d'être vulnérables, parce que pour beaucoup d'entre eux, ils n'ont jamais posé sur uniquement du piano.
1: Ben non.
2: Et donc je voulais que le fil conducteur, ce soit celui-là, que la patte, l'étalonnage du film, ce soit cette approche uniquement piano-voix, pour eux, pour les invités. Et en faisant ça, je pouvais aller chercher des artistes d'univers complètement différents, et à ce moment-là, en fait, finalement, il y a quand même une direction artistique claire qui se crée au fur et à mesure de le film. Sur le papier, quand on voit tous ces artistes au même endroit, on se dit mais comment ils se retrouvent autour du même banquet? Et en fait, finalement, quand on écoute l'album, vraiment, je peux vous le garantir, j'ai beaucoup travaillé pour arriver à cet effet-là, mais on a l'impression que ils viennent juste les uns après les autres, ouais, dans une pièce où il y a le piano qui les attend pour qu'ils puissent se livrer.
1: Comme dans tous les bons films, vous avez pensé à tout, Sofiane Pamart, et notamment à avoir un narrateur, une voix qui vous raconte. Et quelle voix, Jimmy Butler. C'est la première fois que dans une émission musicale, sans doute, on va parler de lui. C'est un grand basketteur.
2: Un champion de NBA que j'ai eu la chance de rencontrer à l'anniversaire d'un autre invité de l'album qui est J Balvin. Et quand il a pris la parole pour remercier J Balvin de sa générosité pour son anniversaire, dans sa manière d'accueillir ses amis proches. Et je me suis dit, mais quel narrateur extraordinaire.
1: La voix, voilà,
2: quelle voix.
1: Incroyable.
2: Et donc je cherchais une voix pour ce film. Et je lui ai dit, est-ce que tu veux être cette voix? Et est-ce que tu accepterais de raconter ton histoire? Parce que j'ai besoin d'une voix réelle. Parce que ce film est basé sur une true story. Ouais. Et c'est sur une histoire vraie. Et donc il me fallait non seulement un narrateur charismatique, mais aussi un narrateur qui puisse être légitime dans son parcours de vie pour raconter quelque chose de fort. Et lui, il a été jusqu'à devenir grand champion de basket, mais aussi il a perdu son papa, il a été père, et en fait il parle de tout ça. Et finalement, il a un langage, un discours très universel. Donc je vous invite, soit si vous connaissez l'anglais, à apprécier tout son discours, soit à regarder la traduction des paroles, parce que c'est très très très beau ce qu'il dit.
1: Et il le dit d'une telle manière.
3: I mean, I was a kid who didn't have much of anything. But there's a kind of clarity that you get when you're up alone at midnight too. Other people may have more than me, or an easier path, or whatever. But right now, I got you beat. And I know I'm gonna give more of myself to this day than anybody else would. Because I know what it feels like to have nothing. And so that's what I did. And I still do.
1: Un pianiste classique, oui, ça c'est sur le papier et au début du CV, mais Sofiane Pamart, c'est plus de 750 000 albums vendus, 1 milliard de streams, 29 singles d'or, des disques d'or aussi, 5, et puis de platine, et puis de diamants aussi un berceau.

0: les fait vibrer et mon rôle dans leur vie et leur rôle dans ma vie, je leur exprime aussi. Donc oui, je suis comblé de cet amour-là.
1: Vous avez pris le risque, parce que c'est un risque quand on vient du classique et qu'on peut y rester, vous auriez pu faire carrière simplement en tant qu'excellent concertiste, vous avez pris ce risque de composer votre musique, d'imposer votre style, d'aller, vous l'avez dit tout à l'heure, contre cette idée qu'il faudrait rester chacun dans sa petite chapelle, vous avez vraiment pété toutes les cages. Ce risque a été payant parce qu'aujourd'hui j'ai l'impression que vous avez une liberté folle.
0: Ma liberté est totale grâce à ces risques-là, c'est clair. Après, j'ai une admiration folle aussi pour ceux qui suivent la spécialisation du pianiste classique, qui est un risque aussi, qui est un risque conséquent, mais en même temps qui est admirable. Je pense que le risque qui vaut le plus la peine d'être pris dans toutes les vies, c'est celui qui nous ressemble. C'est essayer de faire en sorte qu'on aille au bout de notre singularité, de notre caractère. Et pour ça, c'est jamais perdu. Tous les investissements, tous les efforts, ce n'est jamais une perte d'énergie. Et c'est ce que j'ai fait. J'ai cru très tôt en moi. Et ça m'a pris, en fait, finalement, beaucoup, beaucoup de temps parce que j'ai su vite ce que je voulais devenir.
1: Vous aviez quel âge, vous pensez, quand
0: J'avais l'âge du petit garçon qui est sur la pochette.
1: Ah oui,
0: de l'album.
1: Tellement mignon! Le petit Sofiane. Vous aviez quel âge, là, sur la...
0: Donc, j'avais 8 ans et je savais déjà, j'avais déjà un plan très, très, très, un plan. J'avais pas un plan, mais j'avais un désir très fort de m'exprimer au piano parce que j'avais compris que c'était mon instrument et que c'était ce que j'allais devenir. Et le reste, c'est juste de l'entraînement au conservatoire, la discipline, les efforts, mais aussi beaucoup, beaucoup de rêves.
1: Ouais.
0: Et après, du voyage encore et encore et encore, et trouver une manière de faire en sorte que ce rêve prenne vie. Et là, maintenant que la machine est vraiment lancée, eh bien, je peux aller toujours un peu plus loin.
1: Vous avez eu cette intuition, finalement, à 8 ans, que votre vie, ce serait le piano. Mais alors, quand votre maman vous a mis au conservatoire, c'était même avant vos 8 ans, il me semble, est-ce qu'elle aussi, elle a eu l'intuition? Elle a dit, ce petit-là, il est pianiste? Parce que vous n'êtes pas d'une famille de musiciens classiques, pas du tout.
0: Non, pas du tout, pas du tout. Et en fait, ma mère qui me voyait jouer sur un
1: petit jouet, un petit Fisher Price.
0: Ouais, un petit mini clavier, elle s'est dit, il a l'air d'aimer ça, je suis admirative de ce monde-là, il faut absolument que je le mette au conservatoire pour lui donner toutes ses chances. Et à 6 ans, j'intègre le conservatoire et depuis, j'ai continué tout ce parcours. Donc oui, j'ai eu les armes pour pouvoir m'exprimer et c'est ce que j'encourage vraiment à tous les parents d'accompagner les intuitions des enfants parce qu'elles sont souvent très très très justes. Et même si ça passe par une organisation particulière et beaucoup d'efforts, ça vaut toujours le coup d'accompagner ça. Et moi, je suis reconnaissant à vie à la fois de l'encadrement de mes parents, mais aussi des grand maître que j'ai au conservatoire et de l'institution publique dont j'ai pu bénéficier depuis que je suis tout petit.
1: Réaliser ses rêves, c'est aussi parfois inviter des artistes qu'on écoutait quand on était ado sur son album. Alors, j'ai vu le nom de Wyclef Jean dans la liste des invités de Movie et Sofiane Pamart. Wyclef, c'est les Fugees, c'est le plus grand groupe de la fin des années 90. Voilà ce que vous faites ensemble.

0: Je ne l'ai jamais entendu chanter comme ça. Qu'est-ce qui s'est passé ce soir-là? C'était la nuit, hein?
1: C'était la nuit. En fait, ce qui était beau, c'est que j'étais à New York. J'organisais des dîners dans une très belle suite où il y avait aussi un piano. Et parfois, j'improvisais au piano pendant la nuit. On me filme. Et je sais pas comment, mais cette vidéo atterrit dans le téléphone de Wyclef qui demande à me voir. Je le rencontre le lendemain dans la nuit, et d'ailleurs dans le studio d'Alicia Keys et sur le piano d'Alicia Keys.
0: Pardon, monsieur. Ah oui, non, mais c'est vrai. C'est Hollywood, hein, les gars.
1: Et donc tout est surréaliste, mais tout est très beau. Et quand je le rencontre, vraiment, on a une des premières choses qu'il me dit. Donc d'abord, il vient avec sa guitare, on improvise au piano, et après il me regarde droit dans les yeux, il m'a dit, tu sais ce qu'on va faire? On va faire une chanson de paix. Ah. Et There Will Be a Day est une chanson de paix. Une chanson où en fait on s'imagine un monde où on est tous en train de boire la même eau, de boire, d'être réunis autour du même oasis, d'avoir des protections spirituelles, des armées d'anges qui font en sorte que on est en train d'œuvrer pour la paix. Elle est très très très belle, cette chanson.

0: Et c'est l'histoire d'une rencontre qui est devenue... on est devenus de grands amis à partir de cette première rencontre en studio et en créant ce morceau.
1: Ah, là, il parle un peu français, en plus il est haïtien.
0: Exactement, donc, ouais, voilà, c'est ce qu'il me dit. Et une des choses qu'il m'a dit aussi, c'est aussi une histoire de paix et d'amour entre Haïti et la France qu'on va écrire. Il avait deux grands projets. Ouais.
1: C'est beau, elle est magnifique cette chanson, elle s'appelle « There Will Be a Day ». Cet album est un film, ce film est un voyage en 20 scènes avec des invités et puis aussi des moments où vous êtes tout seul, Sofiane. Qu'est-ce que je peux vous souhaiter pour la suite?
0: qu'on soit toujours plus nombreux à se fédérer autour du piano.
1: Ah, c'est un beau vœu, et en plus vous ne le faites pas pour vous-même du coup, mais pour tout le monde, pour la communauté, j'aime beaucoup. Et merci beaucoup d'être venue nous voir, Sofiane.
0: Merci Émilie, j'ai passé un excellent moment, et je te remercie personnellement pour la classe et la manière de mettre en valeur tes invités. Je suis touché par ce qui vient de se passer.
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2: Cette chanson, Symphonie des éclairs, est absolument magique parce qu'il n'y a pas un mot à retirer. 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On ne peut pas le transgresser sans servir.
1: 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Il y a des raisons de pleurer.
2: Quelquefois, des choses un peu difficiles donnent des bonnes choses. Et ça, c'est assez dur à comprendre dans la vie, mais il faut le savoir.
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4: Bonjour à toutes et à tous. J'espère que vous allez bien. Bon courage si vous reprenez le travail aujourd'hui. C'est reparti pour une semaine avec les meilleurs moments au taquet à l'heure du déjeuner. Ce lundi, Valérie Damido et Eric Bastien seront avec un futur marié, une passionnée de Disney qui a plusieurs tatouages sur ce thème, une apprentie spéléologue et une fan de Céline Dion. Nous les retrouvons juste après Daniel Balavoine, Mon fils, ma bataille, sur votre radio ici.
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0: Daniel Balavoine, mon fils ma bataille dans la playlist d'ici. Est-ce que vous êtes un petit peu aventureux? Aimez-vous ce qui sort un peu de l'ordinaire? C'est le cas d'Aurélie d'ici Drôme-Ardèche et de Lilian d'ici Gascogne. Tous deux testent des activités que ne feront jamais, mais vraiment jamais, Valérie Damidot et Éric Bastien.
1: Nous sommes au taquet avec Aurélie et Lilian qui ont un point chacun. Aurélie qui va tout remporter car c'est ma deuxième candidate gagnante de la semaine.
2: Bien sûr.
3: J'ai la pression là quand même.
1: Non, n'aie pas la pression ma chérie, je vais tout faire pour que tu gagnes. Alors, en plus, hey, non seulement t'es sportif, t'es prof des écoles, tu as même fait de l'ULM un jour, alors c'était bien ou pas?
3: Oui, mais c'était effrayant. Mais oui, c'était super. L'atterrissage un peu effrayant parce que en fait on est vraiment le corps en fait il y a rien pour protéger devant et donc on a l'impression qu'on va s'écraser sur la piste et donc c'était assez impressionnant mais c'était très chouette.
1: Tu étais toute seule à bord de l'ULM ou il y avait un...
3: Non, il y avait mon mari.
1: D'accord.
3: Qui à l'époque n'était pas encore mon mari et puis le moniteur.
1: Ah là là, je ne ferai jamais ça. Alors, autre truc que je ne ferai jamais, parce que je suis claustro dernier degré, tu as fait une sortie spéléologie en Ardèche.
3: C'est ça, oui. Oui.
1: Dans le noir, le froid, la boue, tout ça.
3: Oui, il fallait ramper. C'était vraiment une expérience géniale. Aucun bruit, aucune lumière. Et puis se sentir comme ça à l'intérieur de la montagne, c'est aussi un petit peu effrayant de se dire zut, s'il arrive quelque chose au moniteur, on est un peu on est coincé.
1: C'est bien, t'aimes bien de faire peur, oui.
2: Je trouve qu'elle a vachement bien vendu l'ULM et la spéléo.
1: Oui,
2: ça donne tellement envie là.
3: J'aime les expériences, mais je suis quand même toujours un petit peu stressée. J'ai toujours en tête le scénario catastrophe.
2: La mort.
1: La mort. Quand même. Ouais, enfin, t'as fait quand même 400 mètres, t'as rampé 400 mètres là dans ton truc de spéléo. T'as débarqué dans une grotte au bout d'un moment ou t'es resté que dans le noir et dans un tunnel?
3: Non, c'était que le noir. L'entrée, c'est par une petite grotte qui a rien d'exceptionnel, mais après on avance un petit peu et on s'est glissé dans une faille. Et à partir de là, on était dans le noir absolu. Et c'est vraiment le noir jusqu'au bout. Il n'y a pas d'endroit où on voit. On pourrait imaginer comme la veine d'Orniac là qu'on a en Ardèche,
1: ouais.
3: Grotte et tout ça. Non, c'est pas le cas. On est
2: dans
3: le noir.
1: D'accord. Eh bien, ce n'est pas pour moi.
2: Tu sais, moi j'en ai fait de la spéléo longtemps. Et il y a des passages qu'on appelle les passages boîte aux lettres.
1: Oui, oui. Bah,
2: aussi. Et tu vois. Alors, t'es vraiment. Il y a rien, quoi.
1: Oui, oui.
2: Tête,
1: bah, je sais. Je sais ce que
2: coincé.
1: C'est. Oui, oui. Bah, jamais de la vie. Allez, tu vas marquer tout de suite ton deuxième point, ma petite spéléologue. Écoute bien. Je te fais écouter un truc. Cette magnifique chanson de Whitney Houston, eh bien, elle a été écrite spécialement pour le film Bodyguard. Est-ce que c'est vrai ou est-ce que c'est faux? Top chrono, 5 secondes.
3: Faux.
1: Et c'est une bonne réponse, parce que c'est une chanson écrite en 73 par Dolly Parton. Et ensuite, Whitney Houston a fait la reprise. Tiens, on écoute Dolly Parton.
2: C'est pas pareil.
1: Voilà, 2 points pour Aurélie, bravo.
2: J'ai un message de la direction, la sortie de fin de saison spéléo ULM pour toute l'équipe d'Otech.
1: Bien sûr, merci la direction.
2: On a hâte. Lilian est chauffeur poids lourd, dis donc.
4: Exactement.
2: Et je parlais des passages boîte aux lettres, là, en spéléo. Bah, toi, t'es chauffeur poids lourd pour qui?
4: Pour la Poste.
2: Et voilà.
1: Ah, voilà. Ouais. Mais tu fais pas de spéléo, Lilian?
2: Non, bah non.
4: Ah non, ça c'est pas mon truc. Par contre, l'ULM, ça m'aurait bien plu.
2: Ouais. Ah ouais, t'aimes prendre des risques. Ouais. Alors, t'as travaillé à Bruges en Belgique, mais pourquoi? C'était à quelle occasion? Qu'est-ce que tu faisais en Belgique?
4: Eh ben, parce qu'en fait, je suis originaire du nord de la France.
2: Ok, d'où ça? Où ça? Donc, t'es d'où?
4: De Lille.
2: Ah, de Lille, tout simplement. Voilà, on salue tous les habitants de Lille.
4: De Lille, et on est parti, on a déménagé il y a 14 ans pour descendre dans les Landes.
2: Ok. Petit, tu voulais être ingénieur agronome, mais bon, voilà, tu voulais pas trop en faire à l'école. Tu sais qu'on a une instite là en face de nous, hein.
4: Ah ouais. Bah oui, c'est ça, c'est pour ça que j'ai la pression maintenant.
2: Ah non. Alors, tu fais du sport, surtout depuis que t'es dans les Landes. Qu'est-ce que tu fais comme sport?
4: Ouais, je fais du sport, c'est un bien grand mot. Je fais un peu de surf.
1: Ah oui. Ah oui, du surf. Ah, c'est dur le surf. Très dur.
4: Non, c'est pas dur.
2: Ah ouais, c'est accessible le surf? Tu conseilles?
4: Non, c'est accessible. Oui, c'est très bien. C'est franchement, on croit que c'est compliqué, mais c'est très très bien. C'est la vague qui porte.
2: Ah oui.
4: Une fois qu'on prend bien au bon moment la vague, après, hop, elle nous emmène jusqu'à la plage.
2: C'est et tu fais bien, ça avec ton pote Fred le dimanche matin, et tu fais ça, bah ouais, en ce moment, là, d'avril à octobre.
4: Voilà.
2: Ok.
4: Exactement.

0: Runaway, One Republic sur votre radio ici. Cela fait combien de temps que vous êtes avec votre chérie? Valérie Damido et Eric Bastien sont maintenant avec Nicolas et Patricia. L'un est un futur jeune marié au moment de l'émission sur votre radio ici. Quant à l'autre, au contraire, elle a la bague au doigt depuis des dizaines d'années.
1: Alors, Nicolas, tu joues avec ici Touraine. Tu as 53 ans, tu habites à Montlouis-sur-Loire.
2: Oui, tout à fait.
1: J'ai bon jusqu'ici?
2: Ah oui, complètement.
1: Alors, on me murmure dans l'oreillette que le 25 avril, tu vas passer la bague au doigt de Magali.
2: Oui, absolument.
1: Et que c'est une première mondiale, parce que tu l'as dit à personne.
2: Eh ben oui, c'est ça. C'est qu'en fait, comme on invite très peu de personnes... Il fallait un peu ne pas trop divulguer l'information.
1: On a le droit d'inviter qui on veut. Enfin, qu'est-ce que ça veut dire? On n'est pas obligé d'inviter 300 personnes.
2: Non, mais ça fait des jaloux, c'est pour ça, après.
3: Bah là, tout le monde est au courant. Alors,
1: tout le monde est au courant. Ah ouais.
2: Maintenant, oui. Là.
1: Tant pis pour les rageux. Donc, ça fait combien de temps que tu es avec Magali?
2: Ça fait 10 ans.
1: Oh là là là là. Donc, la robe blanche, le costume blanc, comment ça se passe? On a déjà tout préparé?
2: Oui, mais là, il n'y a rien en blanc. Hein. C'est trop tard. Hein,
1: ça compte. Mais on fait ce qu'on veut, n'importe quel âge.
2: Oui. C'est pour ça. Donc, 53 ans, on parle de mariage plus vieux. Et effectivement, on est plus vieux que prévu.
1: Eh bien, plus vieux, mariage heureux. On le sait.
2: Eh bien, on va le souhaiter, effectivement. Ce serait bien que ça ne change pas.
1: Eh oui, parce que tout le monde pense que c'est plus vieux la pluie. Pas du tout. C'est mariage plus âgé.
3: Ah, c'est ça?
2: Eh oui.
1: Eh oui, c'est...
3: Ah, je savais pas.
1: Non, mariage plus vieux, c'est pas la pluie. C'est mariage plus âgé. Voilà. Okay. Alors, tu es chauffeur pour des enfants polyhandicapés.
2: Tout à fait. Je fais du ramassage le matin et je les ramène chez eux le soir.
1: Ah bah écoute, c'est plutôt sympa, mais t'as fait plein de trucs dans ta vie, hein, parce que tu as été vendeur de vêtements, de matériel de jardinage, c'était vraiment un truc, t'as fait plein de choses, parce que de toute façon, petit, ce que tu voulais, bah, c'était rester à la maison et élever des enfants. Voilà.
2: Voilà, tout à fait.
1: J'ai envie de dire, quel beau métier, en fait.
2: Eh ben, c'est ça, surtout qu'à 53 ans, finalement, j'ai fait plein de boulot et je n'ai pas d'enfant.
1: Ben, c'est pas grave, il n'est pas trop tard, hein. tu peux
2: encore... Non. Bon. J'ai vu Anthony Quinn à 85 ans, il est galéré pour le porter.
1: Oui, mais enfin, t'as 53 ans, ça te laisse un peu de marge. Bon, voilà. Bon, je vais te faire tout de suite marquer ton premier point. Tiens, on va partir au Japon, hein. C'est de la pop japonaise. Hein. Alors écoute-moi bien.
2: D'accord.
1: Il paraît qu'au Japon, si tu donnes un pourboire, eh bien c'est très impoli. Voilà. Donner un pourboire au Japon, c'est très impoli. Vrai ou faux? Top chrono, 5 secondes.
2: Vrai.
1: Eh bien, c'est une totalement bonne réponse. Et oui, parce que la qualité du service est considérée comme normale. Bien faire son travail ne mérite pas de bonus. Donner un pourboire, bah, ça peut être perçu comme gênant. Voilà, un point pour Nicolas.
3: Oh, je vais aller vivre au Japon, j'adore. Pour l'Auvergnat que je suis, c'est formidable. Patricia est avec nous, et une schnorr, c'est le schnorr qui est à l'honneur. Bonjour oui. Patricia.
4: Bonjour Eric.
3: Oh, quelle jolie voix, souriante et tout, c'est vrai. Tu as bu, on peut se dire tu, hein,
1: tu
3: d'accord.
4: Oui, bien sûr. Hein.
3: Oui, j'ai un peu bu. Oui, c'est,
1: tu,
3: voilà.
1: Tu te rends compte,
4: on est jeunes tous les deux. Hein.
1: Vous êtes jeunes tous les deux, évidemment.
3: Ah, bien sûr. Alors, tu habites à Beuvry, Beuvry-la-Forêt, donc je l'ai dit, c'est dans le Nord. Mariée, pas mariée, Patricia?
4: Je suis mariée.
3: Depuis combien de temps? Ouais, à Jean-Paul.
4: Ça fait 45 ans.
3: Waouh, 45 ans.
4: Ah ouais, ça rigole pas.
3: Vous êtes rencontrés, vous êtes mariés quand vous aviez 20 ans, mais on va découvrir avant 13 heures que vous connaissiez depuis déjà tout petit.
4: Ouais, en primaire.
1: Oh, ah oui, ouais. C'est vraiment l'amour de ta vie.
3: C'est
1: quoi.
3: Grosse histoire d'amour.
4: C'est ça, il y a des destins hein, qui sont écrits.
3: C'est vrai. Deux enfants.
4: On va dire ça comme ça.
3: Mathieu 43 ans, Rémi 40 ans, donc c'est des grands. J'imagine qu'ils t'ont offert des petits enfants.
4: Oui, deux.
3: Qui ont quel âge?
4: Il y a Maïlis et Paul, qui a 20 ans et 11 ans.
3: Ah ouais, donc c'est des grands déjà, majeurs, et puis le petit Paul qui a 11 ans. Bon, il y a un petit animal, petite chatte hein, à la maison, comment elle s'appelle?
4: Elle s'appelle Zoé.
3: Zoé, elle est malvoyante, mais elle est extraordinaire.
4: Ouais, c'est super Zoé. Encore ce matin, elle m'avait attrapé des souris, des trucs comme ça.
3: Sympa.
4: Et franchement, elle est très douée.
3: Tout ce qu'on aime. Puis il y a des petites poules aussi à la maison, voilà, hein, il y a un petit peu de monde.
4: Ouais, on va dire ça comme ça.
3: Bienvenue Patricia, avec une première question. Tu es née quand Patricia? C'est quel mois de l'année?
4: Février,
3: donc c'était il y a déjà deux mois. Parce qu'aujourd'hui il y a un anniversaire.
4: Happy birthday
3: moi j'affirme. Parce que c'est vrai, parce que c'est faux. Qu'aujourd'hui, lundi 13 avril, c'est l'anniversaire du président de la République, Emmanuel Macron. Aujourd'hui, 13 avril. Oh là là. Top chrono, 5 secondes, oui ou non? Son anniversaire ou pas?
4: Allez, moi je dis oui.
3: Tu dis oui?
4: Ouais.
3: Eh bien.
4: Non,
3: c'est l'anniversaire de sa femme, de Brigitte Macron. Aujourd'hui, on donne pas l'âge d'une femme. Mais non, c'est pas le sien, c'est celui de Brigitte. Oh non!

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2: 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Suite des aventures avec nos candidats juste après Johnny Clegg et Savuka, Scartlings of Africa, sur votre radio ici.

0: Vous écoutez ici Johnny Clegg et Savuka, Scartlings of Africa. Faisons connaissance à présent avec Lydie d'ici Cotentin qui donne des noms à toutes ses vaches. Valérie Damido lui a donc demandé une faveur et Jacques d'ici Paris-Île-de-France qui a une petite habitude tous les soirs mais il ne veut pas la dire. Éric Bastien a eu un petit peu de mal à lui faire avouer sur votre radio ici.
1: Alors, mes petits chéris, nous allons parler de Lydie. Nous avons tout à l'heure dit qu'elle aimait Céline Dion. Alors, est-ce que tu as tous ces disques? Est-ce que tu l'as déjà vu en concert déjà?
2: Oui, j'ai déjà vu en concert au Stade de France.
1: Oh, pom, pom, pom. T'as tenté d'avoir des places pour
2: ah,
1: le...
2: Non.
1: Bah non, bah bien sûr que non.
2: Non, je ne tente rien du tout là, non.
1: Bon, oui, on va pas
2: j'ai
1: vendre...
2: J'ai trop peur de me faire avoir.
1: Bon, on va pas vendre 50 vaches pour aller voir Céline en concert. Hein. À un moment donné, il faut mieux garder les 130 vaches. Est-ce que, d'ailleurs, je t'ai pas demandé, tu leur as donné des prénoms aux vaches ou pas?
2: Oui, oui, ouais. Nous, on adore leur donner des petits prénoms parce que comme elles ont chacun leur caractère, donc des fois on change, mais il y a salon, il y a radio, radio à la décorne, donc c'est radio.
1: Oui. Ah non, mais moi je voudrais je voudrais savoir tous les noms, mais il y a radio à la décorne, mais il y en a d'autres qui ont des prénoms marrants ou pas?
3: Est-ce qu'il y a Valérie surtout?
1: Oh bah Valérie.
2: Ah non, il y a pas Valérie, non. Il y avait Adeline, Adèle.
1: Bon, moi,
2: on adore les nommer.
1: Moi, je veux moi, je veux qu'il y ait une vache qui porte mon prénom. C'est, il faut que tu en trouves une qui s'appelle Valérie.
3: Est-ce que tu peux t'engager?
2: Pas l'élever, pas de problème.
1: Oh, bah oui. Eh ben voilà. Voilà. Allez, une petite Valérie. Alors, la rencontre avec Didier, ça s'est fait parce que c'était un copain de tes frères. Et vous êtes sortis. Et voilà, vous êtes sortis ensemble à 18 ans.
2: Oui.
1: Voilà. Et vous vous êtes séparés.
2: Oui. Bah oui, parce que moi, je voulais faire des études et tout ça. Donc, on voulait voir autre chose. Et puis, en fait, à mes 20 ans, j'étais sortie. Hein, c'était à un bal par chez nous. Et puis, lui, il partait en vacances. Et puis, en vacances, ils ont eu un accident. Donc, ils sont revenus au bal où j'étais. Et puis, ça s'est fait. On s'est remis ensemble à cette occasion-là. En
1: fait. Et voilà. Et ça fait combien de temps maintenant? 30 ans. Alors, on va déjà essayer de gagner un week-end en thalasso pour que tu te fasses chouchouter avec Didier, ce serait pas mal. Alors, on va parler, c'est la question à choix multiple, je pose la question, je propose des réponses, et t'as 10 secondes pour me donner ta réponse. Tiens, une petite chanson qu'on adore.
4: Mangez-moi.
3: Billy de Kik.
1: On adorait, elle mangeait des champignons hallucinogènes. Alors là, on parle de champignons. Pas hallucinogènes, mais pourquoi pas, on sait pas. Écoute bien. Parmi ces champignons, lequel est comestible? La manite phalloïde, le bolet de Satan, la trompette de la mort ou les champignons de pied d'Éric Bastien? Allez, qu'est-ce qui est mangeable? La manite phalloïde, le bolet de Satan, la trompette de la mort ou les champignons de pied d'Éric Bastien? Top chrono, 10 secondes.
2: Le premier, la manite...
1: Phalloïde.
2: Oui.
1: Oh là là, mais non, c'est le pire, c'est le rouge à pois blanc. Non. C'est le pire de tout, c'est les trompettes de la mort qui sont comestibles. Ah. Le balai de Satan, c'est une horreur, et la manie de phalloïde, tu crèves tout de suite. Oh. Bon, pas de points.
3: Bon, Jacques, on a déjà 3 points, on est pas mal. Jacques, dans la région parisienne. Jacques, a une petite habitude, Jacques. Hein. Tous les soirs à 18h, qu'est-ce que tu fais, ton petit rituel à toi? Merci beaucoup Jacques pour cette intervention qui nous a beaucoup extraordinaire. Jacques,
5: est-ce que Jacques est avec nous? C'est personnel.
3: Mais tu l'as confié à, au professeur Coupez. Alors je ne parle pas de petit, tu manges une poignée d'amandes. Il y a pas de.
5: Oui, mais c'est toujours ma petite poignée d'amandes.
1: Oui, mais pas toute seule la petite poignée d'amandes.
3: Non, elle est accompagnée.
5: Oui, c'est avec mon épouse, on se partage.
1: Ouais, bien sûr.
3: Avec un petit verre aussi quand même.
5: Non, c'est rare. Un petit whisky de temps en temps.
3: Voilà, tous les soirs.
1: Allez, Jacques et Catherine, on sait.
3: Bon, Jacques a déjà été aux États-Unis, en Russie, en Thaïlande, en Nouvelle-Calédonie, mais Jacques rêve d'aller, et il en a parlé à Gwenaël Coupez, en thalasso, à Saint-Malo. Bah dis donc, ça tombe bien, tu rêves d'aller à Saint-Malo.
5: Ben, disons, découvrir la ville, parce qu'on le voit souvent à la télévision, Alors, on n'a jamais eu l'occasion, donc voilà.
3: Bah, je te souhaite de gagner ce beau séjour. Oui. Ou alors, il y a le Mexique, hein, que tu aimerais bien découvrir.
5: Oui, mais vous ne faites pas de voyage au Mexique.
3: Oh, ça viendra, ça viendra.
1: On te demande pardon.
3: Toutes les semaines, un voyage différent, tu sais. On ne sait pas. Et puis, Arsène Lupin, c'est quoi, c'est qui pour toi?
4: Le plus grand des voleurs.
3: Pourquoi j'écoute Arsène Lupin? Pourquoi?
5: Comment?
3: Ben, je dis, pourquoi tu aimes Arsène Lupin?
5: Ben, parce que Arsène Lupin, ben, parce que c'est un grand voleur et qu'il ne se fait jamais prendre.
1: C'est magnifique.
3: C'est un grand voleur, il ne se fait jamais prendre.
1: Mais tu regardais la série avec Georges Descrières.
5: Oui.
1: Bien sûr. Voilà.
3: Oh là là, ben oui, mais comment il s'appelle aussi? Duris, Romain Duris, qu'il a interprété aussi.
1: Oui, non, mais la série, c'était.
5: La première série, c'est Georges Descrières.
1: C'est Georges Descrières.
3: Chacun sa rêve, hein, sa génération.
1: Bah, chacun sa génération, mon petit gars.
3: Exactement, oui, je ne te le fais pas dire.

0: Alléluia qui sera sur scène au Creusot le dimanche 30 août, soirée mondaine sur votre radio ici. Alors la France est un pays de râleurs, si si, et généralement on en est très fier. C'est le cas de Samuel d'ici Normandie qui le revendique auprès de Valérie Damidot et Éric Bastien. Quant à Isabelle, ce jour-là, elle se souvenait avec nostalgie d'un petit accident de trottinette sur votre radio ici.
1: Alors, Samuel à 6, Isabelle à 6. Alors, tu as une petite, un petit défaut, Samuel. Tu n'es pas que parfait.
2: Non, non, non, malheureusement.
1: Tu es maniaque. Alors, ça veut dire quoi? Tu ranges tout, tu nettoies tout, tu...
2: Pas forcément, mais j'aime par exemple que rien ne traîne par terre. Par exemple, quand je travaille, il ne faut pas qu'il y ait un bout de carton par terre. J'aime bien les regrouper. Enfin, il ne faut pas que ça soit le bordel, quoi.
1: Oh là là là là.
2: Quand je travaille, même en maquettiste, par exemple, quand on travaille, il faut être minutieux. Il ne faut pas en laisser partout,
1: ah oui.
2: En avoir partout sur le plan de travail. Voilà, il faut avoir de la place pour travailler. Donc, je vais pousser les petites choses pour que... Voilà, je suis un petit peu maniaque à ce côté-là, quoi. Être organisé, être faire des pots, puis je prends en même temps une qualité. Donc,
1: oui. Oui, c'est une qualité, voilà, mais par exemple, tu n'es quand même, tu es quand même un gros râleur. Ça, c'est un défaut.
2: Ah ça, oui. Alors là, râleur, j'assume. Oui.
1: Ouais. Tu râles sur tout, en fait.
2: Oui.
1: Ah oui, d'accord. Bon, bah, c'est magnifique. Alors, écoute-moi, t'es à égalité avec Isabelle. Vous avez 6 points tous les deux. Là, c'est la question à 5 points. Donc, ça serait bien que tu marques, hein. On y va, c'est parti. Tiens, petite ambiance. Alors, on entend du violon. Et moi, ma question, c'est la suivante. Samuel, comment appelle-t-on une personne qui fabrique les instruments à cordes? Comment s'appelle la personne qui fabrique les instruments à cordes? Top chrono, 10 secondes.
2: Un luthier.
1: Et il s'agit...
2: Un luthier.
1: D'une bonne réponse, oui. Il fabrique, répare, entretient tous les instruments à cordes, les violons, les guitares, les violoncelles. Et le terme vient du luth, qui était un instrument à cordes ancien à la Renaissance. 11 points, sans faute pour toi.
3: Isabelle, on va passer à la flûte.
1: À la flûte ?
3: Et la flûte...
1: Ah ouais, bah c'est beau, hein ?
3: La flûte, après avoir visité quelques caves, vous voyez, quand même. C'est, ah oui. Alors... Tu reconnais le mariage, hein, c'est la chanson du mariage, ça. Alors, petite anecdote autour du mariage, et surtout, quelque chose... Écoute plutôt. On te parle de ça... Ah si, on t'en parle à chaque fois. Raconte un peu, à chaque fois, on te chambre là-dessus.
4: Alors, en fait, à mon mariage, j'ai une de mes tantes chez qui j'allais énormément en vacances et qui était agricultrice. Elle a décidé, à mon mariage, de m'offrir un seau, sauf que la belle famille n'était pas au courant de cette anecdote. Et donc, en fait, il faut savoir qu'à l'âge de 5 ans, quand j'étais en vacances chez elle, à l'heure de la traite, j'étais vraiment avec elle. Et j'ai eu peur de la vache qui arrivait. J'ai reculé. Et je suis tombée dans le seau, les quatre fers en l'air. Donc mes fesses dans l'eau, dans l'eau qui permettait de nettoyer les pieds de vache.
3: Ouais, j'ai bien compris. Et du coup, c'est l'épisode qu'on te ressort à chaque fois, cette histoire de la vache. La belle famille te chante en permanence.
4: La belle famille, pas trop, parce qu'elle est un peu moins au courant, quoi.
3: Oh bah maintenant, tout le monde est au courant depuis le mariage. Bah, un petit peu, quand même.
4: Ouais, un petit peu quand même, quoi.
3: Bon, elle est mignonne, ton anecdote.
4: Merci, Tata, quoi.
3: Bah ouais, et puis merci ici de l'avoir annoncé à toute la France. Puis t'as un petit côté quand même aussi distrait et grande blonde, hein. Oui, grand blond, devient grande blonde. Parce qu'il t'est arrivé quand même quelques petites bricoles. Une fois, tu t'es vautré en trottinette du côté d'Amiens. Alors, t'as voulu faire ta maline, hein. Genre, j'ai rien, quoi.
4: Bah oui, même pas mal, là.
3: Ouais, même pas mal. Ouais, sauf que tu t'es parti plus loin pleurer. Parce que tu t'es rendu compte que le genou était en feu, quoi. Et que t'étais en sang, quoi.
4: Bah, le genou était en sang. Alors, donc, je me suis dépêchée parce que je faisais de la trottinette pour aller récupérer le train pour rentrer à la maison. Sauf que c'est une fois rentrée à la gare de la ville où j'habite que j'ai vu que j'avais plus mes clés de voiture.
3: En plus, la loose, t'avais tout perdu, les clés, la carte bancaire, terrible. Bon,
4: ouais, allez. J'ai mis ma journée ce jour-là.
3: Restons joyeux et tentons de gagner 5 points avec Renaud. Écoute.
5: Putain, style et blême, mon HLM.
3: Que signifie l'acronyme HLM. Chanson de Renaud. Allez, top chrono, 10 secondes. Qu'est-ce que ça veut dire HLM? HLM.
4: Je peux répondre?
3: Bien sûr.
4: Habitation à loyer modéré.
3: Et elle dit ça en toute sérénité. Oui! Bravo, bien sûr.
1: Alors, ça fait 11 partout. Il ne reste

0: Claire, si on chantait avec lui d'ailleurs dimanche prochain, car il sera en concert à Sainte-Anne-d'Auray dans le Morbihan, près de Vannes. Et si on jouait dans quelques instants avec Valérie Damido et Éric Bastien, c'est la question musicale pour Mylène d'ici Maine et Benoît d'ici Poitou. Il faut retrouver les mots manquants sur votre radio ici.
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2: Benoît, tu habites à Saint-Georges-les-Baillargeaux. Et alors Benoît, attention, il a un truc incroyable. Il a un jardin.
3: Dans ce jardin
2: extraordinaire. Alors, il paraît que t'as des 4000 mètres carrés, une piscine, des arbres fruitiers, abricotiers, cerisiers, pruniers, noyers, pop pop pop. Et alors, par contre, tu n'as pas de potager parce que t'as plein de lapins.
4: Ça c'est clair. Donc il y a plein de lapins tout autour du jardin. Donc quand on arrive principalement le soir, on arrive pour garer la voiture dans le garage, faut voir tous les petits pompons blancs qui courent dans le jardin. C'est assez impressionnant.
2: Bon, c'est mignon.
4: Donc pas de potager.
2: Pas de potager, sinon les lapins ils boufferaient tout. Bon, tu as 2 points, je vais te donner l'occasion de remarquer 2 points de plus. C'est oui. Le mot manquant. On va écouter une chanson qui va pas nous rajeunir, mais c'est Édith Piaf. Il y a 2 mots qui manquent, ça va s'arrêter, ça va faire... Et tu vas devoir me trouver les 2 mots qui manquent. Édith Piaf, c'est parti.
5: Allez.

0: Allez, venez Milord vous asseoir à ma table. Il fait si froid dehors, ici c'est...
1: confortable.
0: Ok, laissez-vous faire Milord et prenez bien vos aises, vos sur mon cœur et vos pieds sur une chaise.
1: Vos mains.
0: Eh ben, t'as dit confortable.
2: Et mains, ouais.
0: Et mains, eh ben on écoute tout de suite la réponse, vas-y, c'est parti.

0: Bravo, quoi.
1: Milord, et prenez bien vos aises.
2: Vos peines sur,
1: 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Tu as un point parce que tu as trouvé confortable. Bravo, Benoît, tu as trois.
0: Bon, Mylène, avant de jouer au quiz musical, Mylène qui est maman d'une petite fille de 1 an et demi qui s'appelle Blanche, qui vit à Luard dans la Sarthe. Mylène, elle est fan, elle a une passion, c'est pour Disney, Mylène. Hein. Ah oui. Alors raconte un peu, tu collectionnes des figurines?
3: Ouais, j'en ai à peu près 90 figurines.
0: Pas mal.
3: Et j'ai quelques tatouages aussi en lien avec Disney.
0: Ah, est-ce qu'on peut connaître les tatouages? Qu'est-ce qu'ils représentent?
3: Alors sur les deux mains, j'ai Simba et Nala.
0: Ok.
3: Sur le bras, j'ai Peter Pan, Mickey, la petite sirène. J'ai la rose éternelle de la Belle et la Bête.
0: Ah ouais.
3: Sur la cuisse, je me suis fait tatouer Dream. Ça veut dire rêve en anglais, bien mais sûr. Avec la calligraphie de Disney.
0: Ah mais fan de Disney là. Franchement, t'as cité au moins 10 ou 12 tatouages de Disney. Du coup, t'y vas au parc souvent, j'imagine, plusieurs fois dans l'année.
3: J'essaye d'y aller une ou deux fois dans l'année, ouais, mais après, ça fait quelques années que je ne suis pas allé là. Okay.
1: Il faut y aller, là, il y a la Reine des Neiges.
0: Ben oui, il y a une nouvelle zone, la Reine des Neiges, libérée, délivrée, tout ça.
1: Ben oui, notre réalisatrice, elle a acheté des billets pour 10 ans, pour aller tous les jours, pendant 10 ans, voir la Reine des Neiges.
0: Délivrée. Bon, Mylène, on va essayer de se délivrer et essayer de récupérer surtout 2 points de plus avec un quiz musical. C'est le même principe, c'est une chanson, c'est pas Edith Piaf. On va jouer avec un classique et un tube de Barbara. À 2 reprises, tu l'as compris, on a les put-put qui fait que la chanson s'arrête. Il y a 2 mots manquants à identifier, on y va.
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0: Facile, ils sont très rapprochés. Alors, un beau jour ou peut-être une nuit, près d'un lac, je m'étais endormi. Quand soudain,
3: semblant,
0: crever le
3: ciel,
0: et venant de nulle part. J'ai bien enregistré tes 2 propositions, vérifions.
4: Un beau jour ou peut-être une nuit. Près d'un lac,
0: oui.
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0: Attention.
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0: Ah bah voilà. Crever le ciel, tu as les 2 mots.
1: Ça fait 4.
0: C'est bien ça, Mylène, bravo.

français pour cet été. Fields, Calvin Harris, Katy Perry et Pharrell Williams. Et voilà, les meilleurs moments d'attaque sont terminés pour ce lundi. Nous recommençons demain sur votre radio ici. Au taquet avec Valérie Damido, Eric Bastien et nos super candidats, c'est tous les jours pour bien commencer la journée. Et aussi à midi avec les meilleurs moments de la saison. 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

0: Bossa Nova de Chico Buarque pour commencer la journée sur votre radio ici.
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0: Bonjour à toutes et à tous, je suis ravie d'être avec vous toute cette semaine pour terminer l'été. Nous sommes ensemble jusqu'à 6h avec toute l'équipe, Emeline, Saveria, Diana et Valentine Lottès. Bonjour Valentine.
2: Bonjour Catherine, bonjour à tous.
0: Valentine, on commence cette journée par une médaille d'or.
2: Souvenez-vous des Bleus du Cécifoot, le football pour les déficients visuels. Champions paralympiques à Paris, ils ont remporté le championnat d'Europe hier soir à Strasbourg. La fête et leur victoire, c'est dans les infos de 5h.
0: Et puis faire des adaptations à son domicile pour rester chez soi, eh bien ça peut coûter cher. Mais savez-vous qu'il existe une aide pour cela? Valère Coréard vous explique tout vers 5h10. 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
0: Très bon réveil avec votre radio ici, lundi 24 août, il est 5h. Les informations, Valentine Lottès. Et à la une, un candidat de plus à l'élection présidentielle.
2: Et la fin d'un faux suspense. L'eurodéputé de gauche, Raphaël Glucksmann, s'est officiellement déclaré candidat hier soir dans le 20h de TF1, avant de présenter Elia Bergel une première partie de son programme.
3: D'abord, augmenter le salaire net.
4: Comment nous financerons cette baisse des prélèvements sociaux sur les salaires des Français? En taxant davantage les méga-héritages, les 1% les plus gros.
3: 15 milliards d'euros à la clé, promet Raphaël Glucksmann. Sur l'école, mieux payer les enseignants, des classes moins remplies en primaire. Autre point, défense de la souveraineté de la France.
4: Moi, ce que je veux faire, c'est couper au scalpel les laisses qui enserrent le cou des Français. La laisse énergétique qui nous rend dépendants. La laisse technologique qui nous transforme en colonie américaine. La laisse industrielle parce qu'on a laissé partir nos usines.
3: Dans son interview sur TF1, Raphaël Glucksmann désigne ses principaux adversaires. Marine Le Pen, Gabriel Attal, Édouard Philippe. Sans oublier, sur sa gauche, Jean-Luc Mélenchon.
4: La gauche française, elle ne fait pas des jeux sur les non-juifs dans les meetings.
3: Il faut arrêter d'avoir peur de Jean-Luc Mélenchon, martèle l'eurodéputé, qui participera à la primaire PS à l'automne. Raphaël Glucksmann ferme la porte à LFI, tend la main aux écologistes. Un non-événement, évacue-t-on à la France insoumise. Il n'a pas de programme, tacle un député. C'est une première, la candidature d'un courant d'air.
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0: C'est justement la rentrée du gouvernement ce lundi.
2: Emmanuel Macron convoque ce matin 10h un conseil des ministres pour préparer une rentrée déjà mouvementée après un été caniculaire et donc la présidentielle en toile de fond. Et ses ministres occupent déjà le terrain avec cette annonce dans la presse de la ministre déléguée chargée de la formation professionnelle. Un leasing social dédié aux apprentis des zones rurales pour leur donner accès aux voitures sans permis. On ne sait pas encore ni quand ni comment Salomé Martin, mais clairement la ministre Sabrina Roubache tente de relancer les formations en alternance.
5: Les crédits ont été sanctuarisés, assure Sabrina Roubache. Objectif assumé pour la ministre, rassurer les patrons de l'appui financier du gouvernement. Il n'y aura pas de nouvelle coupe dans l'aide à l'embauche d'un apprenti. Début 2026, elle a été réduite à 2000 euros pour les grandes entreprises, mais pour celles de moins de 250 salariés, elle est toujours de 5000 euros, rappelle la ministre. Elle interpelle les patrons. Investissez dans notre jeunesse, alors que derrière cet appel plane le risque de voir certains jeunes contraints de renoncer à leur formation s'ils ne trouvent pas de contrat. Et par ricochet, une nouvelle augmentation du chômage des 15-24 ans, déjà en hausse de 2,5 points sur un an. L'apprentissage est le levier le plus efficace pour lutter contre le chômage des jeunes, martèle Sabrina Roubache, qui assure que 2 sur 3 trouvent un emploi dans les 6 mois suivant leur alternance.
2: Et pourtant, le nombre de contrats d'apprentissage est à la baisse, moins 5% en 2025, une première en 10 ans. Principal suspect dans l'incendie d'un bar à Cran. Hannah, la nuit du Nouvel An. Le patron du Constellation, Jacques Moretti, est en détention provisoire. Rien à voir avec l'enquête sur le départ de ce feu dans la station de ski suisse. 41 morts, on le rappelle, et 115 blessés. Le Français a été arrêté pour violence conjugale. Selon nos confrères de France Info, sa femme Jessica Moretti est à l'hôpital.
0: 5h04, la première journée de Ligue 1 de foot s'achève sur un match nul.
2: De partout, entre le Paris Saint-Germain et le Stade Rennais, malgré une défaite promise aux Parisiens en début de rencontre, le PSG peut remercier sa nouvelle recrue, Ferran Torres, auteur d'un doublé. Quand les bleus du Cécifoot brillent tout en or ce matin, la France est à nouveau championne d'Europe. 2 ans après la première place des tricolores aux Jeux paralympiques de Paris, les Français ont remis ça hier soir, Louise Adélaïde Boinard, face aux Anglais.
6: Voilà. Si ça exprime tout, on est au taquet. C'était génial.
7: Isabelle est absolument euphorique. Elle a découvert le Cécifoot par hasard pendant les Jeux de Paris, car elle était bénévole lors des compétitions et elle est devenue accro.
6: C'est prenant et ils sont époustouflants. Ouais. Moi, j'ai deux yeux, j'ai deux pieds, je rate toutes les balles. Eux, ils voient pas et ils en ratent pas une. C'est impressionnant.
7: Juste à côté, Pierre arbore un immense chapeau aux couleurs des Bleus. Il est fan.
8: On habite à Eunheim, donc à côté de Schintikain, qui est un grand club de Cécifoot. Donc oui, moi j'ai déjà eu l'occasion d'aller à la rencontre, notamment de nos médaillés, qui sont venus devant une assistance d'une vingtaine de personnes pour présenter leurs médailles. On ne pouvait pas rater ça.
7: Il est donc ému de voir 1000 spectateurs dans le stade, tout comme le footballeur français Martin Baron, honoré d'avoir pu gagner 2 compétitions à la maison.
9: J'estime vraiment la grande chance qu'on a de jouer 2 compétitions majeures consécutives chez nous, ici en France, et ça c'est quelque chose qu'on ne reproduira pas de sitôt. Du coup, ça décuple les énergies et les émotions forcément.
7: Mais il va falloir aller un poil plus loin la prochaine fois, puisque la France a décroché son billet pour les Jeux de Los Angeles hier soir.
0: Ça fait du bien.
2: Voilà la victoire des Français du Cécifoot à Strasbourg hier soir. La météo, Catherine.
0: Eh bien, le ciel est mitigé ce matin avec des nuages un petit peu partout et des orages sur une bonne partie de l'Aquitaine et en Pays de la Loire. Je vous rappelle d'ailleurs qu'il y a une vigilance orange aux orages aujourd'hui en Dordogne, Corrèze, Lot-et-Garonne, Lot, Aveyron, Gers, Haute-Garonne, Tarn-et-Garonne et Tarn. Et puis dans le sud-est, le temps sera dégagé ce matin. Pour les températures, ce matin à Belfort, 18, Paris-Auxerre, 19, Rennes, 20, Limoges, 23, Bordeaux, 25, Marseille et Toulouse, 26. Cet après-midi, les orages vont prendre plus de place avec même des risques de grêle vers Vichy, Aurillac, Montpellier. Seul le nord-est de la France devrait être épargné et garder un ciel dégagé. Puis pour les températures, cet après-midi, on gagne quelques degrés. 24 à 31 sur la moitié nord et 26 à 32 sur la moitié sud. Et puis demain, Météo France prévoit le retour d'un temps plus calme avec quand même quelques pluies ici ou là.
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0: Une pensée si vous êtes déjà au travail pour les autres. Un thé, un café, de la musique maintenant avec Michel Berger. Il n'y a pas de honte sur votre radio ici.

0: Vous écoutez ici Michel Berger, il n'y a pas de honte, 5h10.
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0: Alors Valentine, chez les poissons ovipares, la reproduction est externe.
2: Très bien.
0: Ça veut dire que la femelle pond ses œufs, les mâles les fécondent et puis ensuite... advienne que pourra.
3: Ah oui, c'est comme ça chez les
0: voilà,
3: poissons.
0: Voilà, exactement.
3: Très bien.
0: Bon, certains se cachent quand même et prennent soin de leurs œufs, puis d'autres non. Dans la première catégorie, donc ceux qui prennent un petit peu soin de leurs œufs, nous retrouvons l'apogon, qui est un petit poisson de la Méditerranée de couleur rouge avec de très gros yeux noirs barrés de deux lignes blanches. Alors, l'apogon est une espèce nocturne qui vit dans des grottes. Sachant cela, on peut penser naturellement, Valentine, que les œufs fécondés sont mis à l'abri dans les grottes.
2: Tout à fait.
0: Eh bien, pas vraiment. Figurez-vous qu'une fois les œufs fécondés, ils sont récupérés par les mâles qui les met, je vous le donne en mille, dans sa bouche.
3: Quoi ? Mais il les mange ?
0: Mais non, il les protège, il les met dans ses joues. Il les garde plusieurs jours pour être sûr que les petits œufs deviennent bien des larves. C'est mignon ?
2: C'est totalement fou, voilà. La nature.
0: C'est ce qu'on appelle le partage des tâches. Merci,
2: aussi.
0: Messieurs les apogons. Et merci à Ici Roussillon pour l'information. Allez, on quitte la mer, Valentine, pour rejoindre nos forêts.
2: Particulièrement sèches, c'est sûrement le cas près de chez vous. Les arbres se parent déjà de leur couleur d'automne. Nous sommes en Franche-Comté dans un instant où les conséquences écologiques, mais aussi économiques pour les forestiers sont catastrophiques.
0: Et pour la musique, dans une poignée de minutes, les Bee Gees. Too Much, Even, une chanson dont les droits d'auteur sont reversés à l'UNICEF pour financer des projets caritatifs. Et puis du côté des porte-monnaies, nous faisons des économies maintenant avec Valère Correa, c'est votre radio ici. Bonjour Valère Correa, chaque jour avec vous un bon plan pour notre pouvoir d'achat. Aujourd'hui, vous vouliez nous parler autonomie.
4: Si vous constatez qu'il va devenir nécessaire de faire des aménagements chez vous pour continuer d'y vivre dans de bonnes conditions, sachez qu'il existe des aides pour effectuer ces travaux, ces aménagements. C'est très peu connu, ça s'appelle Ma Prime Adapt. Ma Prime Adapt permet de financer les travaux pour continuer de vivre chez soi plus longtemps, hein, lorsqu'on avance en âge ou en cas de handicap, de perte d'autonomie. Concrètement, elle peut servir cette prime à remplacer une baignoire par une douche de plein pied, installer un monte-escalier, des barres d'appui ou encore élargir des portes pour faciliter les déplacements. Alors l'aide est réservée aux ménages aux revenus modestes et très modestes, mais elle est aussi accessible aux propriétaires bailleurs. Selon les ressources du foyer, elle peut prendre en charge jusqu'à 50% ou même 70% du montant des travaux, dans la limite bien sûr des plafonds prévus.
0: Et alors Valère, quelle est la marche à suivre pour bénéficier d'une aide ?
4: Allez voir sur le site france-rénov.gouv.fr et vous allez dans la rubrique aide. Alors le parcours est simple. D'abord, il faut se renseigner auprès de France Rénov, un CCAS, une maison France Service. Et puis, il faut ensuite vérifier si vous entrez dans les critères de l'aide pour vous assurer que vous êtes bien éligible. Et là, c'est parti pour le dossier qui peut aussi bien être fait en version papier ou en ligne. Vous serez alors orienté vers un assistant à maîtrise d'ouvrage, habilité autonomie, qui validera avec vous les besoins que vous avez. Et si vous avez un accord, c'est parti pour la demande de subvention, les devis, les travaux. Et vous pouvez vivre dans de meilleures conditions avec un logement adapté. Bon, quand j'ai dit que c'était simple, je suis peut-être allé un petit peu vite. Mais enfin, c'est accessible, c'est méconnu, mais ça peut rendre un gros service. Ma Prime Adapt. Est-ce que vous en aviez entendu parler ou vous connaissez peut-être quelqu'un qui a déjà fait la demande ? Racontez-moi. Mon mail, c'est parici-les-économies@radiofrance.com.
0: Merci Valère Correa. À demain pour d'autres économies avec une plateforme pour apprendre à mieux gérer son budget. Et puis pour écouter tous les épisodes de Parici les économies, rendez-vous sur ici.fr.
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0: 5h14, nous sommes le 24 août et Valentine Letesse, pourtant nos paysages prennent déjà des couleurs d'automne.
2: Énième conséquence des fortes chaleurs de l'été et d'une sécheresse historique, les feuilles des arbres sont déjà jaunes, marron et rouges dans de nombreuses régions quand elles ne sont pas déjà tombées au sol, à l'image gabin grûlé de ces bois en Franche-Comté.
8: Sur le chemin, un tapis de feuilles mortes craque sous les baskets de Mathieu et Fanny.
9: On se croirait en automne, hein ?
10: Sur le chemin là-bas, en plein soleil, c'est sec sec, hein.
8: Le couple montre à la pointe des arbres les feuilles jaunes, rouges, marron.
10: C'est triste, après, on se sent un peu impuissant aussi, enfin, on peut rien faire.
9: Non, mais malheureusement, on est les premiers acteurs de ça, hein. Réchauffement climatique, c'est pas les animaux, c'est les hommes.
7: On va s'enfoncer un petit peu dans le peuplement.
8: Denis Donzé, ancien maire, 18 ans de mandat, continue d'assurer la gestion du bois communal.
7: Regarde ça, c'est un champ de ruines, ça. Tout est grillé. On dirait que le feu est passé, là, pratiquement.
8: On s'approche d'un hêtre.
7: Qui est tout rouge, là. Il n'y a plus une feuille, il n'y a plus rien. Celui-là, je ne donnerais pas cher de sa peau. Il faudrait revenir au printemps prochain, mais je ne le vois pas s'en tirer. Et c'est des hêtres qui ont 80 ans, 90 ans, ça. C'est un patrimoine. Ça me désole. Je suis désolé de voir ça. C'est vraiment une catastrophe, quoi.
8: Et puis la valeur du hêtre vient de son bois blanc. Quand on le coupe en ce moment, on découvre une teinte rougeâtre.
7: Il y a énormément d'arbres qu'on vend 3 à 4 fois moins cher que ce qu'ils valaient quand ils étaient en bonne santé. Ce qui risque d'arriver, c'est que d'ici 10 ans, on ne puisse plus couper grand-chose parce qu'il faudra décompter tout ce qui a été enlevé accidentellement, il faudra revoir les aménagements, et c'est à ce moment-là que les communes pourront vraiment tirer un impact financier de cette catastrophe, quoi.
8: Les recettes forestières représentent en moyenne un quart du budget des communes de moins de 500 habitants en Franche-Comté.
9: S'ils les ont plus, ils peuvent plus fonctionner, quoi.
8: Michel Bourgeois, président de l'Union régionale des communes forestières.
9: Les communes aussi vont être en difficulté. On aimerait bien que le gouvernement est une politique forestière. Investir pour l'avenir, quoi. Parce qu'aujourd'hui, on la voit pas, la politique forestière.
8: Planter aussi des pins, des cèdres, des espèces de chênes venues du Midi. Dans la forêt, Denis, lui, craint d'autres sécheresses.
7: Tous les forestiers se posent la même question. Qu'est-ce qu'on va devenir ?
8: Celle de cet été restera gravée dans le cœur des arbres. Plus tard, quand on coupera un tronc, on ne verra aucun cerne d'accroissement correspondant à l'année 2026.
2: Et avec la sécheresse des bois, le risque de feux de forêt encore élevé aujourd'hui dans 10 départements français.
0: 5h17, chaque fin d'été, l'amour revient sur M6 avec L'amour est dans le pré. Karine Le Marchand sera avec nous dans quelques instants pour nous parler de la nouvelle saison de cette émission mythique. Mais pour le moment, Valentine, profitons de la douceur des Bee Gees. Too Much Heaven sur votre radio ici.

0: Steven dans la bande son est d'ici 5h21 et bon réveil, surtout bon anniversaire si vous êtes né un 24 août. Comme l'acteur anglais Rupert Grint, mondialement connu pour son rôle de Ron dans la saga Harry Potter, il a 38 ans aujourd'hui. Et puis aujourd'hui, c'est aussi l'anniversaire du compositeur Jean-Michel Jarre. Pour Jean-Michel Jarre. C'est l'anniversaire de l'écrivain Paolo Coelho, 79 ans, l'auteur de L'Alchimiste. Et puis lui, il aurait eu 110 ans ce 24 août.
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0: Léo Ferret, évidemment. Bonne fête au Barthélémy. Envoyez un petit message si vous en connaissez, ça fait toujours plaisir. Et puis pour le dicton du jour, à la Saint-Barthélemy, s'il fait beau, du vin plein les tonneaux. À la vôtre, mais toujours avec modération. En revanche, Valentine, à la vôtre.
2: Je vous regarde, vous êtes coquine ce matin. Et vous avez
0: évidemment
2: déjà envie de boire un verre de vin à 5h22.
0: Avec modération, évidemment.
2: Toujours.
0: En revanche, ce qui est sans modération ce lundi, c'est l'amour à la télé. Et on en parle maintenant avec Patrice Gascoigne sur votre radio ici.
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0: On retrouve Patrice Gascon avec ses coulisses télé. Comme chaque fin de mois d'août, le lundi soir, on se régale devant L'Amour est dans le Pré sur M6. Et aujourd'hui, Patrice, vous êtes allé voir l'ami des agriculteurs, Karine Lemarchand.
4: Ils sont 14 agriculteurs à répondre aux questions de la pétillante marieuse de M6, Karine Lemarchand.
5: Comment t'es avec une femme?
6: Ah bah si je suis amoureux, je suis très...
5: Tu voudrais te marier?
6: Ah ça, ouais.
5: T'es une petite midinette quand même.
6: Un petit peu.
7: D'avoir quelqu'un en face qui me fait vibrer. Je sens le feu qui monte en moi, quoi.
4: Place donc à la 21e saison de L'Amour est dans le Pré, chaque lundi soir sur M6. 10 hommes et 4 femmes ont confié leurs espoirs amoureux dans l'émission. Leur portrait a été diffusé en janvier dernier. Tous ont reçu des courriers de prétendantes et de prétendants. Les premières rencontres vont pouvoir commencer et tous vont avoir sur le dos, entre guillemets, pendant les speed dating, Karine Lemarchand, par des petits conseils. J'ai l'impression, Karine Lemarchand, que vous vous appliquez de plus en plus dans ce moment crucial de l'émission.
2: Dans les speed dating, cette fois-ci, je suis celle qui leur parle à l'oreille, qui suis un peu maîtresse du temps. Et disons que l'accompagnement, il a été filmé, mais je l'ai toujours eu depuis que je fais les speed dating. Là, ce qui est marrant, c'est qu'on me filme aussi dans les non-dits. Bah, toute la difficulté, c'est quand même qu'il faut les accompagner, mais il faut que ce soit leur choix. En aucun cas, on peut prendre cette responsabilité-là. Donc, c'est très compliqué. En fait, je pense qu'on le saisit bien de les mettre sur la voie de personnes qui leur sont compatibles, alors qu'ils peuvent être totalement emballés par quelqu'un qui leur plairait physiquement. Et il faut vraiment leur faire comprendre que l'attirance ne veut pas dire la compatibilité. C'est tout mon rôle, en fait.
4: Est-ce que traditionnellement, ce moment-là, c'est un moment qui est particulièrement fort dans une saison?
2: C'est surtout le moment essentiel où il ne faut pas se tromper, parce que de cette rencontre-là va naître l'envie de prendre 2 personnes à la ferme. Et si jamais ils se trompent de casting, s'ils se trompent de personne, ça n'ira nulle part.
4: Est-ce qu'il y a encore parfois un moment où un agriculteur vous surprend dans sa réaction? Est-ce que ça vous fait penser à quelqu'un, par exemple? Vous vous dites, alors ça, je ne m'y attendais pas du tout.
2: Ah, mais toujours, il y a toujours des fois des coups de cœur, je ne vois pas du tout la chose arriver. Je me dis, pour moi, c'était évident qu'elle ne lui plaisait pas, il se passait rien, ils n'avaient rien à se dire. Et quand elle repart, il dit j'adore. Et alors là, les bras m'en tombent. Et chaque saison, ça arrive comme ça.
4: Les petits secrets de l'ouverture des courriers dans L'Amour est dans le Pré, chaque lundi soir sur M6. À demain pour un peu d'amour et beaucoup de coulisses télé.
0: Tout de l'aventure, Patrice Gascoigne, car demain, il sera question de la nouvelle saison de Koh-Lanta. Dans un instant, Stéphane Bern et l'invention du stéthoscope. Parfois, des idées viennent de manière inattendue. Ça sera juste après Pierre Demar. Je pense à vous sur votre radio ici.

0: Je pense à vous sur votre radio ici, Pierre Demar, qui sera en tournée à partir du mois de novembre. Première date à Reims, Strasbourg et Grenoble. 5h27 chaque jour avec ici un peu d'histoire avant l'actu avec Stéphane Bern. Et ce matin, on voyage au temps de la médecine et de la bienséance. Les deux faisaient bon ménage.
1: Quand un médecin cherche comment écouter le cœur d'une patiente sans poser directement son oreille sur sa poitrine. Direction deux siècles d'auscultation. Début 19e siècle, diagnostiquer une maladie pulmonaire reste très artisanal. Les médecins regardent les patients tousser, tapotent le thorax, écoutent vaguement la respiration. Bref, on est parfois plus proche de la devinette que du scanner.
2: En ne confondant pas, est-ce que ça vous chatouille ou est-ce que ça vous gratouille?
1: À l'hôpital Necker, René Laennec examine une jeune femme souffrant de troubles cardiaques. Problème, les méthodes habituelles ne lui apprennent pas grand-chose. Et poser directement l'oreille sur sa poitrine. Le médecin breton juge ça, disons, peu convenable.
3: L'ennui avec moi, c'est que je suis un grand timide.
1: Le 19e siècle adore la science, mais apprécie encore plus la pudeur. Quelques heures plus tôt, près du Louvre, Laennec a observé des enfants jouer avec une poutre en bois. L'un gratte une extrémité pendant que l'autre écoute le son transmis à distance. Le médecin tente alors quelque chose. Il roule une feuille de papier en cylindre, la pose sur la poitrine de sa patiente et écoute à l'autre bout. Et la surprise, les battements du cœur lui paraissent plus distincts qu'en écoutant directement. Pour arriver à Grey's Anatomy, il fallait donc passer par MacGyver. Laennec perfectionne ensuite l'objet avec un cylindre de bois démontable. Le stéthoscope est né. Aujourd'hui encore, le stéthoscope reste le symbole du médecin. Pas mal pour un tube à pudeur improvisé avec une feuille de papier. Comme quoi, certains tubes deviennent des hits sans jamais passer à la radio. Enfin, jusqu'à ce matin.
0: Évidemment, merci Stéphane Bern pour ce voyage dans le temps qui demain nous emmènera jusqu'en 1659 dans le sud-ouest de la France où deux pays se disputaient la propriété du Nil. Une petite radio portable solaire qui fait aussi réveil, lampe, torche et plein d'autres choses. Appelez-nous pour la gagner 0810 055 056. Appelez-nous maintenant. 5h30 sur votre radio ici. Toute l'actu en France et dans le monde, c'est maintenant avec le 90 secondes de Valentine Letess.
4: La présidentielle de 2027, déjà dans le viseur de cette rentrée très politique. L'eurodéputé de gauche, Raphaël Glucksmann, s'est officiellement déclaré candidat hier soir sur TF1. À la veille d'un conseil des ministres de rentrée, Emmanuel Macron s'entoure de son gouvernement à 10h ce matin. Patrick Bruel n'est pas le bienvenu à Dijon, comme à Laval. Leurs maires le disent à votre radio ici ce matin. Les concerts du chanteur prévus à l'automne sont qualifiés d'inappropriés par les élus. Patrick Bruel est mis en examen dans 4 affaires pour viol, agression sexuelle ou tentative. Des voitures sans permis en leasing social pour les apprentis des zones rurales. La ministre déléguée à la formation professionnelle l'annonce dans Le Parisien aujourd'hui en France, sans dire quand ni combien de voitures seront proposées en location à bas prix. Sabrina Roubache appelle les entreprises à investir dans la jeunesse. Moment de joie et d'aventure pour certains, invivable pour d'autres. L'Ultra Trail du Mont Blanc commence à Chamonix, 23e édition désormais d'une semaine de course dans le massif de Haute-Savoie. 10 000 coureurs participent encore cette année et plus de 100 000 spectateurs attendus. À la 11e place désormais des meilleurs joueurs de tennis au monde, le français Arthur Fils, grâce à sa victoire hier au Masters 1000 de tennis à Cincinnati aux États-Unis. Le joueur de 22 ans frappe très fort à une semaine de l'US Open. Et puis à l'heure du petit déjeuner, voici le plus grand plateau de fromage du monde. 388 mètres de fromage de chèvre, record hier dans le Périgord, à voir en vidéo sur ici.fr.
0: L'info du jour, c'est la très forte augmentation du prix du fioul.
4: L'été s'achève sur une belle grimace pour les 2,5 millions de foyers encore chauffés par ce dérivé du pétrole. C'est le moment de remplir les cuves avant l'hiver et le prix moyen ce lundi grimpe à 1 691 € pour 1000 litres. 1 € de plus depuis hier, Sam Perrier, et ça ne fait qu'augmenter jour après jour.
5: Oui, Jean-Luc s'en est bien rendu compte. Pour remplir les 500 litres de sa cuve de fioul, il a déboursé 810 euros.
6: Ça fait une belle semaine encore, ça, hein ?
5: Mais ce retraité d'Aubagne n'a pas eu le choix.
6: Ça a été dans l'urgence, puisque je me suis rendu compte que la cuve en était presque vide. Et effectivement, ça a été la surprise. L'année dernière, on a payé 1,10 € le litre. Ça a drôlement augmenté et c'est pas normal.
5: Une hausse de 50% en seulement un an. Forcément, cela change les habitudes des clients. Christophe, le livreur, le remarque presque à chaque tournée.
7: C'est devenu un budget. Avant, c'était pas trop un budget. Pour le fioul, c'était quelque chose qui n'était pas très cher. Mais maintenant, on est sur des personnes qui vont faire des 200, 300, 500 litres sur une cuve de 1000. Mais le plein, ça se fait plus.
5: Celui qui s'en rend bien compte, c'est le patron de la société. À l'ESLC Provence à Marseille, les journées sont calmes. 5 livraisons par jour en ce moment. L'an dernier, à la même période, les camions enchaînaient 20 rotations. Les clients attendent, c'est ce que constate le directeur Pascal Fillot.
8: Ils consultent, c'est-à-dire qu'on a quand même des appels pour avoir le prix, mais quand on leur donne le prix, ils se posent la question, c'est vrai que c'est l'été, ils n'ont pas de besoin. Ils hésitent, ils nous demandent conseil, malheureusement on n'a pas la boule de cristal. Les gens sont complètement perdus.
4: Une augmentation depuis la mi-février, lorsque la guerre au Moyen-Orient a commencé. Le prix du fioul, comme celui du carburant, subit les conséquences de la fermeture du détroit d'Ormuz, par laquelle transite environ 20% du commerce mondial de pétrole.
0: Merci Valentine. Du côté de la météo, pour un temps sec, il faudra un ciel dégagé. Pour un temps sec, il faudra être dans le sud-est, excusez-moi, ce matin, car partout ailleurs, c'est couvert et il y a des orages sur une bonne partie de l'Aquitaine et en Pays de la Loire. Attention à la vigilance orange aux orages prévus en Dordogne, Corrèze, Lot-et-Garonne, Lot, Aveyron, Gers, Haute-Garonne, Tarn-et-Garonne et Tarn. Pour les températures ce matin, il fait bon. Lille, 16 degrés, Metz, 17, Strasbourg, 18, Paris, 19, Brest, Annecy, 20, Montpellier, 25 et Biarritz, 27 degrés. Ça, c'est ce matin. Cet après-midi, le temps va continuer de se dégrader avec des orages annoncés par Météo France sur une majeure partie du pays. De la grêle est également prévue en Auvergne-Rhône-Alpes et en Provence-Alpes-Côte d'Azur. Seul le nord-est de la France devrait être épargné avec des éclaircies au programme. Et pour les températures, cet après-midi jusqu'à 31 dans le nord et 32 sur la moitié sud. Et puis demain, un temps plus calme est prévu avec quelques pluies ici ou là.
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0: Et ici, pour vous aider à bien démarrer ou continuer cette journée, qui est peut-être synonyme de retour au travail d'ailleurs, et oui, c'est déjà la rentrée pour certains. Quoi de mieux que la musique avec votre petit déjeuner, Zazie Larsen, sur votre radio ici.

0: En tournée à partir du mois de mars prochain, avis aux fans, Zazie Larsen dans la playlist d'ici 5h39.
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0: Valentine,
2: oui.
0: Comment faites-vous pour rencontrer des gens, des amis, hein, j'entends, ne me parlez pas de vos histoires d'amour. Hein.
2: Très bien, je promène le chien. Vous voulez une vie sociale, prenez un chien. Tout le monde vous parle.
0: C'est vrai ? Même ceux qui n'ont pas de chien d'ailleurs.
2: Tout le monde.
0: C'est une bonne idée. Et vous, comment faites-vous pour rencontrer des amis ? Vous participez à des soirées, vous multipliez les activités, vous parlez à quelqu'un dans la rue au hasard, vous les choisissez au travail, parce que c'est quand même plus pratique. Appelez-nous pour nous dire comment vous avez rencontré, par exemple, votre meilleur ami. 0810 055 056, 0810 055 056. Et on en parle juste avant 6h. Alors, pour éviter de rencontrer des arnaques cette fois-ci, comptez sur votre rendez-vous. Vous, c'est pas vrai. Et ce matin, Valentine, on parle de Doctolib.
2: Oui, de faux mails, avec une promesse, un kit médical gratuit, compresse, pansement et même stéthoscope pour jouer au docteur, pourquoi pas. Évidemment, tout est faux. Audrazo nous explique tout à 5h40.
0: Et pour la musique, pas d'arnaque. Dans moins de 5 minutes, Damien O'David.

0: Christophe Sommer, Dan et David sur votre radio ici. Et bonjour Christophe.
1: Bonjour Christophe.
2: Bonjour.
0: Christophe, vous êtes en Gironde à Mérignac.
2: Oui, c'est ça.
0: Comment allez-vous Christophe ce matin?
2: Mais ça va très bien.
0: Bon. Pourquoi vous êtes debout si tôt?
2: Au travail depuis 4 heures.
0: Ah, qu'est-ce que vous faites comme travail Christophe?
2: Un camion poubelle.
0: Un camion poubelle, ok.
2: Oui.
0: Et vous travaillez jusqu'à quelle heure?
2: Là, j'en ai jusqu'à 10h30, 11h, à peu près.
1: Ah, c'est long quand même la tournée, Christophe.
2: Ben oui.
0: Bon. Vous avez pu prendre un peu de vacances cet été ou pas?
2: Oui, je suis parti. Enfin, j'ai pris 15 jours, mais je suis parti une semaine.
0: Vous êtes parti où? Dites-nous tout, on veut tout savoir.
2: Je suis parti dans les Landes, proche de Parentis.
0: Bon, c'était bien. Qu'est-ce que vous avez fait là-bas dans les Landes?
2: Ah, ben farniente, camping, farniente, piscine, voilà.
1: C'est génial. Vous n'avez pas été trop bousculé par les incendies, Christophe?
2: Sur Bordeaux, oui, mais après, dans les Landes, non, ça allait.
1: Bon, super. Bon.
0: Eh bien, vous avez gagné la radio portable. Vous avez une petite radio dans votre camion poubelle, d'ailleurs?
2: D'accord.
0: Vous avez une petite radio dans votre camion ou vous nous écoutez sur le téléphone?
2: Non, j'écoute sur la radio normale.
0: Bon, et bien là, vous allez avoir une petite radio portative. Elle fait tout, lampe de poche, Bluetooth. Bon, voilà, vous pourrez l'emmener partout où vous voulez. Ça sera pour vous ou vous avez envie de l'offrir?
2: Non, ce sera pour moi.
1: Vous avez bien raison, gardez-la, Christophe, gardez-la.
2: Après, si on n'est pas trop lucidité, mais on verra.
1: Mais voilà. Si, au camping, ce sera super. Elle fait même lampe torche.
2: Ouais, ça captait rien là où on était. Donc,
0: Donc vous êtes content d'être revenu au travail pour nous écouter sur la radio ici, alors?
2: Oui, mais c'était bien aussi sur Internet. Hein.
0: Je vous comprends. Bon, je vous souhaite une très très belle journée.
2: Réseau, c'était très bien, ça nous allait très bien.
0: Je vous souhaite une très très belle journée, puis bon courage pour dans le camion.
2: Merci.
0: Allez, bonne journée. Bonne journée, Christophe. Au revoir.
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0: 5h43, chaque matin, votre radio ici vous aide à jouer les pièges et les arnaques du quotidien avec votre rendez-vous. C'est pas vrai, Aude Razo, on fait attention aux faux mails d'Octolib, ils tournent beaucoup en ce moment.
5: Oui, dernière en date, c'est ma maman qui l'a reçu l'autre jour et il y a plusieurs collègues qui m'en ont parlé aussi. Le faux mail avec le logo d'Octolib et qui vous propose un kit médical gratuit. Un Medicare kit, c'est ce qui est écrit. Avec dedans, il y a une photo, un stéthoscope, des pansements, des compresses, du sparadrap, etc. Le mail vous dit que vous avez été sélectionné, agissez vite, seul un petit nombre de clients ont été invités.
0: Et Aude, c'est un gros mensonge, on ne recevra jamais ce kit médical gratuit.
5: Non, effectivement, et d'ailleurs soyez vigilants toujours quand un message arrive de nulle part et vous promet un cadeau. Il y a souvent anguille sous roche, vous avez aussi en ce moment le faux mail Vinci Autoroute, vous l'avez peut-être reçu, celui qui vous dit que vous avez gagné une glacière. J'ai vu aussi la fausse pharmacie qui nous fait miroiter une brosse à dents électrique et du dentifrice gratuit. Alors, question que vous me posez souvent, comment démasquer ces messages piégeux? Eh bien, ce qui doit vous mettre la puce à l'oreille toujours, c'est la l'adresse de l'expéditeur, l'adresse qui vous écrit. Je reviens sur le faux mail Doctolib que ma maman a reçu. Alors, c'est trompeur, parce que je vois bien écrit Doctolib quand je regarde le nom de l'expéditeur tout en haut. Mais regardez bien, l'adresse se termine en point US et pas en .fr. Et Doctolib, c'est français. La plateforme ne vous écrira pas avec une adresse américaine. Donc, passez votre chemin.

0: Next Summer, Damien Audabiz sur votre radio ici à 5h48. Bienvenue dans le monde merveilleux du vivant. Aujourd'hui, trois choses à savoir sur le dessement des Pyrénées. Bonjour Benoît Prospero.
1: Au programme, trompette, boule et le chiffre 2. Bonjour à toutes et tous. Vous voyez à quoi il ressemble le dessement des Pyrénées? Non, vous voyez pas? Je vous donne un petit indice. Première chose à savoir, il est surnommé rat trompette. Rat, parce qu'il a un corps qui rappelle fortement celui du rat. Et trompette, parce qu'il joue de la trompette. Non, mais pas du tout. Mais ne me regardez pas comme ça, c'est pas vrai. Trompette, c'est à cause de son museau très allongé, si bien que l'on dirait une trompette, voilà, oui, exactement. Un museau de 2,5 cm de long qui lui donne un air d'ornithorynque. Mais attention, ne vous trompez pas, son nom est trompeur, car il appartient en réalité à la famille de la taupe. Et par les baskets de la sauterelle, devinez où vit le dessement des Pyrénées.
0: Je dirais dans les Pyrénées.
1: Et je perçois là votre sens de la déduction, votre intelligence, votre génie. Le dessement des Pyrénées est endémique des Pyrénées et des massifs espagnols voisins. Et au-delà de ça, deuxième chose à savoir, le dessement des Pyrénées est une boule de poils mouillés. Je m'explique, ce tout petit mammifère insectivore, qui pèse à peine 60 petits grammes, est un petit mammifère semi-aquatique. Ce qui signifie qu'il passe la majorité de son temps dans l'eau, exactement. Et croyez-moi, il est très bien adapté au milieu aquatique. Pattes palmées, clapet de fermeture des narines et des oreilles, poils sensoriels sur sa longue trompe mobile et sur sa queue. Et notez qu'il peut se déplacer de jour comme de nuit et que sa trompe est toujours en mouvement. Vous savez pourquoi? Parce qu'à l'air libre, c'est pour sentir les odeurs et dans l'eau, c'est pour identifier et rechercher des proies.
0: Et en fait, si on le connaît peu, c'est parce qu'il est difficile à voir.
1: Eh bien ça oui, hein. Et avec son corps, qui pourrait nous faire croire qu'il vient d'ailleurs de notre continent, il nous rappelle que la biodiversité juste à côté de chez nous et partout sur la planète est beaucoup plus riche qu'on ne le croit. Et à ce sujet, troisième chose à savoir, il n'existe seulement que deux espèces de dessement dans le monde. Le dessement des Pyrénées donc, et le dessement de Russie, qui est 8 fois plus gros. Le monde vivant est merveilleux, préservons-le. Et pour en savoir

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1: Et nous savons désormais pourquoi le Dessement des Pyrénées pourrait jouer de la trompette. Merci Benoît Prospero.
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1: Vous vous êtes peut-être déjà retrouvé seul un midi ou un soir au restaurant, dans un bar ou au camping. À ce moment-là, c'est vrai, on n'ose pas forcément aller vers un groupe d'amis qui se connaissent déjà et que nous, on ne connaît pas. Alors, deux collègues et amis ont eu une idée, Robin Bernot.
3: Imaginez une application pour faire de nouvelles rencontres amicales juste autour de vous.
4: J'ai beaucoup voyagé aussi, moi, à l'étranger. J'utilisais une application similaire. Ça m'a permis de me faire des amis pour la soirée que j'ai retrouvée ensuite.
3: À Perpignan, Clément Alès a co-créé l'application Link Us, que l'on pourrait traduire par « Connectons-nous », ce lien entre nous. Et l'idée est toute simple, créer du lien là où les gens sont déjà réunis, mais pas forcément ensemble.
5: Ça s'adresse par exemple à des lieux de vie comme les bars, les boîtes de nuit, les campings. Donc vraiment des lieux de vie de façon générale.
3: Mais alors, comment ça marche? Voici les explications de Clément à John Bourgeois d'ici Roussillon.
5: Alors c'est très simple, déjà bon, vous vous inscrivez et puis après c'est un peu comme un réseau social localisé dans un lieu. Par exemple, vous êtes proche d'un bar partenaire, vous allez être géolocalisé à l'intérieur, vous souhaitez rentrer dans le lieu et là vous allez voir les personnes qui sont connectées en même temps que vous. Vous pouvez discuter avec eux via des chats éphémères.
3: Alors ici, à Perpignan, ça marche, mais vous, qu'en pensez-vous? C'est vous.
6: Comme moi, je voyage tout le temps, je suis souvent seul justement. C'est même le problème.
3: Pour Ludovic, la quarantaine, c'est une excellente idée. Bon, faut dire que Ludo, dans le train, aux yeux des autres voyageurs, c'est un peu un ovni.
6: Les gens, des fois, sont surpris quand je leur dis bonjour. Ils sont surpris, ils me regardent étonnés, alors que c'est la base de s'en regarder, droit dans les yeux, se dire bonjour.
3: Jeanne, elle, semble un petit peu plus mitigée.
7: C'est une tentative de recréer du lien entre les gens, mais c'est triste qu'on ait besoin d'une application pour le faire. Parce qu'on a juste à se regarder et à se parler. Je pense que si on veut, ça marche.
3: Oui, sur le principe, je suis d'accord. Mais encore faut-il oser. Et ça, ce n'est pas une évidence pour tout le monde.
4: Je pense qu'il y a des personnalités plus timides que d'autres. Et en tout cas, pour les personnes qui sont plus timides, je pense que c'est bien.
3: Aujourd'hui à Perpignan et désormais aussi à Toulouse, l'application Link Us, L-I-N-K-U-S, gratuite et téléchargeable sur toutes les plateformes, annonce avoir déjà créé plus de 50 000 connexions.
1: Merci Robin Bernot. On vous retrouve demain avec une autre idée qui marche, celle du dispositif Argent de Poche. Et vous, qu'en pensez-vous? Comment vous faites-vous des amis grâce à des activités, le hasard, des rencontres au travail? 0810 055 056, appelez-nous maintenant pour nous raconter. Et on se parle juste après Louis Bertignac sur votre radio ici.

Bertignac qui sera sur scène en novembre pour quelques dates. Profitez-en, ces idées-là sur votre radio. Ici 5h57 et on continue en musique à présent avec The Ronettes. C'est parfait pour se réveiller de bon matin. Biba Baby, on va chanter et danser avec Valentine sur votre radio ici.

0: de Ronettes, Be My Baby. Merci d'avoir passé ce début de journée avec nous. On se retrouve demain avec Valentine Letesse, car maintenant, place à l'équipe d'ici matin à vos côtés. Bonjour à tous.
1: Bonjour Catherine Kikandon et à demain avec grand plaisir. Bienvenue à tous, c'est la rentrée pour Ici Barry Zizel, votre radio avec plein de nouveautés. Vous allez le voir, des nouvelles chroniques, de nouvelles personnes aussi, puisqu'on accueillera Estelle Gast tout à l'heure autour de 6h50. Bon réveil Sébastien Paour.
2: Bonjour Axel Perret.
1: Les vacances, c'est fini pour tout le monde.
2: Ouais, c'était bien, mais...
1: C'était bien hier aussi, un coup de chaud, agréable. Absolument. Bonjour Catherine Luguin.
3: Bonjour Axel.
1: Comment ça raconte Ganeor
3: Matré.
1: Bon, retour à un peu normal avec des températures plus fraîches après les 27 degrés d'hier. Bon réveil à tous, on est ensemble jusqu'à 9h.
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1: Il est 6h, excellent réveil à tous, les infos, Sébastien Paour.
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1: L'actu de ce lundi 24 août, Sébastien, encore 8 jours.
2: Encore 8 jours de vacances pour les élèves mardi prochain. Il faudra troquer les tongs et les maillots de bain pour les trousses et les cartables. Et à l'approche de la rentrée, évidemment, c'est l'heure de faire les achats de fournitures, les bons cahiers à petits ou à gros carreaux, le compas, les tubes de colle, un budget pour les familles autour de 180 euros pour un élève qui entre en 6e, d'après le baromètre de l'association Famille de France. Alors, pour aider les foyers en difficulté, le Secours populaire s'associe une nouvelle fois à l'enseigne Cultura à Brest avec une collecte entamée la semaine dernière à l'entrée du magasin dans la galerie géant. Les bénévoles Satya Ambroise sont là jusqu'à samedi.
6: Germe Pérob, bénévole au Secours Populaire depuis 4 ans, accoste la clientèle.
7: Madame, je suis du Secours Populaire. Nous sommes là pour organiser une collecte de fournitures scolaires pour les enfants.
6: Et les clients jouent le jeu.
7: Alors j'avoue que je suis surprise de la gentillesse des gens. Lundi, par exemple, nous avons fait 50 kilos de fournitures scolaires.
6: Et ces gisements de générosité continue. Elisabeth, bénévole, passe en revue la récolte du début de journée.
8: Du blanco, l'ardoise pour les enfants. Là, on a eu des cahiers, des feuilles doubles. Ouais, on a eu pas mal de choses quand même depuis ce matin.
6: Véronique et James ont l'habitude de participer.
9: Pour l'instant, une ardoise et des effaceurs. Souvent, on donne une certaine somme, donc là, on n'y est pas arrivé encore. Donc voilà.
10: On a des enfants, des petits-enfants, et que souvent, ont des besoins aussi, donc on participe.
6: 5 minutes plus tard, le couple de retraités revient, les bras chargés d'agenda et de crayons de couleur.
9: Voilà, madame.
8: Merci beaucoup, c'est bon, formidable.
9: Bon courage.
6: Ce sont 200 familles qui ont accès à ces fournitures.
7: Chaque famille participe à hauteur de 1 euro par enfant scolarisé. On est très sollicité pour cette action. Là, le planning est rempli très très vite.
6: La distribution des fournitures scolaires aux enfants est déjà lancée depuis la semaine dernière.
2: Et l'an dernier, 902 jeunes élèves ont bénéficié de cette collecte de fournitures scolaires.
1: Bientôt la rentrée avec un été particulièrement chaud.
2: Oui, plusieurs épisodes de canicule depuis le mois de juin, y compris chez nous en Bretagne. On en a tous souffert, surtout les plus anciens d'entre nous, les ouvriers qui travaillent dehors ou les salariés autour de machines qui dégagent de la chaleur. Les animaux aussi qui ont même payé le prix avec une mortalité particulièrement élevée. Alors une entreprise bretonne a été très sollicitée ces dernières semaines. L'entreprise Progrès Rénovation, basée à Menroc, près de Fougères, en Ille-et-Vilaine, elle pose une peinture blanche thermoréflective sur les toits des bâtiments d'élevage et ça fait baisser la température de plusieurs degrés. Le gérant de la société, Quentin Roulière, a encore reçu 150 appels la semaine dernière. La moitié sont des éleveurs agriculteurs.
11: Nous, on le fait parce qu'en fait, une fois que c'est posé, après on revient, on voit l'éleveur et il est content parce que ses bêtes se comportent mieux, il a quasiment plus de pertes en fait. Et même pour les humains qui travaillent à l'intérieur parce qu'il fait chaud, mais c'est vraiment pour les bêtes, vraiment le bien-être animal. C'est vraiment notre priorité, clairement. On veut les protéger et on veut qu'ils soient plus agréable pour les animaux de vivre. Déjà, c'est pas évident de vivre dans des bâtiments comme ça. Si on peut améliorer leur confort, ça fait plaisir aussi à l'éleveur. Ils en savent plus comment faire. On fait tout. On a des brumisateurs, des ventilateurs, des ventilations, mais ça brasse de l'air chaud. Et du coup, ils ont dit, c'est la seule solution qu'on a trouvée et que pourquoi pas la faire. Et puis, ça peut sauver les animaux et puis sauver nos exploitations. Parce que si nos animaux meurent, il n'y a plus d'exploitation, ça ferme. Hein. Mais vraiment, ils en peuvent vraiment plus, clairement. Ouais, avec la chaleur et tout, franchement, c'est compliqué. Donc, ils se sont dit, faut qu'on fasse quelque chose, quoi.
2: La peinture blanche fabriquée en France qui rafraîchit les bâtiments d'élevage. Reportage à retrouver à 6h20. Et toujours à propos des vagues de chaleur et de leurs conséquences, la situation revient progressivement à la normale sur l'île de Sein. Après les 5 pannes et les coupures d'eau, une pompe en prêt a été installée pour réparer l'osmoseur. Elle produit 110 mètres cubes par jour. Elle peut même permettre de stocker quotidiennement 50 mètres cubes d'eau potable. Les touristes ont commencé à quitter l'île aussi, alors la consommation a baissé. On est passé de 100 à 50 mètres cubes aujourd'hui. Il y aura donc toujours des coupures la nuit de 22h à 7h du matin cette semaine, mais plus l'après-midi a priori. La pression de l'eau au robinet est également réduite. Un homme de 26 ans jugé cet après-midi en comparution immédiate au tribunal de Saint-Brieuc. Il est soupçonné d'avoir agressé 3 pompiers bretons dans la nuit de vendredi à samedi à Ploumagoire. Ils ont même été légèrement blessés au visage, ces pompiers. Ils ont dû aller à l'hôpital par leurs propres moyens. Le 10-22, le service départemental d'incendie et de secours a porté plainte. Il dénonçait sur l'antenne d'ici Braise-Isel des violences inacceptables. L'auteur présumé est notamment poursuivi pour outrage sur personne dépositaire de l'autorité publique. Il est en détention provisoire.
1: Ici Braise-Isel, il est 6h05. Sébastien, c'est le succès du mot au cinéma.
2: Oui, un film breton en salle depuis bientôt 2 semaines, un grand raccourci. C'est son titre, réalisé par 2 amis, Armand Foex et Clément Devilliers. Film tourné entre Carré et Loudéac dans le centre Bretagne, une comédie sociale. L'histoire de 2 cousins bretons confrontés à la fermeture du restaurant familial et qui décident de se lancer dans la dératisation en magouillant un peu pour que ça marche, puisqu'ils libèrent des rats. Et ils vont aussi croiser sur leur route 2 jeunes femmes qui, elles, vont trafiquer le concours de beauté Miss Côte d'Armor. Voilà le pitch. Les réalisateurs Armand et Clément n'ont que 22 ans et tout est nouveau pour eux dans le cinéma, Agathe Le Labourrier.
3: L'histoire de ce film, c'est celle de 2 amis, Armand et Clément.
5: Il y a 10 ans, j'ai rencontré quelqu'un qui avait le même rêve que moi.
3: En 2016, rêve que les 2 copains racontent en vidéo sur leurs réseaux sociaux, enfin devenu réalité.
12: Ce qui se passe, c'est assez dingue. C'est une super réussite de se dire qu'on a réussi tous ensemble à porter ce projet jusqu'au bout. Et là, aujourd'hui, on est déjà à plus de 20 000 entrées.
3: Un démarrage en salle remarqué, donc, surtout vu son budget, 10 fois moins cher que la moyenne, et son équipe de tournage très jeune.
13: Cet âge-là, un peu de transition, de jeune vingtenaire, c'est un âge qui n'est pas forcément beaucoup représenté au cinéma. Et nous, on souhaitait porter un récit qui éclaire les réalités pas forcément évidentes et assez singulières de cet âge-là.
3: D'origine bretonne tous les deux, c'est la vingtaine dans la campagne entre Carré et Loudéac que Clément souhaite mettre en avant.
12: Justement, ça nous intéressait de parler de cette Bretagne-là, qu'on a moins l'habitude de voir sur les cartes postales, parler de cette jeunesse-là qui entreprend et qui va toujours trouver un moyen de se débrouiller pour parvenir à ses fins, mais avec la réalité que ça reste des endroits plus reculés où il faut réussir à pousser un petit peu plus pour réussir.
3: La réussite est déjà là pour les 2 amis, très fiers de voir leur film à l'affiche de leur cinéma d'enfance.
2: Un grand raccourci d'Armand Foex et Clément Devilliers, c'est donc à voir cette semaine, notamment au cinéma 14 à Quimper, au Rex à Pontivy, au Studio à Brest, mais aussi au Manivelle de Redon, à l'Émeraude de Dinan, au Ciné Dole de Dole de Bretagne ou encore à l'Arvor à Rennes. 6h07, quelle est la météo de cette dernière semaine du mois d'août?
1: Il fait chaud ce matin à Sarnan, 16 degrés nous dit Stéphane, 17,8 à Plouzané pour l'instant, nous dit Edwige, il n'y a pas de pluie pour le moment. Alors c'est vrai qu'il y a un petit risque d'orage, notamment quelques orages en cette fin de nuit sur le Morbihan, qui vont revenir sur l'ensemble de la Bretagne en vigilance jaune aux orages à partir de 10h jusqu'à 18h. C'est un tout petit peu plus tard, ça va commencer à midi pour les côtes d'Armor. En cette fin de nuit, donc de la douceur, en matinée quelques averses. Donc il tombe d'abord sur le Morbihan, puis des nuages nombreux sur le Finistère, un soleil voilé qui perce quand même dans les côtes d'Armor. Et les nuages résistent quand même et donnent quelques averses sur le Léon intérieur et le sud du Finistère. En fin de matinée, ça sera là où l'instabilité sera la plus forte dans le Morbihan avec des orages, dans le pays de Pontivy notamment, et à l'est d'Auray. Des averses aussi donc à la mi-journée sur l'Argouate, en côte d'Armor, qui vont se généraliser dans ce département en cours d'après-midi. Le vent faible à modéré, avec des rafales quand même de 55 km/h, notamment sur les côtes de la Manche. Pour les maxis, vous aurez jusqu'à 25 degrés à Brasparts dans les Monts d'Arrée ou à Châteaulin, 24 à Crozon, 23 à Quimper, il fera 22 degrés à Concarneau, comptez 21 degrés à Audierne. Pour les côtes d'Armor, Saint-Servais aura 26 degrés aujourd'hui et 22 à Pontrieux pour le Trégor. Il fera 22 degrés à Lorient, un peu mieux à Gouerne sur la route de Pontivy avec 24 degrés. Voilà pour cette première journée de la semaine. C'est encore l'été, Sébastien, faut le dire.
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1: Bonne fête, Bart. Vous vous souvenez de cette série Ernest et Bart?
2: Oui, ça me dit quelque chose.
1: De marionnettes qui se parlaient. Oui. Il y a toujours le petit qui emmerdait le grand. Ben, c'est la fête au Bart aujourd'hui.
2: Et pas emmerder Ernest.
1: Et Barthélémy aussi. Ellie Medeiros.

0: Kenny Medeiros à Ballard Calypso, 6h13.
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0: Et la fin, c'est toujours Ethan qui gagne. Et oui, je suis passé au phare d'Ecmule à Pinmar ce week-end, ce samedi, et c'est à nouveau Ethan Le Born qui a remporté la montée du phare. 300 marches.
3: Est-ce que vous avez monté
0: non,
3: aussi
0: j'ai regardé
3: en courant
0: d'en bas.
3: Oui.
0: J'ai regardé d'en bas.
3: Ça fait moins mal aux jambes.
0: Oh là là là là. Mais attends, il fait ça en moins d'une minute, quoi. 53 secondes.
3: C'est fou.
0: C'est sa sœur qui a remporté le prix féminin. Je sais pas ce qu'ils ont dans cette famille, en tous les cas. Vous, non, vous n'êtes pas trop aux courses de marche.
3: Ça fait beaucoup de marches, là.
0: On pourrait faire ça en entreprise. Il y a aussi le prix entreprise. On
3: d'accord.
0: s'y met à trois. Chacun sans marche, quoi.
3: Ouais, ça va. 100, ça devrait le faire.
0: Moi, je prends juste les 7 dernières, si vous voulez.
3: Ah, la 3, descente, ça fait mal.
0: 307 marches. Dans l'actualité à venir, l'info d'ici Brice Zizel, 6h20, qu'a-t-elle ?
3: Oui, une peinture blanche thermo-réflective fabriquée en France et appliquée sur les toits des constructions. On découvre le procédé dans quelques instants.
0: Et puis, un nouveau rendez-vous. Ici, ça bouge sur le monde sportif, les bénévoles, les initiatives, les clubs qui font bouger la Bretagne. C'est Gaëtan Pinel qui nous explique ce rendez-vous. On le retrouve dans quelques instants.
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0: C'est la rentrée d'ici Brice Zizel et tous les matins à 10h50, vous allez retrouver Gaëtan Pinel pour Ici, ça bouge. Un nouveau rendez-vous, on vous présente le concept de cette chronique. Allons-nous découvrir avec vous Gaëtan ?
6: Eh bien, vous me connaissez, on va s'intéresser au sport. Alors, au sport, mais au sens large, on pourrait plutôt dire au monde associatif sportif. Il sera pas forcément question de résultats ou de performances, même si ça pourra parfois être le point de départ d'une histoire, mais il s'agira plus globalement d'histoires permettant de découvrir les gens qui animent nos communes. Par exemple, la mise en avant d'un bénévole pour son dévouement dans son club, ça peut être un de nos sujets du quotidien. On pourra aussi mettre un coup de projecteur sur un sportif qui aura mené une initiative originale au sein de son association. Ça pourra également être un zoom sur un projet développé par un club comme la création d'une section ou plein d'autres choses encore. Et le fil conducteur, je le répète, ce sera à chaque fois de faire connaître toutes ces personnes qui font bouger le territoire. Et en parlant de territoire, eh ben on pourra très bien se téléporter du côté de Brest comme de Carhaix, Guingamp, Quimper, Lannion, Douarnenez ou Lorient. Côté terre, côté mer, ça bougera tous les jours. Et puis peut-être que ça motivera et ça donnera des idées aux auditeurs aussi pour s'investir dans une association.
0: Alors, premier rendez-vous Gaëtan tout à l'heure, 10h50, quel sera le tout premier thème ?
6: Eh bien, préparez-vous à chausser les baskets parce qu'on va courir. Les vacances, c'est bien, hein, c'est sympa de se reposer au soleil, tranquille, sur le transat ou à la plage, mais il faut aussi faire un peu d'exercice. Alors demain, on reviendra sur un très bel événement qui a eu lieu hier à Zinzac-le-Christ. C'est le trail de la montagne organisé par le club de foot de l'US Montagnarde. Un vrai carton, je peux vous l'assurer, ça a marché, ou plutôt couru du tonnerre. Et pourtant, c'était la toute première édition. C'était pas un rendez-vous connu de tous, mais beaucoup de gens y ont participé. Il y avait environ 500 personnes, peut-être aussi pour se remettre en forme avant la rentrée. On y reviendra donc demain sur ce concept lancé par le club. Pourquoi il a été lancé? Comment il s'est organisé? Parce que vous imaginez bien que c'était un sacré boulot de préparer tout ça lors des précédents jours et même pendant des mois pour réfléchir au parcours et à l'ensemble de l'événement. Il fallait beaucoup de petites mains pour que cette première édition soit une réussite. Bon, je ne vous dévoile pas tout, je ne vous en dis pas plus, j'en garde un peu sous le coude quand même. On se donne rendez-vous demain à la même heure, bien motivé, direction Zinzac-le-Christ dans le Morbihan, et préparez-vous hein, parce que ça va bouger cette année.
0: Eh bien tout à l'heure, 10h50 pour ce premier rendez-vous d'ici, ça bouge, on est prêt, Gaëtan. Encore de la course, hein, après le phare d'Ecmule, il faut encore courir. Ouais. Il paraît qu'il y avait un sac vomitoire en haut du phare d'Ecmule. Bah oui, quand tu montes 300 marches, tu peux rendre le phare.
3: Bon appétit.

0: Just an Illusion. Non, vous rêvez pas, c'est la rentrée hein, avec Imagination. Il est 6h21. C'est la rentrée d'ici Brésil, en tous les cas votre radio ce matin avec de nouveaux rendez-vous et toujours le reportage Katé Luguin. Découvert ce matin d'un procédé qui fait baisser la température dans les élevages.
1: Oui, il s'agit d'une peinture blanche thermoréflective fabriquée en France, posée sur les toits des bâtiments d'élevage. L'entreprise Progrès Rénovation basée à Menroc en Ille-et-Vilaine l'applique notamment à la demande de nombreux agriculteurs dont les bêtes ont souffert de la chaleur avec les épisodes de canicule. Reportage à Gade Le Labourier chez ce producteur de porc à Corseul, près de Dinan, dans les Côtes d'Armor.
2: 650 truies vivent et mettent bas dans cette porcherie d'environ 4000 mètres carrés.
3: C'est là qu'elles sont inséminées et c'est le bâtiment de naissage.
2: Pendant les canicules, cet éleveur a mesuré jusqu'à 39 degrés à l'intérieur du bâtiment.
3: Mais ça fait trop chaud. Donc on arrive à faire tomber avec la brumisation de quelques degrés, mais on atteint quand même une limite. Quoi. Température de 32-33, on arrive à le gérer. Au-delà, là, autour des 38-39, c'est vraiment beaucoup plus compliqué. Et quand les températures baissent pas la nuit, ça, c'est beaucoup plus dur pour les animaux pour récupérer. Et même pour les humains qui travaillent là aussi. C'est...
2: Le hangar garde la chaleur, les murs sont faits en briques et en ciment. Alors même si le plafond diffuse l'air et qu'une partie de la porcherie est équipée de brumisation, ce n'est pas suffisant. Quentin Roulière propose donc d'installer de la peinture thermoréflective sur les toits des bâtiments d'élevage.
4: Les thermoréflectives, en fait, le STR, c'est le taux de réflexion. Il est 88, c'est-à-dire qu'en fait, il réfléchit 88% du soleil.
2: Il a réalisé un diagnostic du bâtiment, il fait encore 29 degrés alors que la température a baissé.
4: Il fait chaud à l'intérieur. Et la chaleur des bêtes, je vous garantis qu'avec la chaleur, elle souffre.
2: On peut gagner jusqu'à 4 degrés l'hiver et perdre jusqu'à 10 degrés quand il fait chaud. Une question de vie ou de mort pour les bêtes.
4: J'ai des éleveurs, ils étaient au bord des larmes. Hier, j'étais avec quelqu'un, il a perdu 30% de son poulailler. Quoi. Elles allaient pondre. Et en fait, tellement il faisait chaud, elles avaient mal. Du coup, j'ai des éleveurs de vaches qui ont perdu des vaches, des cochons, pareil.
2: Depuis cet été, le téléphone n'a pas arrêté de sonner pour l'entreprise bretonne. En une semaine, elle a reçu 150 appels. La moitié sont des agriculteurs.
4: Là, j'arrête pas. Ils disent venez vite. Ben oui, mais on peut se démultiplier. Quoi. Là, ça a fait boum.
3: Moi, j'avais déjà entendu parler de ça avant, de ces peintures-là. Mais je croyais qu'il y avait des contraintes. Plus on avait de grandes surfaces à faire, plus c'était peut-être compliqué et que c'était peut-être soumis à des régimes d'autorisation et tout ça. Et a priori, non.
2: Pas besoin d'une autorisation. Donc, les éleveurs peuvent même obtenir une aide financière délivrée par le ministère de la Transition écologique, car l'aménagement a un coût.
4: Ça monte vite quand même.
2: Ça peut monter jusqu'à 250 000 euros.
3: Je pense qu'il vaut mieux essayer d'anticiper par rapport à ça. Quoi. Pour avoir des choses plus violentes au niveau canicule ou encore plus durables, ça devient difficile.
2: Quentin Roulière tente d'informer sur cette technologie encore peu connue des éleveurs. L'application de la peinture permet de réduire la facture électrique de 30% à l'année.
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0: Il est 6h24, excellent réveil à tous. Le lever du soleil arrive dans moins d'une heure, ce sera autour de 7h13 à la Pointe Bretonne. Bonjour, pardon, merci. Le tout dernier titre de Céline Dion à 6h24.
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0: Le mot d'amour de Céline Dion pour ses fans, pour tous ceux qui l'aiment, signé Icar. Il est 6h26, à suivre l'horoscope de Catherine Viguet, avec un signe en particulier, le scorpion. Et oui, c'est un regain d'énergie aujourd'hui.
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0: Bon, je vous ai parlé des scorpions, il n'y a pas que les scorpions dans la vie. Hein. Il y a les vierges aussi, ils sont valorisés aujourd'hui, car ce lundi 24 août, le soleil est en vierge. Catherine Viguet, bonjour.
5: Le soleil visite le signe de la Vierge jusqu'au 23 septembre. Bélier, eh bien peu à peu vos priorités sont une organisation au top et vous veillez aussi sur votre santé.
6: Taureau, excellente période avec des joies liées à un être aimé et aux enfants.
7: Gémeaux, vous êtes aidé, vous appréciez de n'être pas seul pour gérer vos ressources.
8: Cancer, gare aux emballements, faites attention à ce que vos mots ne dépassent pas vos pensées.
9: Lion, l'accent est mis sur vos gains, votre argent vous permet de bâtir un projet tout neuf.
10: Vierge, à vous de jouer. En cette période anniversaire, révélez-vous à l'intérieur et à l'extérieur.
11: Balance, face à une décision à prendre, ne brûlez pas les étapes, sachez patienter.
12: Scorpion, c'est avec un regain d'énergie que vous achevez ce mois d'août.
13: Sagittaire, les finances sont d'actualité et si vous attendez un retour côté travail, eh bien vous l'aurez.
14: Capricorne, essayez de négocier côté job et en couple, essayez aussi de vous entendre.
15: Verseau, cette fin août met l'accent sur vos possessions financières et spirituelles.
16: Poisson, vous pourriez faire la rencontre du siècle ou signer le contrat de votre vie.
17: Et pour nous tous, on espère se voir offrir le meilleur.
0: Une rentrée et un nouveau signe, celui de la Vierge. Merci pour ces prévisions astrales. Catherine Viguet, qu'on retrouve tous les matins, évidemment, et sur l'appli ICI en réécoute. Bonjour à tous.
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0: Allez, ICI Matin, quelques jours. Avec toute l'équipe, on va retrouver en images, évidemment, sur France 3 Bretagne, si vous avez la TNT, sur l'appli ICI, évidemment, en images. Soyez patients, ce sera d'ici quelques jours. On laisse le temps de la rentrée avec Sébastien Port, qui est avec nous, avec également Catel Huguin. Ça va bien, Catel?
18: Ça va, Axel.
0: L'actualité, c'est l'été, toujours la sécheresse, hein, évidemment. Et puis, d'autres points forts qu'on va développer ce matin.
18: Oui, le tourisme en hausse, notamment cet été, en Bretagne.
0: Et on le verra, notamment, avec un nouveau rendez-vous à 9h30, où vous aurez la parole tout à l'heure, 02 98 53 65 65. Le tourisme en hausse donc en Bretagne cet été.
18: Oui, on pourrait dépasser la barre symbolique des 15 millions de nuitées cette année pour le camping caravaning. Ces campings qui ont fait le plein dans la région, surtout après la mi-juillet. On en parle à 7h45 avec notre invité Nicolas Daillot, le président de l'Union de l'hôtellerie de plein air. Des estivants en nombre et certains commerces qui tournent à plein régime. Reportage en breton dans les Quélaillères chez un crêpier glacier du Sud Finistère qui a vu défiler entre 200 et 300 clients chaque jour. Et les vacances se terminent, la rentrée scolaire approche, les élèves retrouveront les bancs de l'école mardi 1er septembre. À Brest, le Secours Populaire organise une collecte de fournitures pour les familles les plus modestes. On peut donner crayons, cahiers et trousses jusqu'à samedi. C'est à l'entrée du magasin Cultura dans la cité du Ponant.
0: La Bretagne en vigilance jaune aux orages aujourd'hui. C'est le cas d'autres départements. On va faire le point dans le 90 secondes. Il est 6h31. C'est avec Valentine Letès.
19: Des orages violents arrivent sur toute une moitié sud de la France. 16 départements sont en vigilance orange, de l'Allier jusqu'au Gers à l'ouest et au Var à l'est. Attendez-vous à de puissantes rafales de vent jusqu'à 120 km/h et à de potentielles tornades, prévient Météo France. Contre la venue de Patrick Bruel, de nouveaux maires s'expriment. Celle de Dijon ou encore celui de Laval désapprouve le maintien de sa tournée dans leur ville. Le chanteur est mis en examen dans 4 affaires pour viol, agression sexuelle ou tentative lucrative est visée par une trentaine de plaintes. Avis aux apprentis des zones rurales, des voitures sans permis en leasing social sont promises par la ministre de la formation professionnelle. Mais dans son interview au Parisien aujourd'hui en France, Sabrina Roubache ne dit encore ni quand ni combien de voitures seront proposées en location à bas coût. Un 20e candidat à l'élection présidentielle, Raphaël Glucksmann, met fin au suspense. L'eurodéputé de gauche s'est déclaré officiellement hier soir aux 20h de TF1. On vous présente tous les candidats en lice sur ici.fr. Pire semaine de l'année pour certains, magique pour d'autres. L'Ultra Trail du Mont Blanc commence en Haute-Savoie pour une semaine de course dans le massif. Probablement la dernière année sous ce format, puisque le maire de Chamonix entend réduire l'événement trop grand désormais pour sa ville. Comme beaucoup, vous les avez sûrement découverts pendant les Jeux Paralympiques de Paris. Les Bleus du Cécifoot, le football pour déficients visuels. Nos Français sont désormais double champions d'Europe après leur victoire 1-0 hier soir face aux Anglais.
0: Merci Valentine Lethès. 6h32 et l'info se poursuit en breton, Catéluguin. L'eau potable revient petit à petit sur l'île de Sein.
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0: Il est 6h36, l'info continue avec le reportage. Un reportage et Brezonek. Qu'a-t-elle la Bretagne attiré les touristes cet été?
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22: 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Eh ben oui, c'est la rentrée.
18: Oui.
22: Pour certains, retour au boulot. Et c'est Dominique qui vous souhaite bon courage pour ce retour au travail. À Concarneau, il fait 19 degrés pour commencer cette journée. La tendance est à l'orage, avec une zone orageuse qui arrive sur la Bretagne entre 10h et 18h. Des averses ici ou là qui vont commencer dans le Morbihan. En matinée, les nuages sont nombreux dans le Finistère et le soleil, lui, a réussi à percer tout à l'heure après 7h20 dans les Côtes d'Armor. Et puis, instabilité plus forte, notamment dans le Morbihan. Orages qui pourront éclater en fin de matinée dans le pays de Pontivy, notamment. Des averses aussi sur l'Argoate, attendues dans le Léon. Le vent, faible à modéré, pourrait souffler en rafale jusqu'à 55 km/h aujourd'hui, notamment sur les côtes de la Manche. Allez, du côté des Maxi, on aura 22 degrés à Plourin dans le Léon, Nord Finistère, et 25 degrés à Brasparts dans les Monts d'Arrée. Comptez à Saint-Servais dans les Côtes d'Armor, 26 degrés à Pontrieux dans le Trégor, 22 degrés. Voilà pour les Côtes d'Armor. 24 à Guernes, mais un petit 22 à Lorient. À Brest, il fera 23 degrés à Quimper aujourd'hui. Même chose. Bon lundi à tous, bonne rentrée. Nous sommes aujourd'hui le 24 août.
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22: Bonne fête Bart, bonne fête Barthélémy. Vous profitez encore du soleil aujourd'hui, ce lundi, jusqu'à 21h13.

0: Laissez-nous chanter le groupe Gold, il est 6h43.
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0: 6h43, Sébastien Paure, quel est le rapport entre le patron du Sénat et l'oignon? De Roscoff, ouais, bien sûr.
3: Ces questions. Une odeur, peut-être.
0: Non, pas que l'odeur. Enfin, il a aidé à ce qu'il y ait une AOP pour l'oignon de Roscoff.
3: Ah, mais ça c'est formidable.
0: Monsieur Larcher.
3: L'oignon rouge de Roscoff.
0: Donc, il a été intronisé dans la confrérie de l'oignon de Roscoff.
3: D'accord.
4: Ouais, c'était hier.
0: Ouais. La classe, non? Voilà. Alors, il se dit Johnny lui-même. Il n'a pas été porter des oignons avec son vélo en Angleterre.
3: Je pense pas.
0: Mais il a donné un petit coup de pouce quand même. Voilà pourquoi il est dans l'actualité. Allez, à suivre, Cathé Luguin. Là, comme chaque matin, les 3 plus ici, Bray Zizel, ce sera dans 8 minutes.
4: Oui, avec les infos pratiques et locales et prudence sur les routes ce matin, avec ces travaux qui débutent sur la Nationale 12 à Guipava et à Kersaint-Plabennec, ça risque de bouchonner entre 9h et 16h.
0: C'est la rentrée pour votre chien aujourd'hui. Les conseils de Pierre Fabin dans une seconde.
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0: Bon, Sébastien Paure, qu'est-ce que vous lui avez dit ce matin avant de partir au boulot?
3: À mon chat.
0: À votre animal de

0: Tiens, si vous reprenez le travail du jour au lendemain, ils risquent de paniquer un petit peu. Ils peuvent détruire le mobilier, hurler à la mort ou s'oublier sur le tapis par pur stress. Il faut impérativement recréer de la distance dès aujourd'hui. Pour ça, instaurez des fausses absences. Sortez 10 minutes, puis 20, puis une heure sans lui. Le but est de lui prouver que vous partez, mais que vous revenez toujours. Et surtout, banalisez le départ. Ne lui faites pas de grands câlins dramatiques. Partez dans l'indifférence. Et pareil au retour, c'est la seule façon de lui montrer que l'absence est un non-événement total.
1: Installer des fausses absences, hein, je note. Hein.
2: Ouais.
1: Sauf que si tu traînes dans la maison en maillot de bain, c'est louche.
2: Il va se douter qu'on ne part pas bosser.
1: Allez, une fois qu'on a repris le travail, comment on peut occuper son chien concrètement, Pierre, pour qu'il ne s'ennuie pas, qu'il ne s'attaque pas au pied du canapé ?
0: Essayez de transformer son environnement en un immense jeu de réflexion. Un chien qui dort en vous attendant s'ennuie. Virez sa gamelle classique, donnez-lui sa ration de croquettes dans des jouets distributeurs ou des tapis de fouille juste avant de partir. Il va devoir chercher, renifler, lécher, ce qui va le fatiguer mentalement. Congeler de la pâtée dans un jouet très résistant, ça peut l'occuper pendant plusieurs heures. Vous pouvez aussi cacher des friandises un peu partout dans le salon avant de franchir la porte. L'objectif, c'est que votre départ devienne le signal de la grande chasse au trésor et non plus le début d'une longue déprime.
1: C'est pas que tous les jours. Hein. Côté activité physique, nos rythmes de promenade vont aussi changer, évidemment, avec la reprise. Est-ce qu'il faut compenser le manque de temps la semaine par de très longues balades le week-end, par exemple ?
0: C'est un piège de la rentrée, le syndrome du chien du dimanche. On culpabilise de le laisser la semaine, alors le week-end, on le fait courir pendant 3 heures en forêt. C'est le meilleur moyen de provoquer des tendinites. Votre chien a besoin de régularité. Il vaut mieux se lever 20 minutes plus tôt le matin pour lui offrir une vraie balade dynamique où il peut se vider la tête avant votre départ. Le soir en rentrant, même si vous êtes fatigué, on ressort impérativement pour une bonne balade. Un chien a besoin d'exploration et de stimulation au quotidien, pas juste d'un marathon une fois par semaine.
1: Merci Pierre Fabin, vous avez retenu, hein, levé à minuit désormais, vous voilà. Faites sortir le chat et puis ensuite au boulot. Voilà. 6h47, adaptez-vous, bon courage.
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1: Et c'est la chanteuse du Sud Finistère, Azilis Manro, qui est dans la playlist bretonne, ici Brésisère avec Etremen.

0: Azélis Manro dans la playlist bretonne, ici Brézizel, il est 6h50. Excellent réveil à tous, c'est lundi. Estelle Casse, bonjour.
1: Bonjour Axel, bonjour.
0: Bienvenue.
1: À tous. Ben, merci de m'accueillir.
0: De vous accueillir tous les matins désormais dans la matinale à 6h51. Alors ce match Brest-Le Mans,
1: Le Mans-Brest parce que c'était au Mans, mais c'était sublime.
0: Quoi, qu'est-ce qui était sublime?
1: Bah, très bon match, enfin 2-2, donc...
0: Ouais.
1: Mais
0: ambiance voilà. De folie quoi.
1: Ambiance de folie, premier but, 29e minute je crois sur le champ d'Éric Roy. Donc c'était beaucoup d'émotion pour du côté de Brest
0: qui ramène un point donc pour ce premier match de Ligue 1. 6h51, on change pas des choses qui marchent. Les 3 plus ici Brézizel, 3 infos pratiques locales utiles et sympas. Estelle, vous avez un plan pour courir pour une bonne cause.
1: Et oui, vous pouvez courir pour soutenir le don du sang, si vous ne pouvez d'ailleurs pas donner votre sang. Ça se passe à Cléder, au départ du camping du Pôle Nous. Ça se passera le dimanche 20 septembre jusqu'au samedi 26 septembre. C'est un défi solidaire pour que 1000 km soient courus en 6 jours. 144 heures de course en direct tout de même. Alors moi, je ne vous propose pas de courir les 1000 km, bien évidemment. Pour chaque personne, c'est une boucle de 2,4 km que vous pouvez courir ou marcher. Donc le faire en famille, c'est possible, Axel. Aller en vélo, la chemise au vent et en descente pour se rendre au travail ou aller se promener avec les enfants au Créage Gouen, c'est bientôt une réalité, Axel Perret.
0: Et oui, après une pause d'un mois, eh bien, le chantier d'aménagement d'une piste cyclable et d'un trottoir boulevard de Créage Gouen à Quimper redémarre ce mardi entre la rue de Bénodet et l'allée de l'Aniron. Alors, après les aléas météo, vous savez, il y a eu la canicule, des orages, la pause haussienne aussi pour les ouvriers, ben, bonne nouvelle, la circulation est possible dans les deux sens, sous le pont, la bretelle de sortie du boulevard Louis Le Guenec, quand vous venez du centre-ville de Quimper, là aussi reste ouverte et les commerces sont assez accessibles. La fin des travaux est estimée non plus au 18 mais au 23 septembre. Et plus au nord qu'à Telluguin, d'autres travaux débutent, cette fois sur la Nationale 12 à Guipava et vers Kersin-Plabennec.
2: Oui, la Diro va mener des chantiers sur le terre-plein central et cette semaine jusqu'à vendredi, les voies de gauche seront neutralisées entre les échangeurs de Pratpip et Lanvillane dans les deux sens de circulation de 9h à 16h et dès la semaine prochaine jusqu'au 2 octobre, la RN12 sera totalement fermée de nuit entre 20h30 et 6h du matin.
0: Ouais, et puis vous retrouvez les bons plans évidemment à toutes les heures avec Ici Express. Bon réveil, 6h53 avec Patrick Fiori.

0: Je sais où aller. Ah bah la carrière, elle a bien marché hein, pour Patrick Fiori. 6h56 dans 4 minutes. L'info avec vous, Sébastien Paour.
1: Oui, savez-vous ce qui fait tourner les écoles de surf en Bretagne, à la Pointe du Raz,
0: j'ai du mal à répondre
1: à la
0: à
1: Torche.
0: Ça.
1: Les touristes, beaucoup,
0: ah oui,
1: et notamment les touristes allemands. Ils font beaucoup de surf et ils parlent bien anglais, donc ça facilite les choses. On va en parler dans le journal de 7h.
0: Ce sera après les petits bonheurs, avec une spéciale. Tiens, cette semaine, Estelle, vous faites bien être là, puisque notre ami Laurent Limanteau a tendu son micro à des animateurs,
2: oui.
0: À des employés de cette maison ici, ah. Brésisel.
2: On s'est fait piéger.
0: Et on va entendre vos confidences.
1: Ah
0: on
1: bon
0: commence avec vous, Estelle Gass.
2: Salut Brésisel.
3: Comment s'appelle le résilu ?
2: Je suis Estelle Gass.
3: T'as quel âge maintenant ?
2: J'ai 26 ans et je suis animatrice radio.
4: Il faut bien que la grille s'en parle, la malheureuse.
2: Et je suis dans les petits bonheurs.
3: Non mais dis donc, ça va pas là-dedans. Faudra un jour que je te fasse passer une radio.
5: D'où tu viens ? Tu me l'as jamais dit ?
2: Eh bien, je viens du Mans et j'habite à Quimper depuis 7 mois.
3: Non mais franchement, qu'est-ce que tu lui trouves, hein ?
2: Je trouve que dans Quimper, je retrouve un petit peu du Mans, avec les pavés, le vieux Quimper qui ressemble nettement au vieux Mans. Assez intimiste, finalement.
3: Ne tient qu'à vous de m'en laisser explorer une partie, si intime soit-elle.
6: Tu vas aller te balader ?
2: Mon coin préféré quand je me balade, eh ben, moi j'adore la presqu'île de Crozon.
7: Ah, c'est joli. C'est très joli.
2: Je trouve que les plages sont sublimes avec l'eau turquoise, j'ai l'impression d'être un petit peu en Corse.
7: En Corse ? Mais tu plaisantes, on dit que c'est un endroit où on ne voit que des caravanes et des campings.
8: Oui, et ben justement.
2: Et j'adore ce côté un peu nature protégée qu'on trouve. Donc c'est là où je vais me balader, où je vais me baigner l'été.
9: Là-bas au moins, on peut se baigner sans avoir les doigts de pied tout bleus au bout de 5 minutes.
3: Non, je ne crois pas, non.
10: Il était bon, ce premier baiser.
2: Alors moi, mon premier flirt, je devais avoir 14 ou 15 ans. On n'était pas du tout dans le même collège. Mes copines le connaissaient très bien. Et se sont dit, bah, on va se faire une séance cinéma.
11: Vous avez fait comment pour entrer dans le cinéma ?
12: C'est parce que je connais l'ouvreuse.
2: Bah, du coup, on était tous les deux dans la salle de cinéma. Donc, dans un cinéma, il y a forcément plus de facilité, parfois, de rapprochement.
13: Ah, parce que si vous voulez, on peut se rapprocher un petit peu. Ce serait dommage de louper une partie du spectacle, non ? Hein ?
2: C'était la main sur la cuisse, le bras autour du cou. Et ça a été mon premier bisou.
14: Vous êtes trop chou. Ça me donne la gerbe. Vous êtes lourds, là, les gars.
8: Je comprends pas. Qu'est-ce qui s'est passé ?
15: C'est ce jour-là que j'ai inventé le voyage à travers le temps.
2: Si je pouvais voyager dans le temps, moi, je dirais que j'aimerais repartir au temps de Louis XIV.
16: Est-ce que vous connaissez le surnom de Louis XIV, les enfants ?
17: Loulou. Le roi soleil, mademoiselle.
2: Je ne sais pas pourquoi, mais je suis omnibulée par cette époque. J'adore l'époque des rois et des reines, déjà. Et je regarde énormément de films autour de ça. Que ce soit leurs vêtements, comment ça se passait à l'époque, etc. J'aurais trop aimé y vivre.
16: Le roi, son épouse, le grand dauphin.
17: Mademoiselle, il avait un dauphin, Louis XIV ?
16: Oui.
2: Allez, salut.
0: Salut Estelle, ben voilà, on vous a présenté hein, puisque vous rejoignez l'équipe du petit matin dès 7h-10, donc quimpéroise, mais vous allez quand même regarder le match au Mans, quoi.
2: Bah oui, le Mans-Brest, quand même, mais mon cœur balance entre le Mans et Brest puisque donc je suis mancelle.
1: Mais il y a tout crêpe, quoi.
0: Un nouveau rendez-vous avec vous tout à l'heure 9h30, Estelle. La plupart des adultes reprennent la route du travail ce matin. Hein.
2: Et oui, est-ce que vous êtes heureux de reprendre le travail ou plutôt stressé ? Eh bien, venez nous en parler dès 9h30 ce matin au 02 98 53 65 65. Mais vous pouvez d'ores et déjà nous laisser votre message par WhatsApp.
0: 02 98 53 65 65. Comment s'appelle cette nouvelle émission, 9h30 ?
2: Ici c'est vous, Estelle Gass.
0: Et c'est avec vous, bien évidemment, 7h.
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0: L'actualité de ce lundi 24 août avec Sébastien Paour. Bon réveil à tous.
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0: Au moins, vous rentrez à l'école ou au boulot avec quelques couleurs.
1: Oui, la fin des vacances, c'est toujours difficile, mais les élèves ont encore une grosse semaine de congé avant la rentrée mardi prochain. Et puis l'été a été très beau, une bonne saison pour le tourisme dans notre région. On en parlera avec notre invité tout à l'heure à 8h-15. On sera en ligne avec le président de l'Union Bretonne de l'Hôtellerie de plein air, Nicolas Daillot. On fera le bilan de la saison dans les campings avec lui. Saison qui a commencé doucement, avec un mois de juillet aux températures et aux carburants très élevés. Mais un mois d'août plutôt très positif, du monde sur les plages et dans les commerces, notamment grâce aux touristes étrangers, allemands, néerlandais, anglais, suisses, italiens aussi, qui ont porté par exemple l'activité de l'ESB, l'école de surf de Bretagne, installée depuis 1994 à La Torche et à la baie des Trépassés. En 10 ans, la part des touristes étrangers est passée de 10 à 20%, explique Ronan Chatin, le cofondateur de l'ESB.
19: Beaucoup d'étrangers, beaucoup d'Allemands. Première clientèle étrangère, nous, c'est clairement les Allemands. Mais pas que, il y a des Hollandais, il y a des Belges, des Suisses. On a eu un peu d'Espagnols. Ça a mis un peu de soleil dans la saison supplémentaire. Il y a eu, bizarrement, peu de pré-booking en début de saison. Et les gens ont attendu un peu le dernier moment, quoi. Et comme bien souvent, bah, tous ceux qui ont la chance de pouvoir partir en vacances, bam, ils ont dégainé, quoi. Enfin, effectivement, la transition était radicale, quoi. Mais ça fait une paire d'années qu'on a des mois de juillet, j'ai envie de dire, un peu moyens. C'est-à-dire qu'on est tous prêts le 1er juillet, on est hyper calibrés pour recevoir beaucoup de monde. Et en fait, ça se fait le mois de juillet, il monte quand même très progressivement, quoi. Ça accélère après les vieilles charrues, le vin.
1: Reportage avec les touristes étrangers allemands à retrouver dans l'info d'ici tout à l'heure à 7h30. Des touristes qui ont commencé à quitter l'île de Sein, ce qui permet à la consommation quotidienne d'eau de baisser. On est passé de 100 à 50 mètres cubes aujourd'hui, de quoi permettre un retour progressif à la normale sur l'île au large de la pointe du Raz. Après les 5 pannes et les coupures d'eau, une pompe en prêt a été installée pour réparer l'osmoseur, le dispositif qui permet de produire de l'eau considérée comme pure. Elle produit 110 mètres cubes par jour et peut même permettre de stocker 50 mètres cubes d'eau potable quotidiennement. Des coupures sont encore prévues cette semaine, la nuit de 22h à 7h du matin, mais plus l'après-midi a priori. La pression au robinet est encore réduite.
0: Il est 7h03, le besoin de renfort se confirme au Stade Brestois.
1: Après le premier match de la saison de Ligue 1 de football, c'était samedi chez le promu Le Mans, on en parlait avec Estelle. Les Tizèf sont rentrés de leur déplacement avec seulement le point du nul dans leur valise et 2 buts encaissés. Il reste une semaine avant la fin du mercato, mardi prochain, 1er septembre, à 20h, et le staff brestois espère attirer plusieurs recrues d'ici là, Léo Rosé, tout en évitant les départs.
20: La nouvelle cellule de recrutement de Brest, pilotée par l'ancien Lorientais Christophe Leroux, n'a pas attendu la fin du mercato pour s'activer. L'entraîneur Julien Lachuère espère néanmoins encore des recrues dans plusieurs secteurs, devant un ou deux joueurs pour dynamiter plus facilement les défenses adverses, a parfois manqué au Mans samedi. Autre renfort attendu, un quatrième gardien pour compléter le renouvellement total à ce poste. Et pourquoi pas un défenseur central. Ce n'était pas dans le plan initial, mais Brendan Chardonnay, capitaine et taulier derrière, est blessé au mollet, absent plusieurs semaines. Et Raphaël Le Guen, la pépite du centre de formation, 19 ans et titulaire solide en charnière centrale au Mans, attire des clubs anglais au carnet de chèques bien fourni, dont les offres sont difficiles à refuser pour le Stade Brestois. Une potentielle grosse vente qui peut aussi faciliter des arrivées, même si l'objectif de Brest est avant tout de le garder une saison complète dans le Finistère.
1: Des Bretons qui gagnent à la une aussi ce matin. Un Breton champion du monde de badminton, Tom Jiquel, décroche le titre en double mixte avec Delphine Delru. Première fois que des Français sont champions du monde dans cette discipline, les as du volant en quelque sorte. C'était hier aux Mondiaux à New Delhi en Inde. Victoire en finale en 3-7 face à la paire chinoise qui est numéro 1 mondial. Et puisqu'on parle sport, eh bien le résultat de la deuxième étape de la Vuelta hier, le Tour cycliste d'Espagne de 221 km entre Monaco et Manosque, et 13 places de perdu au général pour le Finistérien Valentin Madouas. Il était 46e, il est ce matin 59e, à 1 minute et 7 secondes du leader Tadej Pogacar. Le Brestois a terminé 85e de la deuxième étape hier, à 31 secondes du vainqueur, le Britannique Matthew Brennan.
0: Ça, c'est les as du guidon. Violence et outrage, Sébastien Port, sur des pompiers.
1: Oui, outrage sur personne dépositaire de l'autorité publique aussi. L'agresseur présumé des 3 pompiers bretons est jugé cet après-midi à Saint-Brieuc. L'homme de 26 ans est accusé d'avoir porté des coups à 3 sapeurs-pompiers en pleine intervention. C'était dans la nuit de vendredi à samedi à Ploumagoar. Ils ont été légèrement blessés au visage et pris en charge à l'hôpital, ces pompiers. Le SDIS 22 a porté plainte. Il dénonce des violences inacceptables. L'homme est jugé à 14h en comparution immédiate au tribunal judiciaire de Saint-Brieuc. On termine avec la Griffette de Sker ce week-end. Près de 20 000 personnes pour la 32e 5e édition de cette fête organisée par le syndicat Les Jeunes Agriculteurs du Finistère, à une trentaine de kilomètres de Quimper. Il y avait un marché de producteurs, des animations, surtout des démonstrations d'engins agricoles. Elles ont attiré des centaines de personnes, notamment les moissebattes-crosses, des courses Thierry Maïs, avec de vieux engins agricoles.
4: Des moissonneuses-batteuses de plusieurs tonnes enchaînent à toute allure les tours de circuit sur le sable avec des bosses et des virages. Anne profite.
21: Je trouve ça drôle, rigolo, parce qu'ils ont customisé les moissonneuses-batteuses. Elle est en garnette, elle est très drôle. Elle est très bien faite avec ses gyrophares et tout, là c'est super.
4: On se croirait sur un circuit de Formule 1. Les agriculteurs sont casqués et harnachés au volant de leur machine. Alenzo, 12 ans, attend le carambolage car c'est déjà arrivé.
22: J'aime bien quand ils rentrent dedans. J'ai bien fait de venir ici, parce que c'était drôle, le fait qu'il puissent dériver et de retourner dans la course.
4: C'est l'activité la plus dangereuse de la fête, explique Ewen Cinquin, responsable de l'organisation.
23: La machine peut sortir du circuit, il peut y avoir des freins qui lâchent, on n'est pas à l'abri quand même. C'est des moissonneuses qui sont anciennes, qu'ils ont modifiées, c'est pas des machines neuves, donc on n'est pas à l'abri d'une panne mécanique. Des fois, ils sont vraiment à la limite, on va dire, de niveau sécurité. Quoi.
4: Avec cette course et les autres animations, Yann Le Gac, président du syndicat Jeunes Agriculteurs, espère susciter des vocations.
24: En légumes, il manque énormément de main-d'œuvre, on est obligé de faire appel à de la main-d'œuvre étrangère, ce qui est dommage. Mais en élevage aussi, c'est pareil, hein. On cherche des emplois fixes.
4: Mais pour l'instant, pas de quoi convaincre les à 19 ans.
22: Ouais, c'est quand même difficile comme métier, c'est pas tout le monde qui pourrait le faire.
4: Il y a urgence à trouver des volontaires, car d'ici 2030, la moitié des agriculteurs qui travaillent aujourd'hui en Bretagne seront en retraite.
1: Et vous avez les photos de ce cross de moissonneuse-batteuse sur le site et sur l'appli ici. 7h07, la météo de ce lundi, Estelle Gas, c'est encore l'été. Hein.
2: Oui, on passe plutôt à l'automne. Moi, là, j'ai plutôt l'impression avec la vigilance jaune-orage qui arrive à partir de midi.
1: Orages, mais
2: pour le Finistère, les Côtes d'Armor et le Morbihan, il fait bon, 15 à 19 degrés ce matin, plutôt frais quand même. Hein. On n'a pas la même définition de chaud cet après-midi.
0: Un été, c'est combien pour vous?
2: 30 degrés.
0: Ah oui, d'accord. Non, c'est plus 30 degrés.
2: 22 degrés cet après-midi à l'Indivisio, Lorient et Quimperlé. 23 degrés à Morlaix et Quimper. Ça montera jusqu'à 24 degrés, Sébastien et Axel. À Brest et Calac, avec des nuages quand même très nombreux ce matin et une possibilité d'averse donc cet après-midi. À 7h08, Axel, on roule comment, nous?
0: Eh bien, on roule plutôt bien ce matin. Il y a des travaux qui commencent. Grosse période de travaux autour de Guingamp sur presque 3 mois sur la N12. À partir de ce lundi, vous circulez sur une seule voie dans les 200 sur 6 km de Ploumagoire à Plouisy. Donc, ça va créer quelques soucis. Mais non, c'est pour faire des travaux et faciliter pour toutes les personnes qui vont à Lannion et qui quittent la N12. Donc, ça va aller mieux dans les semaines à venir. Bonne route à vous.
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0: C'est tellement l'automne qui approche que l'air est dégradé à l'ozone en Bretagne aujourd'hui. Vous voyez, c'est pas très marrant. C'est un peu mieux à Brest. Côté graminée, l'indice au pollen est faible. Bon réveil, bon lundi 24 août. Bonne fête au Barthélémy. Le lever du soleil dans quelques minutes à Brest à 7h23.

0: C'est comme ça, Lerita Mitsuko, il est 7h13.
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0: Il n'y a pas d'âge pour regarder le pays bigoudin de haut. Et oui, ils étaient très très nombreux et de tous âges pour monter le phare d'Ecmul. C'était ce samedi à Pamar. Bon, c'est toujours les jeunes qui gagnent. Hein. 17 ans pour Enora Leborn, 19 ans pour son frère, voilà, qui sont arrivés en tête pour les garçons Ethan. La montée du phare d'Ecmul, 307 marches, c'est un défi qui vous parle, Estelle Gass?
3: Pas du tout.
0: Vous allez au match, je pensais que vous étiez sportive et tout.
3: Mais
0: ça.
3: Je me suis lancé un défi pour cette année, faire un 10 km, c'est déjà pas mal.
0: 10 km dans, mal. En montant en des marches ou...
3: Non, vraiment sur du plat.
0: Bon, d'accord.
4: C'est même vachement bien.
0: Alors, tous les gens qui s'entraînent, qui ont fait cette course, ils sont en vidéo parce qu'Emma Dewey est allée avec Mule. Donc, la vidéo est à voir sur la page Facebook ici, Brézizel. On va parler des arbres dans notre rendez-vous. Ici, ça marche. Écho à 7h24, Estelle.
3: Et oui, Nicolas Floch nous propose de prendre de la hauteur en allant voir un spectacle qui se passe donc sur des branches.
0: Et non pas en haut du phare d'Ecmul. Hein, pas
3: tout
0: du tout.
3: Fait.
0: Et puis, retour de David Ossiou pour son regard sur l'actu comme chaque matin. Catalugain.
4: Oui, mon œil est une rentrée qui s'annonce un petit peu compliquée dans l'éducation nationale. On va nous parler piratage.
0: C'est dans 30 secondes.
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0: Je n'ai pas reçu de mail des impôts, peut-être vous, après le grand hacking. On en parle dans ce regard sur l'actualité de David Ossiou, tous les jours, mon œil, Catalugain.
4: Oui, et cette fois-ci, c'est la rentrée scolaire dont on parle. La rentrée scolaire, c'est dans une semaine, vous le savez. Et l'éducation nationale, David n'a pas l'air d'être prête.
6: Vous savez, je n'aimerais pas être proviseur en ce moment, prof non plus, parce que pendant qu'une bonne partie d'entre nous était en vacances, l'éducation nationale s'est fait pirater. Des hackers sont entrés dans ces systèmes informatiques, ont récupéré des données, et depuis, pour sécuriser tout ça, le ministère a dû couper ou limiter l'accès à certains outils. Vous avez dans plusieurs académies des chefs d'établissement qui reprennent le travail sans messagerie, sans certaines applications administratives. Il y a un proviseur qui a trouvé une bonne expression pour ça. Chômage technique, dit-il. Exemple tout simple, pour joindre un parent, il faut son numéro de téléphone, stocké sur un serveur inaccessible. Même chose pour vérifier les affectations des enseignants. Tout ça donc à quelques jours de la rentrée. Ce qui m'interpelle surtout, c'est que cette attaque arrive juste après une autre, celle qui a touché les impôts. On parle pas de deux petites administrations, hein, mais bien de deux piliers du pays, les impôts, l'argent qui permet à l'État de fonctionner, et l'éducation nationale, l'école de nos enfants, de nos petits-enfants. En quelques jours, les deux ont été victimes de pirates informatiques. Alors évidemment, il ne s'agit pas de dire que c'était mieux avant. Qui voudrait revenir à la déclaration d'impôts en papier et qui regrette vraiment les bulletins scolaires en papier aussi, qu'on retrouvait parfois froissés au fond d'un cartable? La numérisation nous a simplifié la vie. Le problème, c'est d'avoir rendu certains services tellement dépendants qu'au moindre gros incident, eh bien, il n'y a plus de plan B. À quelques jours de la rentrée, l'éducation nationale est donc en train de sécuriser ses serveurs en urgence. Et cette année, avant de vérifier si les élèves ont bien leur stylo et leur cahier, il faudra peut-être commencer par vérifier si les ordinateurs, eux, sont prêts pour la rentrée.
4: Et on l'espère, puisque c'est d'ici une semaine.
0: Il est 7h17. Chaque matin, on prend le pouls du territoire et aussi on regarde le thermomètre avec nos correspondants météo. Jean-Marc, bonjour.
7: Bonjour Axel et bonjour à Estelle. Bienvenue
3: bonjour.
7: Dans la matinale.
3: Merci.
0: Alors vous êtes sur la route, hein, votre rentrée est déjà faite. Vous êtes dans quel coin ce matin?
7: Je suis au niveau de Châteaulin et il fait 17 degrés.
0: 17 degrés, c'est l'été pour vous quand même, Jean-Marc. On a une grande discussion avec Estelle. Elle, si c'est pas 25, c'est pas l'été.
4: Moi,
0: qu'est-ce que vous en pensez,
4: Estelle?
7: J'ai entendu. Non, ça va, on n'a pas à se plaindre. Bon. Un peu de pluie encore pour les terres, et puis on est pas mal.
0: Là, pour l'instant, il pleut pas à Châteaulin?
7: Non, il pleut pas, mais c'est nuageux.
0: Bon, sans nuageux, 17 degrés, on attend 26, c'est le meilleur pour le Finistère cet après-midi, avec peut-être une tendance orageuse. Elle va surtout toucher le Morbihan, mais on n'est pas à l'abri dans les Côtes d'Armor et le Finistère. Vous aviez envie de mettre quoi en lumière ce matin, Jean-Marc?
7: Ah bah écoute, Axel, j'invite tout le monde à deux événements au Relais Quirion en fin de semaine. Donc ce vendredi, il y a un bal populaire et un feu d'artifice, donc à partir de 18h sur le parvis de l'Astrolabe. Et notre rendez-vous annuel, le grand desktop, le vide-grenier XXL, qui se passera dimanche autour de la corniche et de la place de Canfroute.
0: Qu'est-ce que vous avez dans votre grenier dont vous voulez vous séparer, Jean-Marc ?
7: Oh, il y a un peu de tout, hein. L'enfant grandit, donc tiens, je fais un petit clin d'œil à mon petit Sacha qui se lève. Et voilà, plein de petites bricoles, des livres, enfin voilà, il y a...
0: On ne peut pas tout garder.
7: Exactement, tout à fait.
0: Voilà, c'est chez vous, dans votre commune, en tous les cas. Après le boulot, vous retournez au Relais Quirion dans le pays de Brest. Et il y a fort à faire ce week-end. Merci pour ces deux bonnes idées. À bientôt, bonne
7: Merci,
0: route.
7: Merci, à bientôt, Kenavo.
0: Allez, c'est l'heure de Florent Pagny, Ma liberté de penser. Excellent réveil à tous. Nous sommes aujourd'hui le 24 août, c'est lundi.

0: compagnie. Il fait 17 degrés à l'hôpital Canfroute. C'est nuageux ce matin et c'est Caroline qui vous souhaite un bon lundi sur la page ici. Breizizel, Estelle Gage, je vous sentais déjà chafouine un petit peu parce que l'été c'est plus ça.
1: Hein. Oui,
0: c'est
1: déjà.
0: Parce que vous attendez en tous les cas. On va vous retrouver tout à l'heure et comme tous les matins désormais pour un rendez-vous à 9h30. Rendez-vous d'humeur avec les auditeurs 02 98 53 65 65. Et alors l'important, c'est que vous pouvez réagir dès maintenant, si vous le souhaitez, par WhatsApp. C'est le même numéro, 02 98 53 65 65. Ce matin, donc vous êtes mi-figue, mi-raisin, si j'ai bien compris.
1: Bah oui, parce que je me dis, si les auditeurs peuvent donner leur humeur, moi aussi, j'ai envie de donner un petit peu mon humeur.
0: Vous êtes comme ça, vous.
1: Du jour, tous les jours.
0: Et donc, bah vous gênez pas.
1: Je suis un peu mi-figue, mi-raisin aujourd'hui, Axel. Ça y est, c'est la rentrée pour nous, adultes, du moins, hein, parce que eux, les enfants, bah, ils ont encore une semaine à se la couler douce,
0: les
1: à
0: chanceux.
1: La maison, pendant que les parents, hop, retour du boulot. Je trouve ça, je peux le dire, assez injuste quand même. Moi, je suis partagée entre des émotions aujourd'hui. La joie, oui, de vous retrouver, Axel. Vous, autour de la table, les auditeurs également, reprendre ses petites habitudes.
0: Ça, c'est la figue.
1: Ça, c'est la figue. Avoir des projets, se dire, cette année, c'est mon année. Mais de l'autre côté, bah, on va pas se le cacher, j'ai un petit peu la flemme quand même. Une flemme un peu olympique, parce que pendant les vacances, bah, mon corps, lui, avait enfin trouvé son petit rythme naturel. Se coucher tard, se lever quand il veut.
0: Se recoucher
1: surtout,
0: sur la plage.
1: Se recoucher, redormir, pas de souci. Mais surtout, vous considérez que prendre l'apéro à 18h, bah, ça constituait plutôt une belle activité. Et je sais que vous êtes tous d'accord avec moi. Là, brutalement, on me demande de mettre un réveil à 6h30. Enfin bon. Pas vraiment, puisqu'on s'est dit, Estelle, elle va commencer plus tôt. Réveille donc à 5h tous les matins.
0: Ah, c'est ça. Je comprends que vous soyez un petit peu en colère.
1: Bon, et puis on va pas se mentir, la rentrée, c'est aussi toujours la période des grandes résolutions. Je sais pas vous, Axel, moi cette année, je me dis, je vais faire du sport. Je vais préparer mes repas à l'avance. Je vais arrêter de faire tout au dernier moment. Bon, j'y crois pas trop, bien
0: c'est
1: évidemment.
0: C'est comme le 1er janvier, c'est pareil, c'est la rentrée.
1: C'est pareil. Ben moi, alors, je me fixe plutôt la rentrée à chaque fois du travail plutôt que le 1er janvier.
0: Bah, ouais. Le 1er janvier, vous continuez à manger des chocolats, quoi.
1: Tout à
0: d'accord.
1: fait. D'accord. Mais bon, bien évidemment, Axel, on en reparle dans deux semaines quand je mangerai des pâtes devant une petite série en disant le sport, bah, on voit ça l'année prochaine, bien évidemment. Malgré tout, j'aime bien la rentrée parce qu'il y a ce petit sentiment quand même de bah, nouveau départ avec quelques changements à la clé. Hein. Merci, Axel, de m'accueillir autour de cette table dans votre équipe un petit peu plus tôt. Donc oui, je suis contente de reprendre, mais doucement, parce que là, mentalement, je suis encore un petit peu en tongs sur la plage et sur une serviette.
0: Ah, les petits nains bosseurs. Voilà. Bah, bienvenue Estelle Gasse,
1: hein,
0: dans l'équipe,
1: merci
0: avec
1: beaucoup.
0: Sébastien Paour, avec Athel Huguin. Et on vous retrouve donc entre 9h30 et 10h, tout à l'heure, enfin vous restez avec nous, mais tout à l'heure, vous viendrez vous nous dire, vous qui nous écoutez, quelle est votre humeur est-ce que comme c'est celle d'Estelle, c'est la rentrée, vous êtes un petit peu chafouin, vous avez décidé de prendre une nouvelle routine, des résolutions, 02 98 53 65 65. Vous pouvez même dès maintenant laisser votre message écrit ou vocal sur WhatsApp, c'est le même numéro 02 98 53 65 65.
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0: La découverte d'une activité économique régionale essentielle, novatrice, surprenante, c'est ça, ici ça marche, l'écho, avec Nicolas Floch. On parle d'un projet, Nicolas, qui pousse dans les arbres depuis cet hiver, l'arborium des Seines, perché en pleine nature. Et ici, les artistes prennent de la hauteur sans perdre le fil. Le public aussi risque bien de rester suspendu.
4: Aujourd'hui, on prend un peu de hauteur, on grimpe aux arbres avec Laurent Tilly et Clément Brissé, les créateurs de l'arborium, un projet vertigineux. Bonjour.
5: Bonjour.
4: L'arborium, c'est des scènes perchées modulaires et écologiques. Ça ressemble à quoi ?
5: Eh ben, c'est des espaces scéniques, des plateformes, en gros, qu'on met dans les arbres et qu'on installe avec à l'aide de cordes. Donc, il n'y a pas de clous, pas de vis. On coupe pas de bois vivant. C'est toujours respectueux de ce qui nous entoure. Et après, le jeu, c'est de s'adapter à tout ce qui est autour de nous pour réussir à percher les artistes.
4: Alors, c'est un peu perché comme idée. Comment ça vous est venu, tout ça?
5: Les artistes étaient déjà perchés à la base, même au sol. Et du coup, ça nous est venu de les percher un peu plus haut. Non, l'idée, c'est qu'on travaille, on est à deux entreprises, chacun de grimpes encadrées dans les arbres. Ça, c'est l'idée de base. Et ensuite, ça part dans plusieurs directions. On fait des nuits perchées, des concerts perchés, des contes, des clips pour des artistes. On monte aussi des tyroliennes. On fait plein de choses, en fait.
4: Et alors, comment est-ce que vous installez tout ce dispositif?
5: Ah ben, ça, c'est notre travail. Nous, on s'occupe de tout l'état phytosanitaire des arbres. On regarde quelle essence c'est. On s'occupe de tout ça, les champignons, les insectes, etc. Donc, tout ça, c'est notre travail en amont. Ensuite, on installe la scène, on s'occupe de tout ce qui est sécurité. Et en troisième partie, c'est installer les artistes. les mettre à l'aise et puis bah, faire tous les branchements, pédales, les guitares, installer les batteries, les pianos, tout ce qu'ils ont à mettre là-haut. Et les rassurer, bien sûr. Ce qui prend la plus grosse partie du temps de travail. Dès qu'ils sont là-haut en train de jouer, il y a quelque chose qui se débloque en général et ils sont comme des foufous après.
4: L'arborium est construit depuis cet hiver. C'est quoi l'installation type pour vous ?
6: Concrètement, on a trois formes hexagonales. Une principale qui fait un peu plus de 6 mètres carrés et deux annexes d'un peu plus de 4 mètres carrés chacune qu'on peut venir soit assembler les trois ensemble, soit les mettre sur des armes différentes, à des hauteurs différentes. En principe, on monte la scène à 5-6 mètres de hauteur grand max pour avoir du recul aussi pour le public et qu'il n'ait pas trop mal au cou.
5: Et nous, l'idéal, c'est d'accueillir genre 2-3 personnes par scène. Donc, alors les DJs, ça passe parfaitement pour nous. Tout ce qui est table mixage, c'est l'idéal. Une chorale de 15 personnes, c'est beaucoup moins évident pour nous. Mais après, le jeu, c'est ça, c'est de s'adapter aux demandes et puis de s'adapter avec les gens en fonction des idées qu'ils ont aussi.
4: Les scènes de l'Arborium, c'est un projet de Laurent Tilly et Clément Brisset à retrouver toute l'année dans les endroits les plus branchés de Bretagne.
0: Alors Nicolas Floch, ainsi ça branche les auditeurs pour découvrir cet Arborium et ses scènes perchées. Direction les réseaux et le site internet. Promis, c'est garanti, sans vertige.
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0: Bon, si je vous dis de la poussière, du bruit et en Ille-et-Vilaine, vous me répondez ? Non, pas une course de mois de batte. La mois de batte, ça c'était la griffette hier à Sker. C'est le rallye de l'OEAC.
7: Ah mais bien sûr, oui.
0: Gros succès pour tout le monde. On a d'ailleurs un pass pour y aller entre copains, en famille. Tout à l'heure, ce sera à 8h15 pour le jeu de la carte postale. Vous irez passer le week-end à l'OEAC. Il est 7h30. Dans l'actualité, Catel Huguin, ce matin, une collecte de fournitures scolaires organisée à Brest.
7: Un partenariat entre le Secours Populaire et le magasin Cultura. Les acheteurs peuvent ainsi aider les familles aidées par l'association. Et ce sont 200 foyers qui bénéficient cette année de cahiers, trousses et autres crayons grâce à cette initiative. En football, il reste une semaine avant la fin du mercato, le mardi 1er septembre. Et chez les Tizeuf, on espère éviter les départs et accueillir plusieurs recrues. Le Stade Brestois aimerait conserver Raphaël Le Guen, jeune Finistérien de 19 ans, pépite du centre de formation. On l'a vu très solide samedi au Mans en défense centrale. Dans l'info d'ici, dans 3 minutes, reportage à la torche dans le pays Bigoudin. Les cours de surf ont fait le plein, surtout au mois d'août, avec de nombreux visiteurs internationaux venus s'essayer à la planche. À l'ESB, l'école de surf de Bretagne, 20% de la clientèle est étrangère.
0: La Bretagne en vigilance jaune aux orages aujourd'hui, mais d'autres départements sont en orange. Valentine Lettès, c'est l'info, 90 secondes.
8: De potentielles tornades, des vents jusqu'à 120 km/h et de la grêle. 16 départements de la moitié sud sont en vigilance orange pour des orages violents cet après-midi. Vous avez la carte sur ici.fr. Mais la prudence et de rigueur de la Vendée à la Bourgogne, insiste Météo France, tant leur localisation interprévisible. Et déjà des dégâts dans le sud-ouest, 7500 foyers privés d'électricité dans les Landes, une portion de l'autoroute A641 fermée, des départs de feux et des inondations. Selon la préfecture, la commune de Peyrorade est particulièrement touchée. Pour des questions de responsabilité et de décence, le maire de Dijon appelle à son tour Patrick Bruel. Elle a reporté sa tournée prévue à l'automne. Le chanteur, mis en examen dans 4 affaires pour viol, agression sexuelle ou tentative, est également visé par une trentaine de plaintes. Un candidat de plus à l'élection présidentielle, l'eurodéputé de gauche Raphaël Glucksmann officialise sa candidature. Il se soumettra à la primaire du Parti Socialiste dans l'objectif, je cite, de refonder la gauche. L'élection présidentielle, c'est dans 8 mois. Des voitures sans permis pour les apprentis des zones rurales. La ministre à la formation professionnelle annonce une nouvelle campagne de leasing social sans donner de date ni le nombre de ces voitures proposées à la location à prix bas. C'est seulement le 5e Français à remporter un Masters 1000 de tennis. Arthur Fils s'impose à Cincinnati aux États-Unis et avec cette victoire, il passe de 21e à la 11e place du classement mondial.
0: Merci Valentine Letesse, il est 7h32 sur ici Brésil. L'info d'ici, Catalunya, la torche dans le pays bigoudin ce matin.
7: Où ça sent la rentrée, il y a moins de touristes ce matin dans les cafés, les campings et les hôtels. Les professionnels du secteur s'accordent pour dire que la saison estivale a été bonne en Bretagne avec un mois de juillet plus nuancé, mais un mois d'août plutôt très positif avec une hausse de fréquentation des touristes étrangers, des Allemands notamment. Emma Dewey, vous les avez rencontrés au cours de surf dispensé sur la plage de la torche.
9: Alban, le moniteur de surf,
10: la planche par les côtés,
9: passe très vite en anglais.
10: Did you understand?
9: Pour les deux élèves allemands du groupe.
10: A little bit, okay. So,
11: hello. What's your name?
12: Valentino.
11: Valentino, where do you come from?
12: Germany. My name is Max and I'm also from Germany.
9: Very nice. Il trouve ça très cool parce qu'évidemment à Munich où ils habitent, il n'y a pas la mer.
11: What I like this?
10: Les Allemands, c'est beaucoup plus eux qui sont présents.
9: Son prof de surf, Alban.
10: On a la chance qu'ils sont très bien formés au niveau de l'anglais, même avec des plus jeunes là, par exemple, comme ce cours. On peut facilement échanger, ils comprennent. Faut parler anglais pour que ça marche. Bon, j'ai pas le meilleur accent du monde, mais du moment qu'ils me comprennent, c'est le principal.
9: Et on croise justement une autre Allemande, planche de surf sous le bras, des traces blanches de crème solaire sur les joues.
13: Si Allemande, je parle français, mais pas nombreux quand même les Allemands. Ouais, ouais.
9: Isabelle, originaire de Hambourg, nous explique pourquoi.
13: Je pense que les Allemands, de plus en plus, ils adorent cet esprit d'or français, peut-être un peu plus calme, un peu être à l'aise ici.
9: À l'aise, elle ne l'est pas tant que ça ici, à la torche, quand elle vient surfer.
13: Je vais aller un peu plus loin, comme il y a beaucoup de gens ici. Parfois, il faut faire vraiment attention. Première séance, c'était début août. Il y avait trop du monde, c'était vraiment dangereuse.
9: Vous avez eu peur?
13: Ouais, un peu.
9: Mais pour ces deux surfeuses du Finistère, c'est à cause des touristes trop nombreux?
14: Beaucoup trop, quoi. Oui, chaque année, il y en a de plus en plus. Beaucoup plus de monde, surtout des cours en plus.
15: Et les incivilités qui vont avec, forcément.
9: Fabien, moniteur de surf à la torche.
15: Des touristes qui n'ont pas notion des risques, qui ne savent pas la puissance d'une vague, qui ne savent pas les risques encourus à la pratique de l'activité. Des gens qui choisissent l'option de ne pas faire de cours de surf, qui achètent du matos et qui se disent, tiens, je suis assez solide pour aller affronter les vagues, alors que du coup ils sont pas du tout solides. En plus, des fois, ils ramènent leurs gamins avec eux, du coup c'est à nous d'aller les chercher au large. Donc qui c'est qui est en première ligne dans l'eau? C'est nous, les moniteurs.
9: Des moniteurs qui ont dû faire face ici à la torche à de nombreuses noyades pendant cet été caniculaire.
7: Et depuis le 19 juin en France, 301 personnes sont décédées par noyade, un triste bilan en hausse de 14% par rapport à 2025. C'est ce qu'a annoncé la ministre des Sports et de la Jeunesse, Marina Ferrari. Côté météo, Estelle, qu'est-ce qui nous attend aujourd'hui? De la chaleur encore?
1: Bah, pas vraiment.
7: Hein. Non,
1: c'est plutôt de la douceur.
7: Gris. On oui, va douceur. De la douceur. C'est fini les canicules.
1: 15 à 19 degrés
0: en dessous
1: ce matin.
0: De 29 degrés, c'est de la douceur pour Estelle Gass.
7: Ah, d'accord, ok.
1: Cet après-midi, 22 degrés à Quimperlé et Pontivy, 23 degrés à Quimper, 24 à Brest, Gourin ou encore Calac. Vigilance jaune à orage à partir de midi pour le Finistère, les Côtes d'Armor et le Morbihan. Soyez donc vigilants avec de nombreux nuages ce matin et surtout des averses pour l'après-midi. Axel, il y a des travaux sur la route.
0: Oui, qui commencent aujourd'hui dans le secteur de Guipava, près de Brest, sur la Nationale 12, entre Guipava et Kersaint-Plabennec. Installation de retenue en béton sur le terrain terre-plein central. Alors, cette semaine, pour commencer, entre 9h tout à l'heure et 16h, vous circulez sur une seule voie dans les deux sens, entre Pratpit, c'est l'aéroport, et Landvirn à Kersaint-Plabennec. Voilà, moins rapide que l'avion, la voiture, hein, près de l'aéroport de Guipava, pendant un mois.
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0: Sauvez-moi, Jeanne Masse, dans la playlist Ici Brésil. Bon réveil à 7h36.

0: Sauvez-moi, Jeanne Masse, il est 7h40.
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0: Si je vous dis qu'ils se sont illustrés pour la troisième fois en 3 ans, c'était hier, qu'ils n'ont pas de grandes oreilles, mais qu'on les appelle les lapinous. À qui pensez-vous ? Sébastien Paor, Estelle Gass.
3: Je ne sais pas.
0: C'est le surnom du cercle celtique de la Turballe, 3e fois de suite champion de danse de Bretagne. Voilà, c'était hier à la Saint-Loup. Grande fête évidemment à laquelle ici Brésil est partenaire. Ils ont à nouveau remporté le Maut. Voilà. Devant les Rossignols de Quimper, les Ostigata Stangala, qui ont fait une belle remontée, mais ça n'a pas suffi. Voilà, dans l'actualité, on en cause. Et puis, c'est un petit peu la fin de la saison. On fait le point sur l'hôtellerie de plein air. Sébastien Paor, invité.
3: Oui, ceux qui ont campé, qui sont partis en van, en camping-car. Comment ça s'est passé en Bretagne? 660 campings en Bretagne. On fait le point avec Nicolas Daillot, qui est le président de l'Union bretonne de l'hôtellerie de plein air.
0: Voilà, il est 7h41. Je vous souhaite un bon réveil. C'est la rentrée. Le croissant.
4: Oui.
0: Non, c'est pas l'heure de manger, mais.
4: Ah, mince, je pensais que vous en aviez apporté.
0: Sur la route Estelle Gass, on voit plein de lieux-dits qui s'appellent le croissant.
4: Oui,
0: croissant,
4: c'est vrai. Voilà. Effectivement.
0: Est-ce que ça a à voir avec une boulangerie?
4: On va poser la question à Clément Soubigou.
0: À Clément Soubigou, salut d'or, Clément, Pénance de Maconde. Allez, aujourd'hui, le soutien-gorge et le croissant.
5: Aujourd'hui, nous allons parler de croissant breton, mais avant cela, un petit coup d'œil sur un vêtement assez féminin.
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5: Le soutien-gorge. Bah ouais, c'est utile de savoir en parler en breton. Donc, mesdames, aujourd'hui, c'est pour vous, avec deux façons d'en parler. En premier, breniden. Je répète, breniden, c'est un mot ancien qui servait à parler du plastron des costumes traditionnels des femmes. Un plastron, ça sert à tenir la poitrine, donc ça marche. Breniden, alors breniden, ça sera, disons, la version académique. Sinon, il y a une version plus terre-à-terre. En français, on dit un soutien-gorge. Pourtant, quand on regarde bien, c'est pas vraiment la gorge que l'on met dans le soutien-gorge. Et le breton a l'œil affûté et a repéré ce qu'on met dedans. Et du coup, on peut appeler notre soutien-gorge Andouger Brondou, c'est-à-dire le porteur de sein. Franchement, on peut pas faire plus logique. C'est quand même à ça que ça sert en général. Donc, Andouger Brondou, le porte-sein en version populaire. Et sinon, Breniden, Arvreniden, dans un registre de langue quand même un petit peu plus élevé.
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5: Et du coup, nos croissants, aïe. J'ai déjà eu l'occasion d'en parler, mais c'est pas grave, c'est bien d'en remettre une couche de temps en temps, on se refait une petite tartine. C'est dommage d'en voir encore écrit sur les routes des croissants, et c'est même agaçant, car là, c'est de la pure fantaisie que l'on doit à une époque où on a voulu écrire le breton avec des gens qui parlaient pas breton. Du coup, ils écrivaient ce qu'ils entendaient. Donc, ça a donné des croissants qui viennent de croisse-hent, hein, c'est le croisement, ça vient de deux mots, croisse, argroisse, c'est une croix, rien de compliqué, et hent, vous connaissez, je suis sûr, c'est le chemin, la route. Croissent, c'est la croix de chemin, la croisée de chemin, c'est d'ailleurs un mot ancien. Croissent, le carrefour, et comme les carrefours sont ronds maintenant, on peut dire croissentro, le carrefour qui tourne. On imagine facilement, ou du moins on comprend tout de suite de quoi on parle. Donc croissent, c'est le carrefour, et le croissant, vous le laissez à la boulangerie. Dire croissant pour un carrefour en Bretagne, c'est aussi bête que dire croissantine. On dit pas ça quand même. Croissant, croissantine. Bon, allez, je lance un nouveau débat. À demain, canevar croiss.
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0: Et c'est comme ça, il n'y a pas des boulangeries à tous les carrefours. Même s'il y en a beaucoup en France. Estelle Gass, notre rendez-vous d'humeur, c'est tout à l'heure à 9h30. La plupart des adultes reprennent la route du travail ce matin lundi.
4: Et oui, vous êtes soit heureux, soit stressé. Peut-être que vous reprenez d'ailleurs une routine aussi. Eh bien, on en parle dès 9h30 ensemble. Vous pouvez déjà nous laisser votre témoignage, bien évidemment, par écrit ou encore par vocal sur WhatsApp au 02 98 53 65 65.
0: Oui, parce que si vous le laissez maintenant ce message, on peut le diffuser maintenant.
4: Et tout à fait, c'est
0: ça. Ou alors tout à l'heure à 9h30. 7h44.
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4: Non mais là, je me sens pas vraiment prête à reprendre le travail. Ce lundi, on parle de reprise après les vacances. Comment vous sentez-vous à l'idée de reprendre le boulot? Aimez-vous les rentrées? Est-ce que vous changez d'ailleurs votre routine chaque année? Vous venez témoigner au 02 98 53 65 65.
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0: Bon lundi. lundi à tous, 7h45, Sébastien Paour, on parle tourisme et sécheresse ce matin avec notre invité.
3: Oui, bonjour Nicolas Daillot.
6: Bonjour.
3: Merci d'être avec nous ce matin sur Ici Breil Zizel. Vous êtes le président de l'Union Bretonne de l'hôtellerie de plein air. Vous représentez 660 campings en Bretagne. Vous avez campé, vous, cet été? Vous étiez où ?

0: Les réservations avaient bien démarré en janvier-février, puis Hormuz avait un peu cassé la dynamique, notamment auprès des Français, ça s'était ralenti, le mois de juillet avait impacté, en tout cas la première partie du mois de juillet.
1: Le détroit d'Hormuz qui a fait monter les prix des carburants à la pompe.
0: Exactement, ce qui a limité l'itinérance du fait du prix du carburant, ce qui a limité les réservations puisque ça a cassé un peu le moral des Français et du fait des impacts sur le pouvoir d'achat. Mmh. Et puis c'est vrai que la météo extrêmement sèche de l'été, alors pose des problèmes environnementaux certes, mais sur le plan touristique, ça a boosté la fréquentation de la moitié nord de la France une fois de plus. C'était déjà le cas l'année dernière, c'est le cas depuis plusieurs années puisque la moitié nord de la France progresse plus vite que le sud maintenant. Et c'est vrai que la Bretagne en a bénéficié directement. Les campings bretons ont été complets plusieurs semaines au cours du mois d'août, certains le sont encore aujourd'hui. Donc je pense qu'au final, c'est une saison qui va avoir de belles couleurs.
1: Et la clientèle étrangère est pour beaucoup dans ces bons chiffres ?
0: Oui, tout à fait. La clientèle étrangère a été moins impactée justement par les problématiques de pouvoir d'achat. L'année dernière, elle avait progressé deux fois plus vite que la clientèle française. Ça va sans doute le cas cette année à nouveau, avec en tête les Allemands qui, depuis quelques saisons, sont vraiment très attachés à la Bretagne. Mais les Néerlandais en font un vrai retour. Et puis les Britanniques, qui sont désormais deuxièmes, occupent encore une belle place. Donc les étrangers nous aident bien. Mais la Bretagne est l'une des régions de France qui a la proportion la plus importante de Français, avec beaucoup de Bretons d'ailleurs, puisque les Bretons aiment bien partir en vacances en Bretagne, on les remercie et ça a permis au global d'avoir un niveau de fréquentation satisfaisant.
1: Avec 30% de clientèle étrangère en moyenne, ça c'est les chiffres que vous avez à l'Union de l'Hôtellerie de plein air, je crois, c'est ça?
0: Oui, à l'échelle nationale, c'est 30%. Par contre, c'est vrai que la Bretagne a une particularité, c'est qu'on est l'avant-dernière région de France pour la fréquentation étrangère. On n'a que 23% d'étrangers. Et ce qui nous laisse d'ailleurs des perspectives intéressantes de développement, puisque si on atteignait la moyenne nationale, on pourrait réaliser sans doute 1 million de nuitées supplémentaires. Donc, il faut encore être meilleur. Et on a, la Bretagne a un potentiel de développement touristique pour justement irriguer son territoire.
1: Ça veut dire que vous pensez battre le record de l'an dernier? On était à 14 600 000 nuitées en Bretagne en 2025, si on prend la période d'avril à septembre. Est-ce que ce sera battu cette année, ce record ?
0: Alors c'est une bonne question. On n'a pas encore les chiffres de l'INSEE et ce sont évidemment ces chiffres qui font foi. Ça va dépendre du mois de septembre. Je pense qu'on va s'en rapprocher. Est-ce qu'on va dépasser ce seuil symbolique ? C'est encore un peu tôt pour le dire, mais a priori, puisque le mois d'août pèse 40% de la fréquentation de l'année à lui tout seul, et comme il a été beau, on peut peut-être s'attendre à une bonne surprise.
1: Comment vous expliquez cette tendance à la hausse ? Vous rappeliez les touristes étrangers, notamment de plus en plus nombreux, et ces bons chiffres, peut-être la barre des 15 millions de nuitées passées. C'est à cause de quoi ? Des canicules qui ont fait se rapatrier chez nous beaucoup de touristes ?
0: Oui, en réalité, le phénomène a une dizaine d'années maintenant, puisque d'ailleurs la région avait commandé en 2012 une étude. Elle avait été très inquiète de la mauvaise performance de l'hôtellerie et de l'hôtellerie de plein air en Bretagne à l'époque. Et c'est vrai que le constat avait été fait que les campings n'étaient pas assez haut de gamme, pas assez équipés pour pouvoir lutter et être performants pour que la destination Bretagne se développe bien et surtout soit compétitive par rapport aux autres. C'est vrai qu'il y a eu un effet cumulé d'augmentation des températures et d'amélioration de la météo année après année qui a augmenté la fréquentation. On est quand même passé de 8 millions à près de 15 millions de nuitées en 15 ans, donc c'est une grosse évolution. Et c'est vrai que cette augmentation naturelle de la fréquentation a eu un effet d'entraînement sur la capacité des campings à améliorer leur offre, à installer des équipements supplémentaires, de belles aires de jeu, des restaurants, des espaces bien-être, ce qui a permis à nouveau d'entretenir la machine et d'accélérer le développement.
1: D'un mot encore, ça ne vous a pas échappé, la Bretagne et notamment le Finistère sont en grosse alerte sécheresse depuis plusieurs semaines déjà. Comment vos établissements, vos campings s'adaptent-ils à ce manque d'eau, à cette ressource qui est en perdition ?
0: Ah, c'est un sujet évidemment central sur lequel on travaille depuis plusieurs années. Il faut absolument que, comme tous les acteurs bretons, aussi bien les particuliers que les entreprises, on soit beaucoup plus sobre. On l'est de plus en plus. Au cours des années, on a fait des efforts. Il y a plusieurs actions qui sont en cours depuis quelques temps. C'est-à-dire qu'il faut d'abord sensibiliser les clients, il faut détecter les fuites, il faut également former les gestionnaires de camping, et puis il faut s'équiper de petits matériels qui vont permettre de consommer moins d'eau. Une douche, par exemple, il y a 15 ans, et consommait 15 litres par minute. Aujourd'hui, une douche performante, elle consomme 5 litres par minute. Donc, en accueillant autant de monde, on consomme beaucoup moins d'eau. Il faut des gros travaux, parfois, notamment peut-être récupérer l'eau de lavage des filtres des piscines pour pouvoir justement ne pas puiser sur le réseau. Et donc, il y a énormément de travaux en cours. Notamment, on a un travail qui est bien lancé.

0: près de 80 campings pour installer des systèmes de TRL-relève sur les compteurs d'eau des campings pour qu'on puisse suivre en temps réel les consommations, détecter les fuites, avoir des informations sur la consommation par nuitée de façon à être plus performant.
1: Et à faire face à ces épisodes de sécheresse. Merci beaucoup Nicolas Daillot d'avoir été en ligne avec nous, président de l'Union Bretonne de l'Hôtellerie de plein air.
2: 7h51,
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2: Merci d'être avec nous en ce lundi 24 août. Le voyage dans le temps de Stéphane Bern, il nous le promet avec l'étrange invention du tube à pudeur. Il sera avec nous dans 5 minutes avant les infos de 8h. Bruno Mar-

0: Non. En bon, écoutant Bruno même. Mars, on ne peut pas dire que l'été est fini. Hein.
1: Enfin, c'est pas joyeux, Bruno Juillet. Hein.
0: C'est funky. 8h05. Hein. Côté météo, Estelle Gasse, aujourd'hui, lundi.
2: Eh bien, on a Jean-Pierre qui nous dit sur notre post Facebook de notre page ici brisée qu'il fait 17 degrés à l'île de Bas. Il nous souhaite un bon début de semaine. C'était à la fête à l'oignon, d'ailleurs, à Roscoff ce week-end. Il nous a envoyé une jolie photo. Et puis, on a Thierry qui nous dit aussi ciel bien clair ce matin avec 17 degrés du côté de Landéda.
0: On attend entre 20 et 25 quelques orages aujourd'hui. Côté circulation, à Guingamp, grosse période de travaux qui débute sur la N12 à partir de ce lundi, sur 6 km à partir donc de ce matin. Vous allez être ralenti entre Ploumagoire et Plouizy. Les bretelles entre la Chênaie et Kernilien sont fermées. Tout ça, c'est pour améliorer la circulation dans ce secteur de Guingamp, mais aussi la route qui va à Lannion. Et puis dans le journal, dans 4 minutes à 8 heures, Sébastien Pau.
1: On parle de la rentrée scolaire, c'est cher d'acheter des fournitures scolaires, alors le Secours Populaire aide les familles en difficulté, on voit ça dans un instant.
0: Nouveau rendez-vous, vous avez la parole désormais tous les matins, tout à l'heure à 9h, autour de l'actualité. Estelle Gasse, il y a eu beaucoup de touristes en Bretagne cet été. Hein.
2: Et oui, un été record, et c'est la question que je vais vous poser de 9h à 9h30 avec Catel Huguin. Y a-t-il eu trop de touristes selon vous cet été? Il y a eu aussi pas mal d'actes de vandalisme. Est-ce que, qu'est-ce que vous en pensez? Vous venez nous en parler au 02 98 53 65 65. Vous pouvez déjà nous laisser votre témoignage par écrit ou par vocal, par WhatsApp au même numéro.
0: Dans 30 secondes, Stéphane Bern pour nous parler de l'étrange invention du tube à pudeur. Mais qu'est-ce que c'est que ce truc?
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0: Il raconte des fantaisies, des histoires, l'histoire de France aussi, avec les petites histoires tous les matins. C'est le voyage dans le temps de Stéphane Bern. Bonjour Stéphane.
13: Bonjour la Bretagne.
0: Alors chaque jour un petit peu d'histoire, et ce matin on va voyager au temps où la médecine et la bienséance ont fait bon ménage.
14: Quand un médecin cherche comment écouter le cœur d'une patiente sans poser directement son oreille sur sa poitrine. Direction 2 siècles d'auscultation. Début 19e siècle, diagnostiquer une maladie pulmonaire reste très artisanal. Les médecins regardent les patients tousser, tapotent le thorax, écoutent vaguement la respiration. Bref, on est parfois plus proche de la devinette que du scanner.
15: En ne confondant pas, est-ce que ça vous chatouille ou est-ce que ça vous gratouille?
14: À l'hôpital Necker, René Laennec examine une jeune femme souffrant de troubles cardiaques. Problème, les méthodes habituelles ne lui apprennent pas grand-chose. Et poser directement l'oreille sur sa poitrine. Le médecin breton juge ça, disons, peu convenable.
16: L'ennui avec moi, c'est que je suis un grand timide.
14: Le 19e siècle adore la science, mais apprécie encore plus la pudeur. Quelques heures plus tôt, près du Louvre, Laennec a observé des enfants jouer avec une poutre en bois. L'un gratte une extrémité pendant que l'autre écoute le son transmis à distance. Le médecin tente alors quelque chose. Il roule une feuille de papier en cylindre, la pose sur la poitrine de sa patiente et écoute à l'autre bout. Et la surprise, les battements du cœur lui paraissent plus distincts qu'en écoutant directement. Pour arriver à Grey's Anatomy, il fallait donc passer par MacGyver.
17: Le docteur miracle arrive, il ausculte aussitôt.
14: Laennec perfectionne ensuite l'objet avec un cylindre de bois démontable. Le stéthoscope est né. Aujourd'hui encore, le stéthoscope reste le symbole du médecin. Pas mal pour un tube à pudeur improvisé avec une feuille de papier. Comme quoi, certains tubes deviennent des hits sans jamais passer à la radio. Enfin, jusqu'à ce matin.
0: Eh ben merci Stéphane. Si je comprends bien, le mec qui a sa statue à côté de la cathédrale de Quimper, un jour, il a roulé un truc de papier et ça a donné le stéthoscope.
2: On aurait pu le faire nous aussi. Hein.
0: Oui, c'est le docteur Laennec quand même. Voilà. Vos cadeaux arrivent dans un quart d'heure avec le jeu de la carte postale bretonne. Vous trouvez la commune et on vous invite pour 4 personnes au rallye de l'Oyac.
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0: Ici, Bray Zizel fait sa rentrée aujourd'hui lundi. Les infos à 8h. Sébastien Paour.
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0: Et pour les autres, encore 8 jours.
1: Oui, encore 8 jours de vacances pour les élèves. Mardi prochain, il faudra troquer les tongs et les maillots de bain pour les trousses et les cartables. Et à l'approche de la rentrée, c'est bien sûr l'heure de faire les achats de fournitures, les bons cahiers à petits ou à gros carreaux, le compas, les tubes de colle. Un budget pour les familles autour de 180 euros pour un élève qui entre en 6e, d'après le baromètre de l'association Famille de France. Alors pour aider les foyers en difficulté, eh bien le Secours Populaire s'associe une nouvelle fois à l'enseigne Cultura à Brest, avec une collecte entamée la semaine dernière à l'entrée du magasin dans la Galerie Géant. Les bénévoles Satya Ambroise sont là jusqu'à samedi.
4: Jean Perroque, bénévole au Secours Populaire depuis 4 ans, accoste la clientèle.
8: Madame, je suis du Secours Populaire. Nous sommes là pour organiser une collecte de fournitures scolaires pour les enfants.
4: Et les clients jouent le jeu.
8: Alors j'avoue que je suis surprise de la gentillesse des gens. Lundi, par exemple, nous avons fait 50 kilos de fournitures scolaires.
4: Et ces gisements de générosité continuent. Elisabeth, bénévole, passe en revue la récolte du début de journée.
9: Du blanco, ardoise pour les enfants. Là, on a eu des cahiers, des feuilles doubles. Ouais, on a eu pas mal de choses quand même depuis ce matin.
4: Véronique et James ont l'habitude de participer.
13: Pour l'instant, une ardoise et des effaceurs. Souvent, on donne une certaine somme, donc là, on n'y est pas arrivé encore. Donc voilà.
18: On a des enfants, des petits-enfants, et que souvent ont des besoins aussi, donc on participe.
4: 5 minutes plus tard, le couple de retraités revient les bras chargés d'agendas et de crayons de couleur.
13: Voilà, madame.
9: Merci beaucoup, c'est formidable.
13: Bon courage.
4: Ce sont 200 familles qui ont accès à ces fournitures.
8: Chaque famille participe à hauteur de 1 euro par enfant scolarisé. On est très sollicité pour cette action. Là, le planning est rempli très très vite.
4: La distribution des fournitures scolaires aux enfants est déjà lancée depuis la semaine dernière.
1: Et l'an dernier, 902 jeunes élèves ont bénéficié de cette collecte de fournitures scolaires. Retour progressif à la normale sur l'île de Sein après les 5 pannes et les coupures d'eau. Une pompe en prêt a été installée pour réparer l'osmoseur, l'appareil qui purifie l'eau. Les touristes ont commencé à quitter l'île aussi, alors la consommation a baissé. On est passé de 100 à 50 mètres cubes aujourd'hui. Et il y aura donc toujours des coupures la nuit de 22h à 7h du matin cette semaine, mais plus l'après-midi a priori. La pression de l'eau au robinet est également réduite. Un homme de 26 ans jugé cet après-midi en comparution immédiate au tribunal de Saint-Brieuc. Il est soupçonné d'avoir agressé 3 pompiers bretons dans la nuit de vendredi à samedi à Ploumagoire. Ils ont été légèrement blessés au visage et ont dû aller à l'hôpital. L'auteur présumé est notamment poursuivi pour outrage sur personne dépositaire de l'autorité publique. Il est en détention provisoire. 2 débuts de noyade hier dans les Côtes d'Armor à Saint-Quay-Portrieux, sur la plage du Casino et sur celle de la Grève Noire autour de 17h30. 2 femmes de 76 et 77 ans. Elles ont été prises en charge par les secours et transportées à l'hôpital Yves Le Foll de Saint-Brieuc. Les pompiers rappellent l'importance de rester en zone de baignade surveillée, ce qui n'était pas le cas d'une des victimes hier.
0: Il est 8h03. C'est l'histoire de 2 cousins bretons.
1: Le restaurant de la famille ferme, alors il se lance dans la dératisation, en ajoutant quelques rats au passage pour être sûr que ça marche, et ils vont rencontrer 2 jeunes femmes qui, elles, trafiquent le concours de beauté Miss Côte d'Armor. Voilà en résumé l'histoire du film Un grand raccourci, en salle depuis le 12 août, film co-réalisé par 2 amis, Armand Fouex et Clément Devilliers, et tourné en centre-Bretagne, entre Carhaix et Loudéac. Les 2 réalisateurs n'ont que 22 ans, ils sont originaires de Nantes, de famille bretonne, et ils ont la Bretagne au centre de leur tournée de promotion tout l'été. Armand Fouex, co-réalisateur.
19: On a beaucoup focalisé la Bretagne pour notre tour d'avant-première. On a fait un peu moins d'une trentaine de dates sur l'ensemble du territoire français et on a dû en faire un peu plus d'une dizaine en Bretagne. Et pour nous, c'était hyper important, c'est ce qu'on a dit très rapidement aux distributeurs, le fait que le film, dans son ADN, dans son histoire de fabrication, il a un lien particulier avec la Bretagne. Et nous, on a vraiment voulu essayer de faire un film convivial qui puisse se voir à plusieurs générations. Nous, avec Armand, les expériences de cinéma dont on garde le meilleur souvenir, c'est justement celles qu'on partageait avec nos parents, nos grands-parents. Et quand on faisait le constat qu'on riait ensemble d'une même situation, malgré les décalages qui pouvaient nous séparer. Et effectivement, nous, on voulait parler d'une thématique qui était relativement précise, qui est celle de cette sensation de flottement propre à notre génération de vingtenaires, mais qu'on n'a pas fait un film pour les vingtenaires.
1: Un grand raccourci d'Armand Fouex et Clément Devilliers à voir cette semaine, notamment au cinéma 14 à Quimper, au Rex à Pontivy ou encore au studio à Brest.
0: Mardi prochain à 20h, il sera trop tard.
1: Oui, le mercato du foot se termine dans 8 jours. Il faut donc s'activer du côté du stade brestois parce que le premier match de la saison samedi a montré que l'équipe avait besoin de renfort. Les Tizèf jouaient au Mans, un promu. Ils ont pris 2 buts. Ils sont rentrés avec le point du match nul seulement. Le staff espère compter plusieurs recrues d'ici le 1er septembre. Éviter les départs aussi, notamment celui d'un joueur en particulier, Léo Rosé.
20: Les projecteurs sont braqués sur Raphaël Le Guen, le jeune Finistérien, 19 ans seulement, titulaire et très solide en défense centrale samedi au Mans, attire les convoitises des clubs anglais au gros carnet de chèques, des rumeurs de transfert qu'il dit gérer calmement avec son agent.
21: J'essaie vraiment de lui dire, surtout en préparation de match, j'ai besoin de me concentrer. Si jamais vraiment il y a quelque chose d'important, tu viens me voir, mais sinon j'ai vraiment besoin d'être dans cette bulle pour me sentir concerné par les matchs et pouvoir être apte à faire des bons matchs pour l'équipe.
20: L'entraîneur Julien Lachuer espère bien conserver la pépite du centre de formation du stade brestois.
22: On sait que les clubs français sont en difficulté, donc dès qu'on a un jeune joueur talentueux, on sait qu'on va être attaqué. Mais le principal, c'est qu'il reste solide. Moi, je l'ai dit, il a des énormes qualités footballistiques, mais sa plus grosse qualité, c'est le mental. Voilà, c'est quelqu'un qui sait où il veut aller. Il sait très bien que s'il fait une saison chez nous, il aura plus d'impact là où il doit aller.
20: Mais une grosse somme sera difficile à refuser pour les dirigeants brestois. Un potentiel départ de Le Guen peut faciliter des arrivées en cas de rentrée d'argent conséquente. Le staff souhaite, quoi qu'il en soit, 1 voire 2 joueurs offensifs, ainsi qu'un 4e gardien.
1: Et puisqu'on parle sport, on termine avec des nouvelles des homards étincelants. Vous vous souvenez, on vous les a présentés la semaine dernière. Ce sont
0: surtout leurs slips.
1: Bien sûr, leurs slips
0: de toute beauté.
1: Ce sont ces Brestois qui ont monté une équipe de natation synchronisée 100% masculine. Voilà pourquoi on voit leurs slips. Eh bien, ils participaient hier, les homards étincelants, au championnat d'Europe master de natation artistique à Bratislava, en Slovaquie. Et ils ont réalisé une plutôt belle compétition. Ils étaient dans la même catégorie que les féminines et ils terminent 5e sur 8 en combiné. C'est pas mal. Meilleure équipe 100% masculine d'Europe. Surtout en duo, ils sont médaille d'or, figurez-vous. Bon, il n'y avait que 2 équipes dans cette catégorie.
0: Les premiers et les seconds.
1: Voilà, c'est quand même médaille d'or. 8h07, quelle est la météo de ce lundi? Ça caille.
2: Ça caille. Bon,
1: bah, il faisait chaud il y a une heure, mais maintenant il paraît qu'il fait chaud.
2: Il
1: ne
2: fait pas froid non plus, il fait doux.
1: C'est pas l'été, c'est quelle saison? On ne sait plus comment s'habiller.
2: Entre été et automne, 15 à 19 degrés ce matin. Cet après-midi, 22 degrés à Lorient, Quimperlé ou encore Pontivy. 23 degrés à Quimper, 24 degrés du côté de Brest, Gouin ou encore Crozon. Vigilance jaune, orage à partir de midi. Aujourd'hui, pour le Finistère, les Côtes d'Armor et le Morbihan, soyez donc vigilants, notamment cet après-midi avec l'arrivée de la pluie. On en est où sur la route à 8h07?
0: C'est pas la rentrée sur la route, hein. C'est peinard, c'est tranquille, ça circule quasiment normalement pour un lundi. Vous êtes encore certainement en vacances, mais vous allez être confronté à des travaux à nouveau. Alors, il y a eu la pause du chantier à Crèche-Gouen, à Quimper, pendant le mois d'août. Ça redémarre demain, mardi, entre la rue de Bénodet et l'allée de l'Aniron. Mais bonne nouvelle, vous circulez dans les deux sens sous le pont. La sortie Louis Le Guenec, hein, en venant du centre-ville, est ouverte aussi. Donc c'est juste voilà, des travaux qui vont être déplacés, mais vous circulez normalement, quasi normalement. Fin des travaux le 23 septembre pour aménager enfin une piste cyclable pour aller au boulot en vélo. 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
0: Hey Bart, c'est ta fête aujourd'hui. Ceux qui ont connu Ernest et Bart, la série des marionnettes animées des années 80, savent de quoi je parle. Allez, bon lundi 24 août.

0: Niagara, Tchiki Boom, il est 8h12.
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0: Ça va faire dureuse. Nouveau nom pour votre rendez-vous dans 10 minutes. Chaque jour, on a un invité. Un rendez-vous d'une Bretonne, d'un Breton qui innove, qui n'a pas les deux mêmes pieds dans le même sabot et qui a une idée folle de mettre des chèvres dans un quartier populaire de Brest. Ça va faire dureuse avec Caroline Lescope qui sera notre invitée donc dans 10 minutes. Et puis Estelle, on peut parler avec vous tous les matins d'un sujet qui fait l'actualité.
3: Et oui, et ce matin, je vous pose cette question. Trouvez-vous qu'il y a eu trop de touristes en Bretagne ? Qu'est-elle justement ? On a quelques chiffres pour cela.
4: Oui, on sait. Alors, c'est une tendance pour l'instant, évidemment. L'été n'est pas terminé en Bretagne non plus. Donc, c'est une tendance, mais on peut dire que depuis mi-juillet, il y a quand même bien plus de monde que les autres années dans la région. Et surtout, beaucoup plus de touristes étrangers, notamment des Allemands. C'est ce qui ressort pour l'instant des premiers chiffres. Et côté professionnel, 46% des gens qui travaillent grâce au tourisme sont satisfaits de la fréquentation pour le mois de juillet. 43% constatent une baisse par rapport à l'an dernier. Une fois de plus, ce sont les chiffres de juillet qui ont nettement augmenté en août.
0: Les Allemands adorent le surf. C'est normal qu'ils viennent nous voir en Bretagne.
4: On l'a entendu tout à l'heure. Mais...
3: Et justement, si vous êtes commerçant ou alors encore que vous avez une école de surf, est-ce que vous avez vu ou constaté en tout cas une augmentation de votre chiffre d'affaires de touristes ? Vous venez nous en parler ce matin, ça se passe au 02 98 53 65 65 et vous pouvez déjà nous laisser votre témoignage par écrit ou par vocal, par WhatsApp au même numéro.
0: Vous serez avec nous en direct entre 9h et 9h30.
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0: Il est 8h14. Bon lundi à tous. Chaque jour, on vous propose des conseils pour faire face aux arnaques, notamment aux fake news, aux nouveautés sur Internet, sur SMS, par mail. C'est pas vrai, Catel Huguin, le rendez-vous anti-arnaque. Vous avez pris votre... Rendez-vous chez le docteur, Catel ?
4: Oui, moi je prends mes rendez-vous par Doctolib et c'est justement une plateforme qui cartonne mais qui intéresse aussi les escrocs puisqu'il y a beaucoup de faux mails qui arrivent soi-disant de cette plateforme. Alors il tourne beaucoup en ce moment, Audrazo.
8: Oui, dernière en date, c'est ma maman qui l'a reçu l'autre jour et il y a plusieurs collègues qui m'en ont parlé aussi. Le faux mail avec le logo Doctolib et qui vous propose un kit médical gratuit. Un Medicare kit, c'est ce qui est écrit. Avec dedans, il y a une photo, un stéthoscope, des pansements, des compresses, du sparadrap, etc. Le mail vous dit que vous avez été sélectionné, agissez vite, seul un petit nombre de clients ont été invités.
4: Oui, mais Aude, c'est un gros mensonge, on ne recevra jamais ce kit médical gratuit.
8: Non, effectivement, et d'ailleurs, soyez vigilants toujours quand un message arrive de nulle part et vous promet un cadeau. Il y a souvent anguille sous roche. Vous avez aussi en ce moment le faux mail Vinci Autoroute. Vous l'avez peut-être reçu, celui qui vous dit que vous avez gagné une glacière. J'ai vu aussi la fausse pharmacie qui nous fait miroiter une brosse à dents électrique et du dentifrice gratuit. Alors, question que vous me posez souvent, comment démasquer ces messages piégeux ? Eh bien, ce qui doit vous mettre la puce à l'oreille toujours, c'est l'adresse de l'expéditeur, l'adresse qui vous écrit. Je reviens sur le faux mail Doctolib que ma maman a reçu. Alors, c'est trompeur, parce que je vois bien écrit Doctolib quand je regarde le nom de l'expéditeur tout en haut. Mais regardez bien, l'adresse se termine en point US et pas en point .fr. Et Doctolib, c'est français. La plateforme ne vous écrira pas avec une adresse américaine. Donc passez votre chemin, parce que l'escroc, comme d'habitude, en veut à votre compte en banque. Le faux cadeau a beau être soi-disant gratuit, il y a toujours un moment où vous allez devoir entrer votre numéro de carte bleue.
4: Et ça, évidemment, on ne le fait jamais. Merci Audrazo. Et si vous aussi, vous avez une arnaque à nous signaler, l'adresse ne change pas. Ici.arnaque, arnaque avec un S au pluriel, @radiofrance, tout attaché.
0: Merci Catel Huguin, 8h16. Quelques petites gouttes de pluie s'invitent dans la baie de Concarneau ou le pays de l'Orient. C'est quoi la tendance, Estelle Gas, ce matin ?
3: Eh bien justement, Dominique, il nous dit qu'à Concarneau, il fait 19 degrés ce matin, alors qu'à Baudilis, il fait 15 petits degrés. Il fait frais, petit vent et ciel un petit peu nuageux, nous dit Dominique. Et Frédéric ?
0: Côté circulation, pas de soucis, vous êtes encore en vacances, la circulation est fluide sur le réseau breton, mais des travaux arrivent à Guingamp ou à Guipava dès aujourd'hui pour plusieurs mois. C'est le jeu de la carte postale bretonne qui revient. Nous avons, eh bien, tout simplement, la règle est simple, vous retrouvez la commune et à vous les cadeaux. On a un très beau cadeau qui va vous emmener du côté de Lauillac, Estelle Gasse.
3: Tout à fait, on vous offre votre passe week-end, 4 personnes pour le rallye cross de Lauillac. C'est ce vendredi, ce samedi et ce dimanche 30 août avec donc le vendredi les essais. Hein, et puis le samedi et le dimanche, ce sera plutôt la course.
0: Voilà, deux campings gratuits en plus. Vous qui allez entre copains avec le camping-car, ça marche aussi. Allez, 02 98 53 65 65, à vous de trouver la commune pour remporter ce beau cadeau à Loya comme tous les ans. Bonjour Morvan, toute petite, hein, mais très haute, cette commune. Nous sommes ici en Cornouailles, territoire de la Moligny et de la Loutre. Dans cette commune aux maisons de schiste et de granit, les ardoises de schiste, justement, elles servent comme auvent des maisons, comme mur de pierre debout, comme pourtour des fontaines. Et les hameaux, eh bien, décrivent bien le paysage qui nous entoure, les sources, les chevaux à Hézik, les genêts à Balanek. Un peu plus de 200 âmes vivent ici, dont certains ont des ancêtres marchands de bestiaux, mais aussi chiffonniers. Et oui, c'est un peu le pays des chiffonniers. Aujourd'hui, l'école a été transformée en mairie et la mairie en boulangerie. Enfin, tout bouge évidemment dans ce petit village. J'apprends malheureusement que la boulangerie vient de fermer ce jeudi, j'espère qu'on trouvera une solution. Avec son café-épicerie, la vie associative et culturelle est bouillonnante. Ça fait du bien de se serrer les coudes. D'ailleurs, il y a concert ce samedi avec un groupe berbère. Bref, on pourrait dire qu'ici, c'est le pied, mais bon, ça rimait pas. Donc, il y a une autre formule. Kenavo, 02 98 53 65 65. Ah, déjà une proposition, la feuillée. Vous avez pas mal visé.
4: C'est pas loin.
0: On est dans les Monts d'Arrée.
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0: C'est un magnifique poète, c'est quelqu'un de très drôle, un excellent chanteur. Il est dans la playlist bretonne, ici Brézizel. Louis-Jacques Suignard, Loden en Nael. Loden en Nael à 8h19.

0: Ken en Aël, Louis-Jacques Sunière dans la playlist bretonne pour ce chanteur originaire du pays de Châteauneuf-du-Fou, mais installé depuis très très longtemps en Trégor. Il est 8h23.
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0: Celle-ci, elle a quand même de sacrées cornes. Hein. Une belle robe blanche à poils longs, le dos gris et beige et la truffe sombre. Cette bête à cornes est l'une des trois chefs de Pontanézen qui vivent désormais au pied des immeubles au cœur du quartier de l'Europe à Brest. Et à Ponta, fini la tondeuse. Allez voir Estelle Gasse avec notre invité. Des animaux sous le chêne. C'est le projet porté par l'association Vers le Jardin, retenu parmi les 7 projets 2026 pour lesquels les habitants, les Brestois, ont voté dans le cadre du 5e budget participatif de la ville. Caroline Lescope, bonjour.
3: Bonjour.
0: Vous êtes la directrice adjointe de Vers le Jardin à Ponta. Donc, il y a déjà le jardin du bonheur, et puis depuis quelques mois sont arrivés les chèvres. Alors, mettre de l'agriculture en ville, des animaux au milieu des grandes tours d'habitation de ce quartier populaire, on peut le dire, ça va faire du rush chez les Brestois. Hein.
3: Tout à fait. Tout à fait. C'est toujours magique, même ces moments-là où on amène l'agriculture au centre des villes. Alors, on a une ferme urbaine aussi qui est en cours de construction, là, au cœur du quartier de Quai-Liversin. Et là, on a effectivement ce projet d'amener toute une mini-ferme au cœur du quartier de Pontanézen, au pied des tours. Donc, avec là, en ce moment, on a des chèvres. On a des chèvres qui sont là, d'ailleurs, depuis le mois de janvier. Elles étaient 8 au mois de janvier. Là, on en a retiré quelques-unes parce que l'herbe commence à manquer. On a dû les amener sur d'autres pâtures. Avec effectivement la météo du moment, il faut qu'on les ménage un petit peu. Et puis vont venir du coup à suivre lapins, poules pour compléter cette mini-ferme.
0: Et en fait, Caroline Lescope, depuis le mois de janvier, vous avez fait du lien social, peut-être même plus qu'à ce que à quoi vous attendiez.
3: Oui, tout à fait. C'est vraiment super parce que dès que une chèvre change un peu de comportement ou ça interroge effectivement les personnes qui habitent juste à côté de la fenêtre, ils voient tiens c'est bizarre, elle est pas comme d'habitude. On a tout de suite des appels où ils viennent nous voir en disant dis donc est-ce que vous pouvez les voir, il y a peut-être quelque chose ou si il y a eu du mouvement dans le week-end. Tout de suite le lundi, on est informé par la population. En proximité, donc c'est vraiment chouette, ils sont extrêmement bienveillants envers les animaux. Alors, donc on a hâte effectivement que ce projet évolue parce que avec les enclos, les gens pourront désormais circuler au cœur du terrain.
4: Est-ce qu'elles sont zen justement vos chèvres à Ponta? Je me pose un peu cette question, Caroline.
3: Est-ce qu'elles sont quoi, pardon?
4: Zen.
0: Oui, parce qu'elles sont à Ponta zen,
3: ah, oui.
0: Donc...
3: Non, elles vont très bien. Elles vont très très bien.
0: Et les enfants,
3: et elles sont d'ailleurs devenues très très amicales en fait. Elles viennent, voilà. Elles sont hyper curieuses. Elles sont très rigolotes.
0: Alors, il y a un autre quartier où vous faites un travail, c'est à Quai-Liversin où il y a des poules. Là, des poules vont arriver aussi. Ça, c'est depuis le début de l'été. Là aussi, des poules, des lapins, vous l'avez dit, vont arriver. L'idée, c'est que il y ait des gens qui se proposent pour ramasser les œufs, par exemple, pour s'occuper des chèvres, pour des moutons.
3: Ouais. Oui, tout à fait. C'est-à-dire que à la fois là sur le budget participatif, l'idée c'est qu'effectivement là nous on va démarrer en septembre et après il va y avoir toute une discussion avec le quartier pour que des habitants se portent volontaires. Et effectivement sur le quartier de Quai-Liversin, on a déjà installé un poulailler. Les poules sont arrivées en juin dernier et il y a des bénévoles, des habitants bénévoles qui se sont portés volontaires. Il y a entre 10 et 15 personnes là qui se sont inscrits en tout cas et qui régulièrement vont à tour de rôle voir les poules, les nourrir, remettre de l'eau, nettoyer le poulailler et puis récolter les œufs.
0: Voilà, il y aura une rotation, un planning de rotation, j'imagine aussi à Pontanézen pour ces chèvres qui arrivent au pied des immeubles, c'est assez étonnant, en plein cœur de Brest. Caroline Lescope, merci d'avoir été avec nous. Je rappelle, vous êtes la directrice adjointe de Vers le Jardin qui porte ce projet. À bientôt.
3: À bientôt.
0: Locronan, Saint-Cadou, Morlaix, Le Cloître, Saint-Égonnec, Cizun. Eh bien, on a tourné un peu autour des mots d'arrêt, mais on accueille Christophe qui est la bonne réponse. Vous êtes à Mouellan, c'est ça?
5: Oui, c'est ça. Bonjour.
0: Le jeu de la carte postale bretonne, où sommes-nous ce matin? Alors, il faut me donner la commune.
5: Mouellan-sur-Mer. Mouellan-sur-Mer.
0: Oui, mais la réponse qu'il fallait donner...
5: Ah, pardon, excusez-moi. Bonheur.
0: Bonheur. Voilà, bonheur en breton. Voilà, c'est pas le pied à bonheur, c'est le bonheur, évidemment, avec cette petite commune assez incroyable des Monts d'Arrée, qui a aussi son café épicerie. Il y a d'ailleurs un concert ce samedi avec Poupou des Moumoutes et un groupe berbère et Brinsin qui y a aussi. Je parlais de la boulangerie, voilà, qui a pris la place de la mairie. Et puis des noms de lieux, Kerbargen, Rock à Hezek, Ballarnekberg, Parc des Genêts, qui part de cette géographie. Et ben, vous allez aller à Loyac avec les copains pour le rallye ce week-end.
5: Oh, super! Super, très bien.
0: De la fureur, du bruit, de la poussière. Bref, vous pouvez assister dès vendredi aux essais. Et puis évidemment, samedi, dimanche, les courses. Je vous souhaite une belle journée, Christophe, à Moëlan-sur-Mer. Canabon.
5: Merci. Au revoir. Merci beaucoup.
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0: Dans 20 minutes, Estelle Gasse, un nouveau rendez-vous. On sort pour préparer finalement nos loisirs, notre week-end.
4: Et tout à fait. Là, je vous donne rendez-vous au Port-Musée à Douarnenez. On va apprendre à faire des nœuds marins. Ça vous tente?
0: Ça sert à quoi?
4: Ça sert à aller sur le bateau et à faire les nœuds.
0: Ah voilà, l'idée c'est quand même d'aller naviguer.
4: Bah oui,
9: mais il faut les amarrer après les bateaux.
0: Pas trop le pied marin, donc je veux bien faire les nœuds si vous voulez, mais pour ce qui est de la navigation, on reverra. À tout à l'heure, dans 20 minutes, on sort. À 8h30, on va faire un point sur l'actualité avec vous, Catel Huguin. Et dans l'actualité de ce lundi 24 août, eh bien, les vacances se terminent pour beaucoup. La rentrée scolaire approche.
9: Oui, la rentrée officielle des élèves sera mardi 1er septembre. À Brest, le Secours Populaire organise une collecte de fournitures pour les familles les plus modestes. On peut donner crayons, cahiers et trousses jusqu'à samedi à l'entrée du magasin Cultura dans la cité du Ponant. Et la Bretagne a attiré cet été, surtout en août, quand les températures sont redescendues après les fortes canicules. On pourrait même dépasser la barre symbolique des 15 millions de nuitées cette année pour le camping caravaning. Il a fait chaud, très chaud même, et dans le reportage, dans deux minutes, on s'intéressera à une peinture qui fait baisser la chaleur dans les bâtiments. Une peinture blanche thermoréflective appliquée sur les toits, notamment sur les bâtiments d'élevage, pour que les bêtes souffrent moins des fortes températures.
0: Et les peintures, c'est pas la Joconde de Vinci.
9: Non, c'est de la vraie peinture qui garde au frais. Excusez-moi, mais la peinture de bâtiment, Axel.
0: Oui, d'accord, non, mais j'ai compris maintenant. Valentine Letest nous rejoint pour le 90 Gand. On fait un tour de l'info avec un nouveau candidat déclaré à la présidentielle, mais surtout une vigilance aux oranges. C'est jaune en Bretagne, Valentine.
10: Tonnerre, grêle, rafale de vent et peut-être même des tornades. Météo France se montre très prudent sur l'arrivée cet après-midi d'orages violents sur la moitié sud de la France. 16 départements en vigilance orange, mais d'autres, de la Vendée à la Bourgogne, sont susceptibles de basculer d'ici là. Et déjà de gros dégâts dans le sud-ouest, dans une vingtaine de communes des Landes, indique la préfecture. Celle de Peyrorade en particulier, l'autoroute à proximité, la 641 est même fermée sur une portion. Et 7500 foyers sont encore privés d'électricité. L'effondrement de la production de pommes de terre à cause de la sécheresse. L'Union nationale des producteurs en France anticipe la baisse d'un quart environ de leur récolte, soit une perte d'au moins 400 millions d'euros. Fin du faux suspense. Raphaël Glucksmann est candidat à l'élection présidentielle. C'est dans 8 mois et déjà 20 candidatures officielles après celle de l'eurodéputée de gauche. Sa compagne Léa Salamé annonce par la même occasion son retrait du journal de 20h de France 2. C'est le plus beau titre de sa jeune carrière et seulement le 5e français de l'histoire à décrocher un Masters 1000 de tennis. Arthur Fils, vainqueur à Cincinnati aux États-Unis hier soir. Au classement des meilleurs joueurs, il passe de la 21e à la 11e place. Vous les avez sûrement découverts pendant les Jeux Paralympiques de Paris. Les Bleus du Cécifoot, le football pour déficients visuels. Eh bien, nos Français sont désormais doubles champions d'Europe après leur victoire 1-0 hier soir face aux Anglais.
0: Merci Estelle Gasse. J'ai vraiment dit vigilance jaune aux oranges.
9: C'est Valentine.
0: Oui,
9: c'est
0: Valentine. J'ai dit quoi?
4: Estelle Gasse.
0: Estelle Gasse, vous faites super bien les infos. Donc là, c'est Valentine Letest. Tout à l'heure, j'ai bien dit vigilance jaune aux oranges.
4: Oui, tout à
0: ça
4: fait.
0: Ça n'a aucun sens. Hein.
9: Non, c'est les orages plutôt.
0: C'est les orages qui peuvent frapper surtout le Morbihan aujourd'hui. Dans l'actualité, le reportage ici, Brésil, Catel-Huguin, à 8h33. Découvert ce matin d'un procédé qui fait baisser la température dans les élevages.
9: Oui, il s'agit d'une peinture blanche thermoréflective. La vraie peinture fabriquée en France et posée sur les toits des bâtiments d'élevage. L'entreprise Progrès Rénovation, basée à Menroc en Ille-et-Vilaine, l'applique notamment à la demande de nombreux agriculteurs dont les bêtes ont souffert de la chaleur avec les épisodes de canicule. Reportage Agathe Le Labourier chez ce producteur de porc à Corseule, près de Dinan, dans les Côtes d'Armor.
11: 650 truies vivent et mettent bas dans cette porcherie d'environ 4000 mètres carrés.
12: C'est là qu'elles sont inséminées et c'est le bâtiment de naissage.
11: Pendant les canicules, cet éleveur a mesuré jusqu'à 39 degrés à l'intérieur du bâtiment.
12: Mais ça fait trop chaud. Donc on arrive à faire tomber avec la brumisation de quelques degrés, mais on atteint quand même une limite, quoi. Température de 32-33, on arrive à le gérer. Au-delà, là, autour des 38-39, c'est vraiment beaucoup plus compliqué. Et quand les températures baissent pas la nuit, ça, c'est beaucoup plus dur pour les animaux pour récupérer et même pour les humains qui travaillent là aussi.
11: Le hangar garde la chaleur, les murs sont faits en briques et en ciment. Alors même si le plafond diffuse l'air et qu'une partie de la porcherie est équipée de brumisation, ce n'est pas suffisant. Quentin Roulière propose donc d'installer de la peinture thermoréflective sur les toits des bâtiments d'élevage.
13: Les thermoréflectives, en fait, le STR, c'est le taux de réflexion. Il est 88, c'est-à-dire qu'en fait, il réfléchit 88% du soleil.
11: Il a réalisé un diagnostic du bâtiment, il fait encore 29 degrés alors que la température a baissé.
13: Il fait chaud à l'intérieur. Il y a la chaleur des bêtes, je vous garantis qu'avec la chaleur, elle souffre.
11: On peut gagner jusqu'à 4 degrés l'hiver et perdre jusqu'à 10 degrés quand il fait chaud. Une question de vie ou de mort pour les bêtes.
13: J'ai des éleveurs, ils étaient au bord des larmes. Hier, j'étais avec quelqu'un, il a perdu 30% de son poulailler, quoi. Elles allaient pondre. Et en fait, tellement il faisait chaud, elles avaient mal. Du coup, c'est des éleveurs de vaches qui ont perdu des vaches, des cochons, pareil.
11: Depuis cet été, le téléphone n'a pas arrêté de sonner pour l'entreprise bretonne. En une semaine, elle a reçu 150 appels. La moitié sont des agriculteurs.
13: Là, j'arrête pas. Ils disent venez vite. Ben oui, mais il faut pas se démultiplier. Là, ça fait boum.
12: Moi, j'avais déjà entendu parler de ça avant, de ces peintures-là. Mais je croyais qu'il y avait des contraintes. Plus on avait de grandes surfaces à faire, plus c'était peut-être compliqué et que c'était peut-être soumis à des régimes d'autorisation et tout ça. Et a priori, non.
11: Pas besoin d'une autorisation. Donc, les éleveurs peuvent même obtenir une aide financière délivrée par le ministère de la Transition écologique, car l'aménagement a un coût.
13: Ça monte vite quand même.
11: Ça peut monter jusqu'à 250 000 euros.
12: Je pense qu'il vaut mieux essayer d'anticiper par rapport à ça. Quoi. Pour avoir des choses plus violentes au niveau canicule ou encore plus durables, ça devient difficile.
11: Quentin Roulière tente d'informer sur cette technologie encore peu connue des éleveurs. L'application de la peinture permet de réduire la facture électrique de 30% à l'année.
9: Agathe Le Labourier, un reportage que vous retrouvez sur notre site ici.fr, Breizizel.
0: Canal Rombram Brezonek, il est 8h35, l'info continue, Catel en breton. Il y a eu beaucoup de touristes en Bretagne cet été.
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9: 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On jette un coup d'œil au ciel, Estelle, ça y est, le soleil est levé. Alors, est-ce que les nuages vont rester? Ça va se découvrir?
4: Oui, normalement, les nuages qui sont nombreux ce matin vont continuer de rester tout au long de cette journée. Ils devraient tout de même un petit peu se faire un petit peu plus discret cet après-midi, mais des averses sont attendues. Des orages aussi, puisque vigilance jaune à partir de midi pour le Finistère, les Côtes d'Armor ou encore le Morbihan. Il fait plutôt
0: frais. Rien sur les oranges.
4: Rien sur les oranges.
0: Non, il n'y a pas de vigilance particulière.
4: Mais
0: d'accord.
4: Je vous en achèterai une demain, si vous voulez, Estelle. 15 à 19 degrés ce matin. Cet après-midi, 22 degrés à Quimperlé ou à Landivisiau, 23 à Morlaix, Quimper, 24 degrés à Brest, Gourin, Calec ou encore Crozon. Sur les routes, on est comment en Bretagne?
0: Nitra de l'arbre en un chou, hein, tout diamant trau, ça circule bien, c'est pas tout à fait la rentrée pour tout le monde, donc peu de circulation en Bretagne, mais attendez-vous à des travaux qui commencent par exemple à Brest aujourd'hui, à Guipava plus exactement, avec cette semaine des travaux sur la N12, de 9h, ça va commencer dans 20 minutes jusqu'à 16h, vous circulez sur une seule voie, dans les deux sens, entre l'aéroport, Pratpip, et Landvian, Kersimplabennec. À partir de lundi prochain, ce sera des travaux de nuit. Vous serez un tout petit peu moins gêné. Bonne route, 8h40.
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0: Allez, profitez du soleil qui revient après les quelques orages jusqu'à 21h13 en Bretagne, à la Pointe Bretonne. Lundi 24 août, bonne fête au Barthélémy aujourd'hui.

0: France Gall, viens, je t'emmène, il est 8h44.
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0: France, agar, serror, tâchez-nous croisette. Et oui, on a eu bien du mal à commencer la Coupe de France de foot à cause des terrains secs, très très secs et parfois impraticables. C'est l'un des sujets en langue bretonne qu'on vous propose de réécouter. Il suffit de vous abonner à la newsletter Aganeve. Vous laissez votre mail sur le site ici.fr Brézizel. Et tous les samedis matins, vous retrouvez l'ensemble des articles, des reportages, des vidéos, des photos que nous avons traitées autour de la langue bretonne et en langue bretonne. 8h45, le docteur Kierzek apporte un conseil santé tous les matins. Estelle Gassin, ce sera dans 10 minutes.
3: Eh oui, est-ce qu'on va reprendre les bonnes résolutions avec la rentrée? C'est votre cas ou pas, Axel?
0: Alors, je fais jamais de bonnes résolutions, comme ça je suis sûr de pas les tenir.
3: Vous avez bien raison, on va voir avec docteur Kierzek comment on va bien les tenir si jamais vous faites partie de ceux qui prennent des résolutions.
0: Bon réveil, bon lundi. Alors, il y avait Anne de Bretagne. Nous avons Evan de Bretagne qui, tous les matins, vous apporte une bonne idée. Notre influenceur breton partage ses découvertes partout dans la région. On va pas parler de pinard aujourd'hui, hein, Evan.
4: Salut la Bretagne, c'est l'heure de la bonne idée 100% pur beurre. Vous connaissez le tire-bouchon?

0: coucou à ma grand-mère à Plouarnel. Après cette date, la région et la SNCF comptent bien continuer sur leur lancée et faire rouler d'autres TER au biocarburant. Des stations de Bessan sont prêtes à Carhaix, Quimper, Saint-Brieuc et bientôt à Rennes. Le chiffre du jour maintenant, 112 300 familles bretonnes vont recevoir l'allocation de rentrée scolaire cette année. Ah, ça me rappelle l'époque où j'adorais faire des courses de fourniture pour avoir un stylo qui sentait le pop-corn. Allez, à demain pour une nouvelle bonne idée.
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2: Voilà une bonne résolution, prendre le train et en plus un train écolo. D'autres résolutions avec le Dr Kirzek, ce sera dans 6 minutes.
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2: C'est un entre-deux, Estelga. C'est pas vraiment l'été, c'est pas tout à fait l'automne aujourd'hui.
7: C'est ça, il fait quand même plutôt frais. Hein. C'est ce que d'ailleurs nous dit François, hein, de Plomeur dans le Morbihan, où le ciel est très nuageux, pratiquement couvert. Le vent est assez fort, il fait 18 degrés. Et puis on a Astrid aussi qui nous dit que sur Saint-Paul-de-Léon, 18 degrés avec un ciel nuageux et petit vent.
2: La qualité de l'air s'est un petit peu dégradée, puisque l'indice à l'ozone en Bretagne est dégradé. C'est un peu mieux à Brest, où c'est moyen. Bonne nouvelle, vous qui étiez allergique aux graminées, aux pollens, eh ben, l'indice est faible, donc il n'y a pas de souci, évidemment, pour aujourd'hui, lundi 24 août. Bonne fête au Barthélémy. Le coucher du soleil, tout à l'heure, à la Pointe Bretonne, jusqu'à 21h13. Kelly Swims est dans la playlist ici Brésil, Mr. Know It All. Avant de retrouver notre nouveau rendez-vous qu'on a déjà testé pendant l'été, on sort avec plein d'idées de sorties dans un instant, Estelle.
7: Eh oui, on va aller apprendre à faire des nœuds marins.

0: s'appelle Teddy Swims. Il est dans la playlist ici, Brésisel, à 8h53. Qu'est-ce qu'on fait en cette fin d'été? Qu'est-ce qu'on va faire ce week-end? Des idées de loisirs, de sortie, c'est ça? On sort.
1: Et oui, et on sort au Port-Musée à Douarnenez avec vous, Isabelle Ménard, bonjour.
2: Bonjour.
1: Vous êtes chargée du service des publics au Port-Musée à Douarnenez. Qu'est-ce qu'on peut faire comme activité là au Port-Musée pendant cette dernière semaine de vacances, Isabelle?
2: Alors, on a encore une proposition toute la semaine, chaque jour. Donc, on a aujourd'hui et jeudi quelque chose qui séduit beaucoup les visiteurs, c'est des rencontres avec des anciens marins pêcheurs. Mmh. Alors, ils sont 4 ou 5. Ils sont pas forcément toujours là tous, mais il y en a toujours au moins 3. Et eux, ils présentent leur savoir-faire. Alors, ça tourne autour beaucoup du matelotage. Et puis aussi tout ce qui est réparation de filets de pêche. Mais voilà, ils présentent leur savoir-faire et surtout, ce sont des rencontres, en fait, entre nos visiteurs et ces marins pêcheurs qui racontent un peu leur parcours de vie, quoi.
1: Des rencontres qui sont prévues pour tous les âges?
2: Oui, absolument. C'est vraiment tout public. On a un public familial, hein, principalement. Donc, on s'adapte ils s'adaptent principalement aux enfants, aux adultes, suivant qui est là. Comme ils sont plusieurs, ils arrivent à se partager un peu les missions, on va dire.
1: Il y a des activités, Isabelle, aussi autour des nœuds marins. Est-ce que c'est simple à faire, un nœud marin?
2: Ah bah oui, enfin ça dépend lesquels. Le matelotage, c'est ce qu'on appelle le matelotage. Mm-hmm. Il est présenté par un de nos bénévoles qui était Bosco dans la Marine nationale et qui est très talentueux et qui a une façon d'expliquer les choses qui rend le matelotage relativement simple.
0: Isabelle, alors, ça c'est un savoir-faire qui n'a pas bougé. On fait les nœuds de la même façon il y a 3 siècles et aujourd'hui.
2: Bien sûr, c'est toujours la même chose. Alors évidemment, l'usage est un peu diminué puisque bon, les bateaux sont plus tellement à voile, mais non, c'est effectivement. Alors je crois qu'il y a de mémoire plus de 5000 nœuds différents. Bon, aujourd'hui, ça tourne autour d'une dizaine de nœuds qui sont utiles en navigation, quoi, on va dire.
1: Ça plaît aux anciens marins pêcheurs justement de venir partager, transmettre leurs activités.
2: Ah, ils adorent. Ils adorent ça, ils ont un parcours de vie qui est quand même assez incroyable, puisque pour beaucoup, ils ont commencé comme matelots, mousse à la pêche, et la plupart d'entre eux ont fini comme capitaine. Et donc, c'est des parcours de vie qui sont riches, ils ont fait plusieurs types de pêche, plusieurs parcours de professionnels, donc ils sont très heureux de partager ça, et comme ils le disent, souvent, dans leur famille, on n'a pas forcément toujours cherché à savoir quelle était leur vie. Et donc, il la partage avec des gens qui sont bien souvent loin de la mer et qui trouvent ça fascinant.
1: Est-ce qu'il faut réserver, Isabelle, pour avoir accès à ces rencontres?
2: Non, pas du tout. En fait, ce sont des rencontres qui sont accessibles avec le billet d'entrée du Port-Musée pour la journée. Donc, on peut aller, venir. Et puis, eux, ils sont là de 14h30 à 17h. Et ils sont à disposition des visiteurs, si je puis dire.
1: Eh bien, c'est parfait. Merci beaucoup, Isabelle, d'être venue nous parler du Port-Musée à Douarnenez pour cette dernière semaine d'activité pour vos enfants.
0: Merci à vous. 8h56, comme tous les matins, on reçoit le docteur Kirziak.
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0: Estelle Gas, vous, donc, c'est le 10 km à pied. Hein. C'est
1: oui,
0: ça votre résolution de l'année. On va se tourner vers le docteur pour voir si c'est une bonne idée de prendre des résolutions comme ça au milieu de l'année, à la rentrée. C'est un moment idéal pour ces résolutions. Est-ce que c'est aussi efficace qu'en janvier, docteur?
5: Bonjour à tous, c'est la rentrée, vous êtes nombreux à être déjà retombés dans les embouteillages, les réveils difficiles et la machine à café, mais cette rentrée elle a aussi du bon. C'est le moment idéal pour prendre de nouvelles résolutions. On estime même que septembre est plus efficace que le 1er janvier pour tenir ses engagements. Vous allez me dire, pourquoi? Parce que le mois de septembre possède un super pouvoir que janvier n'a pas. On l'appelle l'effet fresh start, l'effet de nouveau départ. C'est un phénomène psychologique bien connu qui nous booste chaque fois que la vie nous offre une page blanche, un nouvel emploi du temps, un déménagement, un anniversaire ou la rentrée, puisque là, c'est la rentrée scolaire qui va bientôt démarrer. Plusieurs raisons l'expliquent. D'abord, notre cerveau associe naturellement la rentrée à une page blanche. Pour beaucoup d'entre nous, c'est la rentrée dans une nouvelle école ou une nouvelle classe. On a appris que septembre rime avec nouveaux cahiers, nouvelles règles, nouveaux défis. Cette habitude reste ancrée même à l'âge adulte. Ensuite, contrairement à janvier, où les jours sont courts, le moral parfois en berne et l'énergie en baisse, là, septembre, on est reboosté, reposé. L'été nous a permis de faire le plein de vitamine D, de baisser notre cortisol. Et plutôt que de se fixer un objectif sur 12 mois, on peut viser tout simplement les 4 prochains mois qui nous séparent de Noël, un laps de temps plus court qui là aussi va être moins intimidant et plus facile à visualiser.
0: Alors Gérald, concrètement, comment mettre toutes les chances de notre côté pour ne pas faire tomber ces résolutions ?
5: Trois petites astuces. D'abord, on fractionne. Au lieu de décider, je vais me remettre au sport, on se fixe un objectif minuscule, très précis. Je marcherai 10 minutes à pied chaque jour. Les petits pas, même très petits, mènent à de grands changements. Ensuite, on attache la nouvelle habitude à une routine existante. Par exemple, on se dit, après m'être brossé les dents du soir, je médite 2 minutes. Et enfin, on surveille son sommeil. Une étude a montré que les personnes fatiguées sont beaucoup plus vulnérables aux écarts. Dormir suffisamment, c'est un pilier pour garder sa motivation à flot. Allez, bonne reprise pour les concernés. Bonne suite de vacances pour les vénards, bien sûr. Et d'ici là, portez-vous bien.
0: Merci, docteur Kirzek. Sébastien Power, l'info dans moins de 2 minutes.
6: On parlera de la rentrée et du bilan dans les campings bretons.
0: Estelle Gasse, vous avez les manettes dans 2 minutes.
1: Eh oui, tout à fait. Entre 9h et 9h30, je vous poserai cette question. Est-ce qu'il y a trop de tourisme en Bretagne, selon vous? 02 98 53 65 65.
0: À tout de suite.
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0: Estelle, donc on va se retrouver pour parler d'actu entre 9h et 9h30. Et puis un deuxième rendez-vous. Ça, c'est nouveau, c'est la rentrée aujourd'hui entre 9h30 et 10h.
1: Tout à fait. Ce sera un sujet plutôt d'humeur sur la rentrée. Est-ce que justement vous l'appréhendez, cette rentrée? Est-ce que vous allez reprendre une routine? Il y aura Gaël Guéguin, d'ailleurs, qui va nous faire son petit billet d'humeur aussi, lui, dès 9h30. Mais j'attends tous vos témoignages au 02 98 53 65 65 ou encore par WhatsApp, par vocal, par écrit au même numéro.
0: Belle journée. À demain,
1: à
0: Estelle.
1: À demain, Axel.
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1: Bon lundi à tous, ici Brézizel. Il est 9h, le journal, c'est présenté par Sébastien Power. Lundi 24 août, Sébastien.
6: Oui, pour les enfants, la rentrée c'est dans 8 jours, mardi 1er septembre. Mais vous êtes peut-être de retour au travail, vous, après les vacances. Le mois d'août se termine dans une semaine et c'est déjà l'heure des bilans. Bilan par exemple dans les campings, 660 campings en Bretagne avec davantage de touristes étrangers cette année. Comme l'explique Nicolas Daillot, le président de l'Union Bretonne de l'Hôtellerie de plein air. Il était l'invité d'ici matin tout à l'heure.
9: C'est vrai que la Bretagne a une particularité, c'est qu'on est l'avant-dernière région de France pour la fréquentation à On n'a que 23% d'étrangers, et ce qui nous laisse d'ailleurs des perspectives intéressantes de développement, puisque si on atteignait la moyenne nationale, on pourrait réaliser sans doute 1 million de nuitées supplémentaires. Donc il faut encore être meilleur, et on a la Bretagne a un potentiel de développement touristique pour justement irriguer son territoire.
6: Ça veut dire que vous pensez battre le record de l'an dernier? On était à 14 600 000 nuitées en Bretagne en 2025, si on prend la période d'avril à septembre. Est-ce que ce sera battu cette année, ce record?
9: Alors c'est une bonne question. On n'a pas encore les chiffres de l'INSEE et ce sont évidemment ces chiffres qui font foi. Ça va dépendre du mois de septembre. Je pense qu'on va s'en rapprocher. Est-ce qu'on va dépasser ce seuil symbolique? C'est encore un peu tôt pour le dire, mais a priori, puisque le mois d'août pèse 40% de la fréquentation de l'année à lui tout seul, et comme il a été beau, on peut peut-être s'attendre à une bonne surprise.
6: Entretien à retrouver en intégralité sur le site et sur l'appli. Ici, l'été a été très beau et c'est globalement une bonne saison pour le tourisme dans notre région, saison qui a commencé doucement avec un mois de juillet aux températures et aux carburants très élevés, mais un mois d'août plutôt très positif, du monde sur les plages et dans les commerces, notamment à cause du méga feu en Gironde, comme l'explique Adam, co-gérant de l'école Torch Surf Coaching.
10: Il y a plus de tourisme cet été avec les canicules et puis avec les feux qu'il y a eu vers Lacanau et tout là. Donc j'ai eu beaucoup de gens qui sont venus parce que l'école dans laquelle ils devaient aller avait du coup fermé à cause des incendies. Ouais, j'ai eu beaucoup de gens. Je dirais une vingtaine. Hein. Ça fait quand même du monde. J'ai dû même embaucher un indépendant prof de surf qui avait pas de boulot là-bas, quoi.
6: pas de boulot là-bas, disait cette école de surf portée par les touristes. Reportage à retrouver sur le site et sur l'appli ici, à la rubrique l'info d'ici, évidemment. Des touristes qui ont commencé à quitter l'île de Sein, ce qui permet à la consommation quotidienne d'eau de baisser. On est passé de 100 à 50 mètres cubes aujourd'hui, de quoi permettre un retour progressif à la normale sur l'île au large de la pointe du Raz après les 5 pannes et les coupures d'eau. Une pompe en prêt a été installée pour réparer l'osmoseur, ce dispositif qui permet de purifier l'eau considérée comme pure. Elle produit 110 mètres cubes par jour, cette pompe, et elle peut même permettre de stocker 50 mètres cubes d'eau potable quotidiennement. Des coupures sont encore prévues cette semaine de nuit, de 22h à 7h du matin, mais plus l'après-midi a priori. La pression au robinet est encore réduite.
1: Violence et outrage sur pompiers.
6: Outrage sur personne dépositaire de l'autorité publique aussi. L'agresseur présumé des 3 pompiers bretons est jugé cet après-midi à Saint-Brieuc. L'homme de 26 ans est accusé d'avoir porté des coups à 3 sapeurs-pompiers en pleine intervention. C'était dans la nuit de vendredi à samedi à Ploumagoire. Ils ont été légèrement blessés au visage. Ils ont été pris en charge à l'hôpital. Le 10-22 a porté plainte. Il dénonce des violences inacceptables. L'homme est jugé à 14h en comparution immédiate au tribunal judiciaire de Saint-Brieuc. On termine avec l'agri-fête de Sker ce week-end. Près de 20 000 personnes pour la 32e édition de cette fête organisée par le syndicat Les Jeunes Agriculteurs du Finistère à une trentaine de kilomètres de Quimper. Il y avait un marché de producteurs, des animations, des démonstrations d'engins agricoles qui ont attiré des centaines de personnes soucieuses aussi de soutenir les agriculteurs.
11: Je pense que c'est important aussi de les soutenir dans toutes ces actions. C'est un peu en partie pour ça que je suis là aussi. J'ai un champ par exemple, je le prête très agréablement à un agriculteur et sans revenu derrière, sans compensation. C'est un peu l'esprit campagne, la solidarité et puis l'entraide.
12: On a des amis aussi qui sont agriculteurs et qui ont des soucis et c'est vrai que on n'a qu'une envie, c'est de les aider. Il n'y a pas plus important des agriculteurs. Sans eux, on fait comment pour manger? Bonne question.
13: C'est eux qui nous donnent de la nourriture pour manger. Moi, je n'aime pas spécialement le métier. Il faut qu'il y en ait, des agriculteurs.
14: Parce qu'on ne va pas tous manger de l'alimentation venue de je ne sais pas d'où. C'est bien aussi de manger du local et de soutenir tous ces gens-là qui se lèvent de bonne heure et qui travaillent des heures et des heures pour gagner leur vie.
6: Et vous avez sur ici.fr le reportage sur la Moisse Bat Cross, cette course de moissonneuses batteuses. Le sport avec une première, les Français, des Français champions du monde de badminton. Il y a un Breton dans la paire qui s'est imposé hier à New Delhi en Inde. Tom Jiquel et Delphine Delru ont battu les Chinois numéro 1 mondiaux en double mixte. Une victoire en 3-7, 22-20, 19-21 et 21-15. 9h05, la météo de cette semaine, ce lundi 24 août, Estelle.
1: Avec une vigilance jaune orage qui arrive à partir de midi pour le Finistère, les Côtes d'Armor et le Morbihan, ce sont de nombreux nuages ce matin qui sont
6: partout
1: dans notre ciel, qui seront un petit peu plus discrets dans l'après-midi, avec notamment l'arrivée de quelques averses. 15 à 19 degrés ce matin, il fait un petit peu frisqué. Cet après-midi, 22 degrés à Landivisiau et Quimperlé, 23 degrés à Morlaix et Quimper, 24 degrés à Brest, Gourin, Calac, ou encore Crozon. À 9h05, on fait un petit point sur vos conditions de circulation. Tout roule à cette heure-ci. On sent que c'est encore un petit peu les vacances en Bretagne. Et vous avez bien raison d'en profiter jusqu'au bout. 02 98 53 65 65 si vous êtes témoin d'une perturbation ou d'un accident.
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1: Ravi de vous accompagner tous les matins jusqu'à 10h avec cette nouvelle émission. Et oui, que vous retrouverez tous les jours entre 9h et 10h. Une émission qui vous est dédiée et où l'on attend tous vos témoignages. Chaque matin, on va parler ensemble pendant une petite heure. On va papoter autour de sujets qui font l'actualité. Je vous accueille au 02 98 53 65 65 ou encore par WhatsApp, par écrit, par vocal au même numéro. Jusqu'à 9h30, on va parler de tourisme. L'été, ça y est, il commence à se finir en Bretagne. Est-ce que vous avez trouvé qu'il y avait trop de touristes cette année? On se pose la question, Katia Luguin, ce matin.
15: Oui, on se pose la question, Estelle, parce qu'effectivement, on est assez nombreux à dire « Oh là là, il y a du monde, il y a du monde ». Alors, pour l'instant, avec les chiffres qu'on a, il y a eu plus de monde au mois d'août qu'au mois de juillet. On l'a entendu dans les informations tout à l'heure. Le coût des carburants, les incendies en Gironde notamment. Les gens ont un peu attendu avant de venir ici en Bretagne, mais les touristes sont là au mois d'août. Et un boost des touristes étrangers cette année, c'est ce qui ressort pour l'instant des premiers chiffres. les chiffres.
1: Et on le verra tout à l'heure, notamment avec aussi une école de surf qui, eux, bah, ils ont un peu l'impression effectivement que les touristes sont là. Et vous, justement, est-ce que vous avez eu cette sensation que cet été, il y avait eu plus de tourisme que d'habitude? Est-ce que vous avez fait de belles rencontres aussi avec des touristes étrangers, peut-être? Bah, vous venez nous en parler ce matin, 02 98 53 65 65 ou encore par WhatsApp. Ça se passe au même numéro jusqu'à 9h30.
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1: Un petit peu de vent dans notre ciel aujourd'hui en Bretagne et c'est Renaud qui nous le chante.
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1: Est-ce que c'est bien, Katel, s'il y a un peu de vent pour surfer?
2: Je pense, ouais. Alors, faut faire attention que les vagues soient pas trop trop grosses. Et surtout, faut savoir se débrouiller, faut prendre des cours.
1: Oui, tout à fait.
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1: On parle un petit peu de surf, bah oui, ce matin, parce que jusqu'à 9h30 dans Ici, c'est vous. On vous donne la parole, notamment si vous vous êtes aperçu qu'il y avait eu beaucoup plus de tourisme cette année. Est-ce que vous, d'ailleurs, en tant que commerçant, vous avez vu une hausse de votre chiffre d'affaires? Vous venez nous en parler ce matin au 02 98 53 65 65 ou encore par WhatsApp. Des commerçants qui ont plutôt constaté normalement qu'est-elle cette hausse de tourisme.
2: Oui, alors pour l'instant, on a les chiffres précis du mois de juillet. Pas encore ce d'août, évidemment, parce que le mois d'août n'est pas terminé. Mais selon l'Agence régionale de tourisme pour le mois de juillet, donc 2026 cette année, c'est une satisfaction globale. 86% des professionnels bretons sont satisfaits de leur fréquentation. Faut dire quand même que les vacanciers limitent leurs dépenses annexes, comme les petits déjeuners ou les sorties au restaurant. Ça s'est un peu senti. Mais la tendance devrait s'inverser pour les chiffres du mois d'août où il semblerait qu'il y ait eu plus de monde par chez nous.
1: Et ça s'est constaté aussi au niveau du surf.
5: Beaucoup d'étrangers, beaucoup d'Allemands. Première clientèle étrangère, nous, c'est clairement les Allemands. Mais pas que, il y a des Hollandais, il y a des Belges, des Suisses. On a eu un peu d'Espagnols. Ça a mis un peu de soleil dans la saison supplémentaire. Il y a eu, bizarrement, peu de pré-booking en début de saison. Et les gens ont attendu un peu le dernier moment, quoi. Et comme bien souvent, tous ceux qui ont la chance de pouvoir partir en vacances, bam, ils ont dégainé, quoi. Enfin, effectivement, la transition était radicale, quoi. Mais ça fait une paire d'années qu'on a des mois de juillet, j'ai envie de dire, un peu moyens. C'est-à-dire qu'on est tous prêts le 1er juillet, on est hyper calibrés pour recevoir beaucoup de monde. Et en fait, ça se fait, le mois de juillet, il monte quand même très progressivement, quoi. Ça accélère après les vieilles charrues, le vin.
2: Voilà, c'était Ronan Chatin, cofondateur de l'ESB, l'école de surf à La Torche dans le sud Finistère. Et oui, en 10 ans, la part des touristes étrangers est passée quand même de 10 à 20%. C'est incroyable.
1: C'est plutôt haut, effectivement. Et vous, justement, on vous donne la parole tous les matins, désormais entre 9h et 9h30, sur un sujet qui fait parler, un sujet d'actualité ce matin. Donc, on parle de tourisme. Est-ce que vous avez constaté cette hausse de touristes du côté de chez vous, en Bretagne? Vous venez nous en parler. Ça se passe au 02 98 53 65 65 ou encore par message WhatsApp, écrit ou vocal au même numéro. Vous êtes les bienvenus. Je vous accueille jusqu'à 10h. Charlotte Cardin, elle a malheureusement quelques soucis aux cordes vocales, elle a dû annuler tous ses derniers concerts.
2: C'est comme vous.
1: En France, comme moi. On l'écoute quand même.

0: Charlotte Cardin avec The Way We Touch et on lui souhaite bien évidemment bon rétablissement.
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0: 02 98 53 65 65. Je vous donne la parole tous les matins. On papote ensemble. Venez, vous inquiétez pas. Je suis gentille. Je vais pas vous mordre.
5: Non, 02 98
0: 53 65 65. Je suis en compagnie de Catel Huguin parce que ce matin, jusqu'à 9h30, on vous donne la parole sur les touristes cet été. Est-ce qu'il y a eu trop de touristes selon vous en Bretagne? Peut-être que vous avez fait de jolies rencontres aussi. Vous pouvez venir nous en parler. 02 98 53 65 65 ou encore par WhatsApp au même numéro. Il y a beaucoup de touristes et malheureusement aussi de plus en plus d'actes de vandalisme, qu'est-elle ?
6: Oui, ça ne plaît pas à tout le monde. Certains n'apprécient visiblement pas les touristes, notamment dans le sud Finistère. On l'a vu la semaine dernière, hein, vendredi à Ploban-Allègre-Lesconil, 3 voitures immatriculées en région parisienne ont été rayées avec ces mots « Parigo dehors ». Et quelques jours plus tard, quelques kilomètres plus loin à Pinmar, un tag « Touriste go home » a été découvert sur un mur et une joggeuse a été agressée verbalement, soupçonnée de ne pas être d'ici. Alors, les maires de ces communes du littoral breton parlent d'actes isolés, mais rappellent l'esprit d'accueil de leur territoire. Un reportage Delphine Gauthier.
7: Ça sent bon l'été en cette fin d'après-midi sur le petit port de Kériti à Pinmar. On fait la queue chez le glacier, une fillette klaxonne sur son vélo, d'autres flânent sur la jetée. On entend des accents italiens ou hollandais. Pendant la saison estivale, le nombre d'habitants triple et passe à 15 000, plus d'avantages que d'inconvénients pour Stéphane, peintre, comédien et résident à l'année.
8: On ne peut pas faire autrement, ce qu'il faut c'est être gentleman avec un grand sourire et surtout se dire que cette période touristique ne dure pas tout le long de l'année et que ça fait de la joie partout, chez tout le monde. Après, on rentre chacun chez soi. C'est la rentrée, on paye ses impôts et on se prend une grande claque. Donc autant sourire au bon moment.
7: Derrière son comptoir de l'épicerie de famille de Kériti, Alexandre, pour lui, ces messages anti-touristes ne représentent pas le sentiment général.
9: Il n'y a rien à comprendre, hein, c'est juste de la bêtise. Hein. Il y a des touristes qui viennent et on est bien content de les recevoir.
7: Et ce n'est pas Brigitte, ses emplettes sous le bras et le teint hâlé des habitants de bord de mer qui dira le contraire.
10: Quand on va dans d'autres régions, on est bien content d'être accueilli. Alors quand on vient ici, pareil. Hein, c'est tout le monde, hein, on a la mer, on a tout. Voilà.
7: Même si c'est vrai, reconnaît Venceslas, que les prix ont augmenté avec l'afflux des touristes. Ce Russe, marié avec une Bretonne, vient ici depuis 30 ans.
11: Ah, c'est beaucoup changé. Maintenant, ce n'est plus le vrai village. Il y a trop de monde. La commerce qui est hors de prix. Le plage n'est pas changé.
7: Et on peut encore faire mieux pour que la cohabitation se passe bien, estime David Lebert, le maire de Pinmar.
12: Je pense à mon marché le vendredi matin. C'est vrai que très régulièrement, je suis obligé d'aller faire la police parce que, oui, les voitures débordent dans tous les sens. On a, le marché est juste à côté de la zone portuaire et très régulièrement, on retrouve des voitures garées sur les zones de livraison des camions et ça empêche la bonne activité du port. Voilà, c'est des choses qu'il va falloir qu'on anticipe, qu'on retravaille dans notre territoire, revoir les mobilités à Pinmar notamment pour accueillir en toute douceur tous nos touristes.
7: Il y aura d'ailleurs sans doute une ligne de bus estivale l'année prochaine pour relier les 12 communes du Pays Bigoudin Sud, désengorger les petites routes et peut-être aussi calmer l'agacement de quelques-uns.
6: Un reportage de Delphine Gauthier. Et vous, qu'est-ce que vous en pensez des touristes en Bretagne? Est-ce qu'il y en avait trop? Est-ce que nos infrastructures sont adaptées aussi? Vous, les auditeurs ont la parole ce matin, Estelle.
0: Et oui, on leur donne et on vous donne la parole surtout. Je vous la donne au 02 98 53 65 65 ou encore par WhatsApp au même numéro. Vous pouvez même ne pas nous appeler si vous n'en avez pas envie. Vous pouvez juste nous écrire votre témoignage sans souci. Ça se passe par WhatsApp. Donc, au même numéro, je vous accompagne jusqu'à 10h. 9h22, c'est Calogero qui arrive avec Je joue de la musique. Belle matinée, bon réveil à tous.

0: avec Je joue de la musique pour vous accompagner à 9h24.
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0: Et jusqu'à 9h30 avec vous, Katel, on parle de tourisme et de surtourisme, mais en tout cas, ça fait plaisir au camping.
3: Oui, c'est vraiment ce qui ressort cette année en Bretagne. L'hôtellerie de plein air a fait le plein. Un boom de fréquentation depuis la mi-juillet avec un afflux de campeurs, de camping-cars et de tentes. Et oui, c'est les emplacements nus qui ont fonctionné cette année plus que les mobil-homes. En tout cas, c'est ce qui se dégage avant la fin août. Dans les 660 campings bretons, on espère, Estelle, dépasser les 15 millions de nuitées cette année pour des dates prise entre avril et septembre.
0: Ça serait une belle aubaine, notamment pour les campings, effectivement, et pour les commerçants un peu. C'est ce tourisme en Bretagne, et notamment, ça peut être aussi en septembre, ça peut être prolongé un peu.
3: Oui, ça va jusqu'à fin septembre, et puis il faut noter quand même qu'en 2010, on comptait 8 millions de nuitées. Alors, si on dépasse les 15 millions cette année, il y a eu quand même un bond en 16 ans.
0: Comment ça se fait? Peut-être parce qu'il fait un petit peu plus frais, finalement, en Bretagne aussi.
3: Les gens aiment bien le plein air.
0: Tout à fait. Merci, Katel, de nous avoir accompagnés pendant cette
3: première demi-heure. C'était un plaisir, Estelle. Je vous retrouve demain.
0: Avec grand plaisir. Vous serez là demain de 9h à 9h30. Juste après Texas à 9h30, je vous accueille au 02 98 53 65 65. Je vous donne la parole ce matin sur la rentrée. C'est la rentrée des adultes, un petit peu, cette semaine, avant la rentrée des enfants, la semaine prochaine. Comment vous vous sentez avant de reprendre cette rentrée? Est-ce que vous appréhendez? Est-ce que vous êtes stressé? Est-ce que vous reprenez une nouvelle routine? 02 98 53 65 65 ou encore par WhatsApp au même numéro. Gaël Guéguin va venir nous dire d'ailleurs lui s'il est stressé ou plutôt heureux à l'approche de cette rentrée. 9h26, c'est Texas pour vous accompagner avec I Don't Want a Lover.

0: se réveille en musique à 9h30 avec Texas, I Don't Want a Lover. C'est Axel Perret aussi que l'on retrouve. On part à Landudal avec vous, Axel.
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2: Je vide les moules, tu vides le grenier. Traditionnel, troc et puce et vide-jardin le 6 septembre à Landudal, en Pays de Glazik, près de Quimper. Il reste des emplacements de 24 mètres carrés, avec la voiture, autrement dit, 6 mètres de large. Vous pouvez vous inscrire par mail pucelandudal29@gmail.com. Puce au pluriel. J'aperçois Morlaix au loin, mais vraiment au loin. Grosse période de travaux autour de Guingamp pour presque 3 mois sur la N12 à partir de ce lundi. Vous circulez sur une seule voie dans les 200 sur 6 km entre Ploumagoire et Pouilly. Les bretelles entre la Chênaie et Kernélien sont fermées, sauf la sortie de la Chênaie. L'objectif, refaire la chaussée, les glissières, la bretelle de sortie de Kernélien aussi sera élargie, tout ça pour faciliter la circulation en direction de Lannion. Allez, vous allez râler, mais c'est pour la bonne cause.
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0: Entre 9h30 et 10h, je vous donne la parole au 02 98 53 65 65 ou encore par WhatsApp au même numéro ce matin. Bah, vous venez me parler un petit peu de la rentrée. Moi, je vous ai donné un petit peu mon point de vue. J'étais un peu mi-figue, mi-raisin, entre joie et flemme de cette rentrée. Bon, on va retenir la joie quand même. Et vous, vous êtes comment à l'approche de cette rentrée? 02 98 53 65 65. À 9h30, j'ai aussi la chance d'être accompagnée par vous, Gaël Guéguin. Bonjour.
4: Bonjour, Estelle. Moi, je suis très content de faire ma rentrée. Ça fait des siècles. Mais enfin, bon, on ne va pas revenir sur cette histoire qui me lie à la radio. Donc, dans ce premier billet d'humeur de la rentrée, je vais vous parler de ce moment particulier dans l'année que vous avez mentionné, c'est-à-dire la rentrée, bon, au bureau, mais ça marche peut-être pour l'entreprise. Sur le tracteur, vous ne faites pas de rentrée, parce que là,
0: c'est
4: en permanence. Oui. Mais bon, pour beaucoup d'entre nous, aujourd'hui, c'est le retour devant l'ordinateur. Ça marque quand même la fin des vacances. Et c'est donc la fin de la plage pendant les prochains jours. Il y aura peut-être une petite mélancolie qui sera contrebalancée par le plaisir de retrouver ses collègues. Parce qu'au fond, c'est aussi ça le plaisir
0: du
4: travail.
0: Vous êtes content de me retrouver, Gaël?
4: Très content.
0: Je suis ravie aussi.
4: Là, ça ne se voit pas, mais le studio est bleu. Estelle est en bleu, j'ai un écran bleu devant moi. C'est magnifique. C'est le grand bleu, donc c'est un peu comme si j'étais toujours au bord de la mer. Donc je parlais de mélancolie, contrebalancée par le plaisir de retrouver les collègues. Et cette année, le retour au travail sera un peu particulier après l'été fatigant que nous avons tous subi.
0: Eh oui.
4: Les vacances n'ont pas été si réparatrices. Beaucoup d'entre nous ont mal dormi en juillet et en août.
0: À cause de la chaleur, notamment.
4: Oui, à cause de la chaleur, plus que des moustiques. Et maintenant, il faudra faire sonner le téléphone tous les matins. C'est ce que vous avez peut-être fait, Estelle.
0: Bah oui, encore plus tôt que d'habitude, en plus, 5 heures maintenant.
4: Waouh ! Ah oui, quand même. Les vacances sont vraiment bien loin. Une fois que vous serez arrivé au bureau, vous apprécierez l'ambiance climatisée avant d'ouvrir à nouveau l'ordinateur, avec un petit pincement au cœur en pensant à cette période de vacances où vous n'avez ouvert aucun mail.
0: Oui.
4: Et quand on revient, il y en a beaucoup. À partir d'aujourd'hui, c'est la cascade. La lecture du courrier en retard vous prendra au minimum la journée. Bienvenue au travail. Et puis Estelle, pour celles et ceux qui ont encore une petite appréhension, tout ira mieux après les premières tâches accomplies.
0: Ah oui?
4: D'ailleurs, pour les premières tâches, on peut recommander de s'habiller en blanc toute la semaine de rentrée.
0: Mais je suis pas en blanc, moi.
4: Non, vous êtes en bleu. Mais en blanc, c'est bien parce que à la machine à café, c'est le test. D'ailleurs, je vous laisse. J'ai rendez-vous à cette machine à café et je vais faire le test du gobelet qui ne tombe pas.
0: Vous m'en ramenez un, café?
4: D'accord, ok. À vos risques et périls.
0: Merci Gaël d'être venu nous faire votre humeur ce matin sur la rentrée. On vous retrouve dès demain. Sur un autre sujet.
4: À 9h30, mais j'ai pas besoin de me lever à 5h.
0: Non, vous êtes tranquille, vous Gaël. Pas de panique.
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0: Et vous, est-ce que ça vous stresse justement cet amas de mails que vous n'avez peut-être pas ouvert pendant 3 semaines, voire 1 mois? Est-ce que ça vous stresse cette rentrée? Vous venez nous en parler au 02 98 53 65 65 ou encore par WhatsApp. Ça se passe par écrit, par vocal, au même numéro. Rock voisine à 9h35.

0: si vous n'avez pas vraiment envie de retourner au travail, je pourrais le comprendre. C'est la rentrée pour la plupart des Français aujourd'hui qui reprennent la direction du boulot, du train-train, du boulot dodo, maison finalement. 9h39, vous pouvez venir nous en parler. 02 98 53 65 65 65. Deux fois, vous pouvez venir vous confier à moi par WhatsApp aussi au même numéro, que ce soit par écrit ou par vocal. On a Anne-Marie d'ailleurs qui nous dit « Toujours heureuse de retrouver mes collègues et qu'on se raconte nos petites vacances à la pause déjeuner. » On a Thierry, lui, qui nous dit qu'il est plutôt stressé, hein, notamment par tous les mails qu'il n'a pas eu le temps de lire pendant ses vacances. Et vous, comment vous vous sentez à l'approche et à la reprise du travail? Est-ce que ça va? Ou alors, est-ce que vous êtes plutôt stressé? 02 98 53 65 65 ou encore par WhatsApp au même numéro.
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0: Et c'est Gavini qui vous accompagne en ce lundi matin. C'est la rentrée sur votre radio. Ici Brézizel, peut-être pour vous aussi. Gavini avec et toi.

0: Belle journée en compagnie de Gavinier avec toi.
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0: 9h44, je continue de vous accompagner avec grand plaisir, bien évidemment. Jusqu'à 10h, vous l'avez bien compris, c'est la rentrée sur votre radio Ici Brézizel. Tous les matins, je vous attends entre 9h30 et 10h pour parler d'un petit sujet. Peut-être que vous en parlez d'ailleurs à la machine à café avec vos collègues, là, si vous avez repris la route du travail et que vous êtes un petit peu stressé, un petit peu fatigué. Peut-être que c'était des vacances aussi pas hyper reposantes avec les enfants, peut-être. Bah, vous venez nous raconter d'ailleurs vos vacances. Est-ce que vous êtes nostalgique de ces vacances passées, de cet été? 02 98 53 65 65 ou encore par WhatsApp, ça se passe au même numéro. 9h45, Alex Warren, et nous rejoint avec Ordinary.

0: Alex Warren avec Ordinary. Alex Warren là, qui sort son prochain album. Ce sera dans 4 jours tout pile, puisqu'il est attendu le 28 août avec son deuxième album qui s'intitulera Wild Child.
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0: 48, je vous accompagne jusqu'à 10h. Je vous donne la parole ce matin sur la reprise. Peut-être que vous avez repris la route, justement, direction le boulot, peut-être. Et peut-être que ça vous plaît pas trop. Vous êtes peut-être stressé, fatigué. Vous aviez pas envie d'y aller. Vous venez m'en parler ce matin. Je suis là pour vous, pour que vous puissiez vous confier à moi. Ça se passe au 02 98 53 65 65 ou encore par WhatsApp au même numéro. Vous pouvez nous envoyer un petit vocal. Vous pouvez nous écrire. En tout cas, moi, j'ai un plaisir de vous accompagner jusqu'à 10h, d'être un petit peu votre confidente, finalement, tous les matins. On papote et on en parle ensemble. 9h49, c'est Stéphane Echer aussi qui est avec nous, en notre compagnie, avec Pas d'amis comme toi.

0: vous souhaite une belle rentrée. Nous, ça y est, c'est la rentrée sur votre radio ici, Brice Hizel.
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2: Écoutez David Pasquet, Dire à Zout. Immense compositeur et talabardeur, David Pasquet a fait sonner sa bombarde dans des lieux mythiques et aux côtés des plus grands. Dire à Zout est extrait de son nouvel album en trio, Digital Tribe.

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2: Est-ce que vous avez mis la musique à fond ce matin dans la voiture pour vous ambiancer? Eh ben oui, pour aller au travail, peut-être, effectivement. Il le faut. Et bah maintenant, je vous conseille en tout cas de monter le son un petit peu. Si vous êtes sur la route du travail, vous pouvez commencer à danser au volant. Si vous

0: Mojo sur votre radio ici Brésil. Il y en a deux qui font leur rentrée. Ils ont mis leur petite chemise aussi classieux. Périne Clément, bonjour. Sébastien Paour.
1: Bonjour Estelle Gasse. Bonjour à toutes et à tous. Bonjour Sébastien.
2: Bonjour Périne.
1: Ravie de vous retrouver avec un nouveau rendez-vous qui démarre dans une minute puisqu'il sera précisément 10h. Et ce rendez-vous s'appelle Ici, ça marche. C'est l'occasion de mettre en avant toutes les belles initiatives, toutes les bonnes idées locales, pas forcément celles qui feront les gros titres demain. L'objectif, c'est d'apporter aussi une belle respiration, de mettre en avant les talents aussi qu'on a sur notre territoire. Et on va s'intéresser dans quelques instants à une femme qui cultive de l'or rouge et de l'or vert.
0: Incroyable.
2: Des légumes.
0: Non, du vrai or.
2: Quoi, du vrai or?
1: Non, vous êtes sur une bonne piste. Quel type de...
0: Des tomates rouge, et des haricots verts, non?
2: Non. Fer, des oignons?
0: Non.
2: Du safran?
1: Oui, exactement.
2: C'est Alex qui dit ça.
1: Du safran, en effet, et de l'aloe vera.
0: C'est des légumes.
2: Formidable.
1: D'une manière de pouvoir prendre soin aussi de nous. On la rencontre dans quelques instants, si vous voulez bien, avec notre nouveau rendez-vous, si ça marche. Ouais. Et on vous retrouve dès demain, Estelle.
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1: Je vous souhaite une très belle matinée. Bienvenue, il est 10h. Il y a 10h, un nouveau point sur l'actualité avec vous, Sébastien Paour, et retour progressif à la normale sur l'île de Sein.
2: Après les 5 pannes et les coupures d'eau, une pompe en prêt a été installée pour réparer l'osmoseur, l'appareil qui purifie l'eau. Les touristes aussi ont commencé à quitter l'île. Alors la consommation a baissé, on est passé de 100 à 50 mètres cubes d'aujourd'hui. Il y aura donc toujours des coupures la nuit de 22h à 7h du matin cette semaine, mais plus l'après-midi a priori, toujours à cause de la sécheresse évidemment. La pression de l'eau au robinet est également réduite encore pour l'instant. Deux débuts de noyade hier vers 17h30 dans les côtes d'Armor, à Saint-Quay-Portrieux, sur la plage du Casino et sur celle de la Grève Noire. Deux femmes de 76 et 77 ans. Les secours les ont prises en charge, transportées à l'hôpital Yves Le Foll de Saint-Brieuc. Les pompiers rappellent l'importance de rester en zone de baignade surveillée. Elles sont surveillées, nos plages, vous le savez, jusqu'à la fin du mois d'août. Ce qui n'était pas le cas de l'une des victimes hier. Elle n'était pas sur une plage surveillée.
1: Début des travaux sur la Nationale 12 aujourd'hui.
2: Depuis une heure, au niveau de Guipava et de Kersin-Plavénec, c'est le terre-plein central de la route qui est concerné. Les voies de gauche sont fermées dans les deux sens de circulation. De 9h donc à 16h, entre les échangeurs de Pratt-Pipe et de Lanvian, et ce jusqu'à vendredi. Le résultat de la deuxième étape de la Vuelta, hier, le Tour d'Espagne cycliste, 221 km entre Monaco et Manosque, et 13 places de perdu au général pour le Finistérien Valentin Madouas. Il était 46e hier matin, il est 59e ce matin, à 1 minute et 7 secondes du leader Tadej Pogacar. Le Brestois a terminé 85e de la deuxième étape, à 31 secondes du Britannique Matthew Brennan, vainqueur de cette deuxième étape. Et puisqu'on parle sport, on termine avec des nouvelles des homards étincelants. Vous vous souvenez, on vous les a présentés la semaine dernière. Ce sont ces Brestois qui ont monté une équipe de natation synchronisée 100% masculine, un peu ambiance du film Le Grand Bain. Eh bien, ils participaient, les homards étincelants, au championnat d'Europe master de natation artistique à Bratislava en Slovaquie, et ils ont réalisé une belle compétition. Ils étaient dans la même catégorie que les féminines. Ils terminent 5e sur 8 en combiné, meilleure équipe 100% masculine d'Europe. Et en duo, ils sont même médaille d'or. En même temps, il n'y avait que deux équipes.
1: Moi j'en pense pas.
2: C'est quand même une médaille d'or.
1: Ouais, c'est toujours ça de prix.
2: Alors,
1: franchement.
2: Et ils sont en slip léopard.
1: Est-ce qu'ils ont dit,
2: je te laisse avec ça.
1: My God.
2: Peut-être qu'ils ont dit ça, mais dans l'eau, c'est pas facile de parler. Bon, bref.
1: La météo?
2: Oui, la météo, c'est ça. Quel temps fait-il lundi 24 août?
1: Alternance de nuages et d'éclaircies. En tout cas, pour cette matinée, ça va se gâter pour l'après-midi. Beaucoup plus de nuages, des nuages qui apporteront des averses orageuses, qui pourraient traverser la Bretagne du sud vers le nord. Ça va souffler aussi dans le Finistère avec des rafales proches de 55 km/h localement. Et puis, côté température, elles sont tout à fait de saison. 21 degrés actuellement à Saint-Brieuc, à Brest, à Châteauneuf-du-Fou, à Quimperlé, à Lorient. Bref, tout le monde est abonné à 21 degrés pour cet après-midi. Elles seront comprises entre 22 et 27 degrés maximal, 22 degrés à Saint-Brieuc, 23 à Quimper et 24 de maximal pour Brest.
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1: Bonjour les amis et bienvenue dans ce tout nouveau rendez-vous de la semaine. Ici, ça marche. C'est de 10h à 11h. On va faire un pas de côté. celui de l'optimisme, de l'espoir et de l'enthousiasme. Ici, ça marche, c'est le magazine des idées et des réussites locales. Un rendez-vous pour découvrir, près de chez nous, les idées, les réussites locales et les initiatives qui fonctionnent. Et parce que les bonnes idées ne s'arrêtent pas à nos frontières, nous ouvrirons aussi une fenêtre sur ce qui se fait ailleurs, à la rencontre de celles et ceux qui les imaginent et les font vivre. Alors pendant une heure, on regarde ce qui marche et surtout, on se demande comment ça pourrait marcher chez nous. Soyez les bienvenus dans cette nouvelle édition. Et notre invitée aujourd'hui, c'est Anne Roche. Bonjour Anne.
5: Bonjour.
1: Vous êtes la première pour débuter, fêter ce nouveau rendez-vous de 10h à 11h. On parle, et on en disait il y a quelques instants, on disait que dans le pays bigoudin, on cultive de l'or vert et de l'or rouge. Bref, on parle de l'aloe vera et du safran. On peut se questionner quand même pour se dire que ce type de plante atypique, exotique, pousse sur notre territoire. Pourtant, on est quoi, dans un climat qui est un peu différent ? Est-ce que le climat breton se prête justement à ce type de culture ?
5: Moi, j'ai tendance à dire avec l'expérience que tout pousse en Bretagne et en pays bigoudin notamment. Ouais, ouais.
1: Est-ce que avec ces derniers temps, avec cette sécheresse, ça a eu un impact positif ou négatif vis-à-vis de votre culture ?
5: En soi, ça n'a pas eu réellement d'impact puisque nous avons deux cultures qui sont très peu consommatrices d'eau, donc voilà. Le safran à cette époque-là est en dormance, donc plus il fait sec, mieux c'est pour lui. Et les aloe vera et aloe arborescent également adorent la chaleur, donc tout le monde s'est très bien porté cet été.
1: Alors on va parler justement dans un instant de ces deux types de cultures, l'aloe vera et le safran, les conseils, les astuces aussi. C'est ce qu'on verra avec vous, Anne Roche. Vous êtes paysanne et cultivatrice atypique et exotique. Vous êtes aussi monitrice d'équitation et vous êtes la première invitée de ce rendez-vous. Ici, ça marche.
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1: Et toute la musique pour vous accompagner, on commence avec ce souvenir. Il y a 40 ans, nous sommes en 1986. Julie Pietri se hisse au haut du top 50 avec ce titre. Oh.

0: Julie Pietri. À l'instant, la musique qui revient dans les prochaines minutes avec un duo, Marc Lavoine et Patrick Fiori.
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0: C'est votre nouveau rendez-vous de la semaine entre 10h et 11h et notre première invitée, elle vient du Pays Bigoudin, à Pouldrezic. Nous sommes sur vos terres, d'une certaine manière. Anne Roche, vous êtes paysanne et on va s'intéresser à votre culture. Vous cultivez du safran depuis 2011. 3 ans d'essai avant de pouvoir réussir à en vendre. Safran en pleine terre, en plein air. 2000 mètres carrés de safran. Alors on va revenir justement sur la récolte d'un produit rare à un seul moment de l'année.
3: C'est ça. Au mois d'octobre, ouais, oui. Que ça soit ici, en Iran, au Cachemire, c'est toujours au mois d'octobre, c'est le crocus d'automne.
0: Et là, quand ce mois d'octobre arrive, c'est une course contre la montre?
3: Eh bien, en quelque sorte, puisque les fleurs sont les plus fragiles du règne végétal, elles ne vivent que de 24 à 48 heures et elles sortent en quelques heures de terre. Donc tous les jours, il s'agit d'arriver sur les parcelles, de découvrir le nombre de fleurs présentes. Et on a 4 étapes à faire dans la journée, donc la cueillette pour commencer.
0: Ensuite, très tôt le matin.
3: Très tôt le matin, ouais, dès qu'il fait jour. En général, à cette époque-là, c'est 8h, 8h15.
0: Vous partez qu'un panier d'osier.
3: C'est ça. Et puis, donc, on commence par les cueillir, donc entière. On passe ensuite à la deuxième phase qui est l'émondage. Donc là, c'est l'extraction du pistil, du précieux pistil rouge de la fleur, de chaque fleur.
0: Alors, on dit que ça se fait à la pince épilée?
3: Alors non, en fait, en tout cas pas chez nous. Nous on travaille avec des petits ciseaux de couture et on sectionne la base de la fleur pour que les pétales s'ouvrent et qu'on puisse ensuite extraire le pistil.
0: En tout cas avec une certaine délicatesse.
3: Ah oui, c'est une très grande délicatesse, très grande précision. Et ensuite on recoupe aussi chaque pistil pour ne garder que sa partie rouge, parce que c'est l'or rouge, donc voilà, il faut garder que la partie rouge du pistil. Donc là aussi il faut être très très précautionneux, très attentif. Ensuite, une fois qu'on a suffisamment émondé de fleurs, on passe à la troisième étape qui est cruciale, qui est l'étape du séchage. Et c'est cette étape-là qui va créer l'épice, en fait, hein, puisqu'il y a une transformation moléculaire qui s'effectue dans le pistil au moment du séchage. On doit enlever plus de 80% de leur poids en eau à ce moment-là. Et donc ça crée une substance qui s'appelle le safranal. Le safranal étant la substance qui donnera son arôme et son goût au safran.
0: Pour bien comprendre, combien de kilos ramassez-vous? Et combien en avez-vous après ces 4 étapes?
3: Alors c'est difficile à dire. En fait, on sait que donc en enlevant plus de 80% de leur poids en eau, pour avoir au final 1 gramme de safran sec, il faut compter entre 160 et 180 pistils pour juste 1 gramme.
0: C'est énorme. C'est pour ça que ça s'appelle l'or rouge. Justement, le prix au kilo.
3: Alors en France, ça varie entre 35 000 et 65 000 euros le kilo selon le poids de conditionnement.
0: Alors si on en achète chez vous, parce que franchement j'ai pas ça sur mon livret A, si j'ai envie de partir avec quelques pistils, est-ce que ça reste quand même abordable?
3: Oui, tout à fait, ça reste abordable dans la mesure où aussi le safran est de très bonne qualité, on a besoin de très peu en utiliser pour une recette. Donc après, il y a des règles de dosage qui s'appliquent. Hein. Quand on cuisine avec en pistil, on va compter 2 pistils par personne pour un plat salé et 1 pistil par personne pour un plat sucré. Ça, c'est des règles de dosage moyen. Et donc, ça permet, par exemple, dans un conditionnement de 0,10 grammes, comme c'est le plus petit conditionnement chez nous, par exemple, on a 10 à 15 pistils, donc ça permet quand même de faire un certain nombre de recettes.
0: À quel prix?
3: 6,50 €.
0: Ce qui reste là,
3: ah
0: ça
3: bah,
0: y est,
3: tout à fait abordable
0: pour notre portefeuille. Vous parlez de recettes, qu'est-ce que vous avez en tête? Qu'est-ce qu'on peut cuisiner avec?
3: Alors, tellement de choses. Ici, ce qu'on aime bien privilégier, c'est tous les produits de la mer, donc des moules au safran, la coquille Saint-Jacques, du homard. Mais le safran, pour moi, est une épice qui est super intéressante parce qu'elle est à la fois exhausteur de goût et en même temps épice. Donc, ce n'est pas du tout une épice qui va camoufler ce avec quoi on l'associe. Donc, avec des produits aussi subtils que la coquille Saint-Jacques, par exemple, on peut se faire un beurre safrané dont on va se servir pour napper nos coquilles Saint-Jacques une fois knaquées, comme on dit. Et là, ça va révéler, ça va rehausser le goût de la coquille Saint-Jacques et dans un second temps, apporter sa saveur.
0: Possibilité donc des moules, en effet, crème brûlée, gâteau au yaourt safrané, pourquoi pas. Tout est possible. On va continuer à parler cuisine, à parler du safran, de l'aloe vera. Puis on va parler aussi de votre parcours. On va faire un pas de côté. Parce que tout a commencé d'abord avec des chevaux.
3: Oui.
0: Et on va comprendre comment vous en êtes venu à pouvoir produire du safran et de l'aloe vera. Ce sera juste après ce duo, Marc Lavoine, Patrick Fiori. Voici pour vous le titre Occupé, 10h15. Bienvenue.

0: occupait Marc Lavoine et Patrick Fiori à l'instant. Et on continue à parler safran et aloe vera, direction le Pays Bigoudin, dans 30 secondes.
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0: Allez, je vous emmène au cœur du Pays Bigoudin. Nous sommes à Pouldrezic, sur les terres d'Anne Roche, paysanne et cultivatrice atypique et exotique. C'est comme ça que vous aimez vous présenter. Avant de porter cette étiquette-là, votre premier métier, c'est monitrice d'équitation.
6: Tout à fait. Oui, oui, avec mon conjoint, tous les deux moniteurs d'équitation.
0: L'objectif, c'était quoi? De créer une écurie de propriétaires, c'est ça?
6: Ouais, on a eu la chance de pouvoir revenir en Bretagne parce qu'on avait dû bouger pour le travail dans les chevaux justement et puis donc on a racheté cette ferme en 2008 et on a recréé une activité équestre toute pièce.
0: Pension pour chevaux et enseignement et travaux du cheval, orientation éthologique. Expliquez-moi. Oui.
6: Eh bien, l'équitation éthologique, pour faire bref, c'est un peu le Montessori de l'équitation. C'est s'adapter au cheval, à l'individu que l'on a en face de soi, et non pas chercher à le mettre dans une case ou dans un moule, comme le voisin. Donc, ouais, c'est une approche très respectueuse de l'individu en tant que tel, et qui repose sur des connaissances scientifiques du comportement du cheval, en fait, et de ses besoins.
0: Le point commun qu'on retrouve avec les chevaux, avec le safran, l'aloe vera, c'est le soin.
6: Tout à fait. Tout à fait. Alors ça s'est écrit, j'irais presque malgré nous en fait. Hein. Enfin, j'ai tendance à suivre mes aspirations et mes élans, mes envies et voilà. Et il s'avère au final que oui, ces trois activités-là, ce qui les relie, c'est vraiment le soin.
0: Alors on va revenir un petit peu en détail. Le soin, là, on comprend par votre activité vis-à-vis des chevaux. Mm-hmm. Le soin aussi par le safran qui a mille vertus.
6: Tout à fait. Oui, oui, c'est on l'appelle la fleur qui dispose à la joie. Elle est calmante, relaxante et euphorisante. Et c'est une plante adaptogène très rare dans le règne, enfin, très rare. Il y en a peu dans le règne végétal. Donc, une plante qui va aussi chercher à s'adapter à nos besoins du moment, donc à chaque organisme.
0: Vous produisez, vous, du safran. On peut acheter chez vous des pistils de safran. C'est important. Allons vers le pistil et non la poudre.
6: Oui, tout à fait. Bon, on a parlé tout à l'heure du prix au kilo, donc forcément, ça crée des convoitises et c'est l'épice la plus frelatée au monde également. Donc, c'est toujours un très bon conseil que de la choisir en pistil et non pas en poudre, puisque on peut se retrouver avec d'autres choses mélangées avec du safran et des fois de toutes petites quantités de safran dedans.
0: Donc ça, c'est une bonne astuce à avoir. Et l'aloe vera, qui là aussi est essentielle pour se soigner. Par exemple, je pense à certaines personnes qui ont pris... Alors là, il y a quelques semaines maintenant, puisque les températures ont baissé, mais par exemple, un coup de soleil, un peu d'aloe vera, et notre peau se calme.
6: Oui, tout à fait. Ça régénère, ça apaise, ça cicatrise, ça hydrate. Enfin, c'est une plante magique. On l'appelle le chaman silencieux ou le bâton du guérisseur. Donc
0: on peut acheter la plante directement à Pouldrezic chez vous?
6: Tout à fait, tout à fait. Ouais, on est certifié bio, donc ça, c'est super important pour ce type de plante. Donc, chez nous, les personnes peuvent trouver, ou sur notre site internet également, la plante, ou les feuilles fraîches, ou différents produits également transformés avec notre matière première.
0: Vous êtes venu justement avec un pot. Oui. Ça fonctionne comment quand on veut saisir justement ce liquide qui est à l'intérieur de l'aloe vera? On lui coupe la tige?
6: Oui, c'est ça. On a différentes feuilles sur le plan, donc on va choisir toujours les feuilles qui sont les plus à l'extérieur, qui sont les plus anciennes. Et puis, selon nos besoins, on va couper un morceau de feuille ou un peu plus grand. Et puis ensuite, on va peler le morceau de feuille, un peu comme un légume, pour pouvoir accéder au gel, rincer le gel et ensuite l'appliquer absolument où on veut, selon nos besoins.
0: On prend soin de nous. Et on y va, tranquillement, parce que c'est ça l'objectif. Vous êtes un peu la Dr Queen. Vous vous souvenez de ça?
6: Oui, je me souviens.
0: Femme médecin, il y a un peu de ça. Du soin, oui, avec les chevaux, avec l'aloe vera, ou encore avec sa cousine aussi, l'aloe herborance, ou encore le safran.

0: à l'instant avec Yosong.
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0: Et toutes les belles activités et initiatives aussi locales, on en parle. Et dernière partie avec notre invitée, Anne Roche. Vous aimez vous présenter comme étant une paysanne, une cultivatrice atypique et exotique. On est au cœur du Pays Bigoudin, à Pouldrozic, où vous faites pousser du safran, de l'aloe vera. Justement, est-ce que vous êtes surpris et surprise, ou du moins est-ce que les clients et clientes le sont quand ils s'approchent et découvrent en fait votre ferme et qu'ils apprennent que ce type d'épices, par exemple le safran, pousse sur notre territoire?
3: Oui, toujours, les personnes qui ne connaissent pas sont toujours assez surprises, et heureusement surprises, de savoir qu'on peut faire pousser notamment du safran dans le coin. Et l'aloe aussi, ce sont des plantes qui normalement s'inscrivent pas trop sur nos territoires, et pourtant.
0: Vous êtes la seule dans le Finistère.
3: Bah, à notre connaissance aujourd'hui, oui, il n'y a plus que nous.
0: On peut se rendre à la boutique.
3: Oui, tout à fait.
0: Pour pouvoir acheter aussi bien des bulbes de safran.
3: Sur certaines périodes, ouais.
0: Ouais. Pouvoir acheter pistil, et vous réalisez aussi certaines recettes avec, hein.
3: Oui, tout à fait. Oui, on a des produits transformés comme des tartinables pour l'apéritif, des sirops, sirop de safran, sirop gingembre safran, du vinaigre au safran, enfin plein de bons produits.
0: Et on peut aussi acheter sur place de l'aloe vera. Un mot sur sa cousine.
3: L'aloe arborescent, ouais, super plante médicinale également, deux fois plus puissante que l'aloe vera, qui a des vertus anticancères que n'a pas l'aloe vera et qui est très recherchée dans ce domaine-là.
0: Et on peut aller sur votre site internet aussi pour avoir toutes les infos et se rendre compte aussi que certains produits sont accessibles à notre porte-monnaie.
3: Tout à fait, c'est important pour nous.
0: Et sachant qu'il y aura des portes ouvertes à partir d'octobre, justement, la récolte du safran et la possibilité d'échanger avec les futurs clients, clientes, ou du moins ceux qui se posent encore la question à ce sujet.
3: C'est ça, tout à fait.
0: On vous suivra votre actualité. Merci Anne Roche d'avoir été des nôtres. Merci d'avoir baptisé cette première
3: Merci
0: émission du rendez-vous Ici ça marche. Je vous souhaite évidemment le meilleur pour la suite.
3: Merci.
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0: Voici pour vous Paune, mot breton qui signifie pan. Voici un titre qu'on écoute ensemble. 10h27, bienvenue.

0: Donc signifie le pont et le titre Tan qui signifie le feu à l'instant sur votre radio ici Brésil. Allez 10h30, on ouvre l'agenda avec Estelle Gass et on s'intéresse déjà à notre week-end.
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2: On commence à Quimper avec la Java qui passe en mode festival d'été du 28 au 30 août prochain entre l'esplanade François Mitterrand et l'espace d'Anne Arbraz. Un Quimper, un itinéraire sonore vous est proposé pour tous les âges, en famille ou entre amis, avec de la musique qui peut aller de la techno à la dub. Vous pouvez directement aller voir les informations ou prendre vos billets sur lajava-festival.fr. Ça se passe donc ce week-end à Quimper du 28 au 30 août. Et puis si vous vous êtes passé à côté de cette information, le baguette de Landbiway recrute avec des auditions qui se passeront le jeudi 10 septembre prochain. Vous pouvez y aller si vous jouez de la bombarde, du piano, de la caisse claire, de la guitare, du saxo ou encore de la clarinette. Cette journée est surtout l'occasion de s'entretenir avec les candidats pour évaluer votre niveau musical et en apprendre davantage sur votre projet personnel. Notamment, vous aurez des questions de connaissances sur le baguette de Landbiway et la Marine Nationale.
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0: Et on va s'intéresser aux bonnes idées aussi. Au-delà de nos frontières, on va s'intéresser à une application. Son nom, c'est Link Us. Un moyen de créer du lien dans les bars, dans les régions, encore dans les campings. C'est né dans les Pyrénées-Orientales. Coup de projecteur dans un instant sur cette nouvelle application. Et puis, on va aussi prendre de l'altitude. Arborium, c'est un projet vertigineux. Et c'est Nicolas Floch qui nous en parle dans quelques instants.
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0: Ah bon, on va le faire si vous voulez bien. Avec Vanessa Paradis, la musique pour vous accompagner. Soyez les bienvenus, voici Divine Idylle.

0: avec Vanessa Paradis.
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0: Ici, ça marche. Et au-delà aussi de nos frontières, on souhaitait mettre en avant les bonnes idées. On va s'intéresser justement à celle-ci. Son nom, Link Us. Vous êtes peut-être déjà retrouvé seul, un midi ou un soir, au restaurant, dans un bar ou au camping. Et à ce moment-là, c'est vrai, on n'ose pas forcément aller vers un groupe d'amis qui se connaît déjà, la timidité qui l'emporte. Alors, deux collègues et amis ont eu une idée et les explications, c'est avec vous, Robin Bernot.
3: Imaginez une application pour faire de nouvelles rencontres amicales juste autour de vous.
4: J'ai beaucoup voyagé aussi, moi, à l'étranger. J'utilisais une application similaire. Ça m'a permis de me faire des amis pour la soirée que j'ai retrouvée ensuite.
3: À Perpignan, Clément Alès a co-créé l'application Link Us, que l'on pourrait traduire par « Connectons-nous », ce lien entre nous. Et l'idée est toute simple, créer du lien là où les gens sont déjà réunis, mais pas forcément ensemble.
5: Ça s'adresse par exemple à des lieux de vie comme les bars, les boîtes de nuit, les campings. Donc vraiment des lieux de vie de façon générale.
3: Mais alors, comment ça marche? Voici les explications de Clément à John Bourgeois d'ici Roussillon.
5: Alors c'est très simple, déjà bon, vous vous inscrivez et puis après c'est un peu comme un réseau social localisé dans un lieu. Par exemple, vous êtes proche d'un bar partenaire, vous allez être géolocalisé à l'intérieur, vous souhaitez rentrer dans le lieu et là vous allez voir les personnes qui sont connectées en même temps que vous. Vous pouvez discuter avec eux via des chats éphémères.
3: Alors ici, à Perpignan, ça marche, mais vous, qu'en pensez-vous? C'est vous.
6: Comme moi, je voyage tout le temps, je suis souvent seul, justement. C'est même le problème.
3: Pour Ludovic, la quarantaine, c'est une excellente idée. Bon, faut dire que Ludo, dans le train, aux yeux des autres voyageurs, c'est un peu un ovni.
6: Les gens, des fois, sont surpris quand je leur dis bonjour. Ils sont surpris, ils me regardent étonnés, alors que c'est la base de se regarder droit dans les yeux et se dire bonjour.
3: Jeanne, elle, semble un petit peu plus mitigée.
7: C'est une tentative de recréer du lien entre les gens, mais c'est triste qu'on ait besoin d'une application pour le faire. Parce qu'on a juste à se regarder et à se parler. Je pense que si on veut, ça marche.
3: Oui, sur le principe, je suis d'accord. Mais encore faut-il oser. Et ça, ce n'est pas une évidence pour tout le monde.
4: Je pense à des personnalités plus timides que d'autres. Et en tout cas, pour les personnes qui sont plus timides, je pense que c'est bien.
3: Aujourd'hui à Perpignan et désormais aussi à Toulouse, l'application Link Us, L-I-N-K-U-S, gratuite et téléchargeable sur toutes les plateformes, annonce avoir déjà créé plus de 50 000 connexions.
0: Voilà, une belle initiative, Link Us. D'autres initiatives aussi qui arrivent. On va faire un coup de poing avec un coup de projecteur, surtout avec nos deux rendez-vous. Ici, ça marche, l'écho. On va retrouver dans un instant Nicolas Floch pour nous parler d'Arborium, de ces scènes perchées dans les arbres, modulaires et écologiques. Ça se passe en Bretagne. Et puis le Ici, ça bouge nous emmène dans le Morbihan pour parler d'un trail. Trail de la montagne. C'est ce qui nous attend juste avant 11h. Soyez les bienvenus.

0: Allez, reste avec nous dans un instant, on va décrocher la lune. La lune, c'est le titre de Christophe Maé, ça arrive dans un instant. Et on va même aussi prendre de la hauteur. Et là, c'est tout de suite avec notre rendez-vous. 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
0: Avec Nicolas Floch, on parle d'un projet qui pousse dans les arbres depuis cet hiver. Son nom, l'Arborium, des scènes perchées en pleine nature. Ici, les artistes prennent de la hauteur sans perdre le fil et le public aussi risque bien, évidemment, de rester suspendu.
3: Aujourd'hui, on prend un peu de hauteur, on grimpe aux arbres avec Laurent Tilly et Clément Brissé, les créateurs de l'Arborium, un projet vertigineux. Bonjour.
4: Bonjour.
3: L'Arborium, c'est des scènes perchées modulaires et écologiques. Ça ressemble à quoi ?
4: Eh ben, c'est des espaces scéniques, des plateformes, en gros, qu'on met dans les arbres et qu'on installe avec à l'aide de cordes. Donc, il n'y a pas de clous, pas de vis, on coupe pas de bois vivant, c'est toujours respectueux de ce qui nous entoure. Et après, le jeu, c'est de s'adapter à tout ce qu'il y a autour de nous pour réussir à percher les artistes.
3: Alors, c'est un peu perché comme idée. Comment ça vous est venu, tout ça?
4: Les artistes étaient déjà perchés à la base, même au sol. Et du coup, ça nous est venu de les percher un peu plus haut. Non, l'idée, c'est qu'on travaille, on est à deux entreprises, chacun de grimpes encadrées dans les arbres. Ça, c'est l'idée de base. Et ensuite, ça part dans plusieurs directions. On fait des nuits perchées, des concerts perchés, des contes, des clips pour des artistes. On monte aussi des tyroliennes. On fait plein de choses, en fait.
3: Et alors, comment est-ce que vous installez tout ce dispositif?
4: Ah ben, ça, c'est notre travail. Nous, on s'occupe de tout l'état phytosanitaire des arbres. On regarde quelle essence c'est. On s'occupe de tout ça, les champignons, les insectes, etc. Donc, tout ça, c'est notre travail en amont. Ensuite, on installe la scène, on s'occupe de tout ce qui est sécurité. Et en troisième partie, c'est installer les artistes, les mettre à l'aise et puis faire tous les branchements, pédales, les guitares, installer les batteries, les pianos, tout ce qu'ils ont à mettre là-haut. Et les rassurer, bien sûr, ce qui prend la plus grosse partie du temps de travail. Dès qu'ils sont là-haut en train de jouer, il y a quelque chose qui se débloque en général et ils sont comme des foufous après.
3: L'Arborium est construit depuis cet hiver. C'est quoi l'installation type pour vous?
5: Concrètement, on a trois formes hexagonales. Une principale qui fait un peu plus de 6 mètres carrés et deux annexes d'un peu plus de 4 mètres carrés chacune qu'on peut venir soit assembler les trois ensemble, soit les mettre sur des arbres différents, à des hauteurs différentes. En principe, on monte la scène à 5-6 mètres de hauteur grand max pour avoir du recul aussi pour le public et qu'il n'ait pas trop mal au cou.
4: Et nous, l'idéal, c'est d'accueillir genre 2-3 personnes par scène. Donc, alors les DJ, ça passe parfaitement pour nous. Tout ce qui est table mixage, c'est l'idéal. Une chorale de 15 personnes, c'est beaucoup moins évident pour nous. Mais après, le jeu, c'est ça, c'est de s'adapter aux demandes et puis de s'adapter avec les gens en fonction des idées qu'ils ont aussi.
3: Les scènes de l'Arborium, c'est un projet de Laurent Tilly et Clément Brissé à retrouver toute l'année dans les endroits les plus branchés de Bretagne.
0: Et c'est basé sur toute la Bretagne. Alors si ça vous branche, sans mauvais mot, jeu de mots, d'en découvrir plus sur l'Arborium et ses scènes perchées, direction leurs réseaux sociaux ou encore leur site internet. Et je vous assure, là, aucune prise de risque. Et surtout, c'est sans vertige. Allez, place à la musique avec une chanson dédiée à sa mère. Place à Christophe Maé avec ce titre La Lune, présent dans son nouvel album qui s'appelle Fête foraine.

0: Huyant avec Gaëtan Pinel, c'est à suivre.
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0: Et ici, ça bouge, c'est notre nouveau rendez-vous, juste avant les infos de 11h. On bouge ce matin avec Gaëtan Pinel et on se dirige vers le Morbihan. Gaëtan, pour nous parler du trail de la montagne, c'est bien ça?
9: Absolument, la toute première édition du trail de la montagne, ça s'est passé dimanche à Inzinzac-le-Christ et ça a été un vrai succès. En fait, il a été organisé par le club de foot de l'US Montagnard. Alors au premier abord, on se dit, mais pourquoi un club de foot propose un événement dans une autre discipline? Bah, la raison est simple, comme beaucoup d'associations, l'US Montagnard cherche de l'argent pour tous les frais qu'un club de foot peut avoir à supporter sur une saison. Et il se trouve que les trails, ça attire beaucoup de monde. Là, il y a eu environ 500 personnes. Les participants avaient le choix entre trois distances, 9, 16 et 24 km. Et il y avait même deux randonnées pédestres de 8 et 12 km. Ça a beaucoup plu, mais vous imaginez bien que c'était une organisation assez importante à gérer. Ça a pris plusieurs mois avec au total environ 80 bénévoles mobilisés pour réfléchir au parcours, le rendre propre, le baliser. Et le jour J, il y en avait aussi pour l'accueil des gens, la remise des dossards, etc. Donc un gros boulot. Et je me suis renseigné auprès de Lionel Le Gall, un membre du bureau du club en charge des animations. Il me disait qu'il avait pu s'appuyer sur des personnes qui organisent le trail de la vallée du Scorff à Cléguer pour l'aider à concevoir l'événement. Donc ça s'est pas fait en un claquement de doigts. Il a fallu, comme je le disais, plusieurs mois pour mettre tout ça en œuvre. Et la présence des 500 participants, bah, c'était une vraie belle récompense. Ça a permis de partager un moment sympa et en même temps d'amener un peu d'argent dans les caisses de l'US Montagnard. Parce que bon, comme partout ou presque, les subventions ne vont pas en augmentant et les affluences lors des matchs ne sont pas non plus exceptionnelles en R1. Donc les recettes liées à la billetterie ne sont pas énormes, mais pendant ce temps-là, les dépenses du club ne baissent pas. Il y a plus de 30 équipes et environ 500 licenciés, donc un coach en CDI pour l'équipe première, en Régional 1, des éducateurs défrayés dans les autres catégories, du matériel à acheter aussi, et c'est pas toujours évident financièrement. Là, on prend l'exemple de la montagne, mais c'est le cas pour beaucoup de clubs, d'où l'intérêt d'aller chercher un peu d'argent par d'autres biais, comme l'organisation d'un trail. Et c'est aussi dans cette idée que l'US Montagnard a accueilli dans son stade du Manébras un match amical du FC Lorient face à Angers début août. Donc voilà, faut essayer de se diversifier et la première édition du Trail de la Montagne était un bel exemple.
0: Une bien belle initiative, merci à vous Gaëtan. Demain on se retrouve avec notre rendez-vous ici, ça bouge, pour parler surf dans le Finistère. Allez, dans quelques instants on va jouer ensemble à partir de 11h. On a remis au placard notre jeu estival, cap ou pas cap. Et donc, retour du Torpen pour une troisième saison avec vous. Soyez au rendez-vous tout à l'heure, dès 11h, avec une nouvelle histoire et une nouvelle énigme. Avant, je vous propose un retour dans les années 80 avec Julien Clerc et son célèbre Cœur de Rocker.

Souvenir de 1983 avec Cœur de Rocker, Julien Clerc. Gros coup de cœur pour cette équipe de natation synchronisée 100% masculine. On n'arrête pas d'en parler, hein. Omar Étincelant, c'est le nom qu'elle porte, qui a remporté une médaille. On y revient justement dans 4 minutes à 11h pour un nouveau point sur l'info. Et juste après 11h, on joue avec vous. Au Torpène et la possibilité de décrocher votre passe. Oui, direction une belle compétition de rallycross. Toutes les précisions dans un instant.

0: tu pars? Franchement, reste avec nous, restez avec nous. À partir de 11h et jusqu'à midi, on va jouer ensemble. Torpène est de retour aujourd'hui, lundi. Le cadeau qui est en jeu, c'est un pass week-end pour 4 personnes au Rallycross de l'Oéac. On est en Ille-et-Vilaine pour fêter en plus le 50e anniversaire de ce beau rendez-vous de sportifs hors du commun avec de nombreux pilotes qui seront donc au rendez-vous. Vous aussi, on fait chauffer les mécaniques et on se retrouve dans un instant.
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0: C'est lundi, bon début de semaine, il est 11h. Et à 11h, un nouveau point sur l'actualité avec vous, Delphine Gauthier, bonjour.
2: Bonjour, Saint retrouve un peu de sa tranquillité et de son eau du robinet. En plein pic touristique, l'île du Nord Finistère avait été privée d'eau jusqu'à 13 heures par jour la semaine dernière. L'osmoseur qui dessale l'eau de mer est tombé en panne à 5 reprises en quelques semaines. Une pompe a finalement pu être prêtée et installée avant-hier. Et la pression estivale est-elle retombée? La consommation est passée de 100 à 50 mètres cubes. Aujourd'hui, en attendant que l'osmoseur fonctionne de nouveau à plein régime, l'eau restera coupée cette semaine tout de même de 22h à 7h du matin. L'eau qui manque partout dans la région, sécheresse record cet été et la pluie qui devrait commencer à tomber aujourd'hui, vigilance jaune aux orages sur la Bretagne, une première salve qui va concerner surtout le Morbihan et l'Ille-et-Vilaine. Aujourd'hui, on en reparle dans un instant, mais c'est surtout mercredi et jeudi que les précipitations seront les plus denses avec des cumuls pouvant atteindre jusqu'à 30 mm, pas encore suffisant pour reconstituer durablement les réserves en eau. Et puis on ne le rappellera jamais assez, si vous profitez encore de quelques jours de congé et que vous allez vous baigner, choisissez dans la mesure du possible des plages surveillées. Hier, deux femmes de 76 et 77 ans ont failli se noyer à Saint-Quay-Portrieux dans les Côtes d'Armor, sur les plages du Casino et de la Grève Noire. Elles ont heureusement pu être sauvées par les pompiers et le SMUR, mais l'une de ces femmes ne se baignait pas sur une plage surveillée. Attention, si vous avez l'habitude de prendre la Nationale 12 en voiture, jusqu'à vendredi, il y a des travaux au niveau de Guipava et de Kersimple-à-Bénec. Les voies de gauche sont fermées dans les deux sens de circulation de 9h à 16h pour rénover le terre-plein central. C'est entre les échangeurs de Pratt-Pipe et l'Environ. Une médaille pour nos homards étincelants. On vous les a présentés vendredi dernier, cette bande de copains brestois qui a monté une équipe de natation synchronisée 100% masculine. Et bien donc, médaille d'or en duo hier au championnat d'Europe Master à Bratislava en Slovaquie. Ils terminent 5e sur 8 dans la même catégorie que les féminines. Et je vous suggère, si jamais vous ne les avez pas encore vus, Perrine, d'aller sur notre site ici.fr ou sur notre appli, puisque leur entraînement a été filmé par notre journaliste du Dual Chartier la semaine dernière à la piscine de Recouvrance. On peut les voir avec leurs palmes et surtout leur fameux slip léopard.
0: Mais oui. Vous venez parler justement des plages surveillées. Je vous rappelle qu'il y a un article qui est très bien fait. Et cette question où se trouvent les plages et les plans d'eau surveillés pendant l'été en Bretagne. Je vous invite à vraiment retrouver cette carte interactive qui vous permettra comme ça d'avoir un aperçu concret et pouvoir être surtout sur un espace sécurisé. Ici, Brésil fait le point grâce à cet article, article web. Du côté de la météo.
2: Oui, alors, quelques pluies, je crois. Ouais. Hein?
0: Alors, actuellement, c'est partagé. Oui, on retrouve des nuages, on retrouve un peu de soleil. C'est à partir de l'après-midi que ça va commencer à se gâter avec des nuages beaucoup plus nombreux qui apporteront quelques averses. Averses orageuses qui pourraient traverser la Bretagne du sud vers le nord. Du vent aussi en ce qui concerne le Finistère avec des rafales proches de 55 km/h localement pour cet après-midi. Du côté température, on a une moyenne de 21 degrés. C'est ce qu'on a pour ce matin, pour cet après-midi. Des températures de saison comprises entre 22 et 27 degrés. 22 à Saint-Brieuc, 23 degrés à Quimper et 24 degrés de maximale à Brest.
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0: J'espère que vous avez passé un bel été, de belles vacances et que vous revenez reposer car votre cerveau sera remis et sera surtout perturbé. On va travailler, on va le muscler. Joueurs, joueuses, torpéens, torpéennes, je suis très heureuse de vous retrouver pour jouer ensemble au Torpène. Mot breton signifiant casse-tête, casse-pied. Alors on garde la bonne vieille recette. Une histoire en trois parties qui va se dévoiler au fil du temps. Des mots-clés à l'intérieur, essentiels pour vous aider à démasquer le sujet en lien avec notre région. J'annonce Officiellement, le début de la troisième saison du Torpen. Alors que la partie commence.
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0: Place à Laurent Voulzy pour vous accueillir et surtout le cadeau qui est en jeu. Pour jouer au Torpen, un pass week-end, 4 personnes au rallycross de l'Oyac. On est en Ille-et-Vilaine, 50e édition, 50e donc anniversaire de ce beau rendez-vous de pilotes. Pour jouer avec nous, 02 98 53 65, deux fois. C'est Maxime qui vous accueille à ce numéro. C'est Stéphane qui réalise cette émission. C'est Laurent Voulzy qui chante Le Soleil Donne pour vous accompagner 11h05.

0: Le soleil donne, oui, il a donné durant l'été que nous venons de vivre. Alors on vous le dit, à l'instant c'est Michael Jackson qui revient dans la musique. Avant, place à notre jeu.
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0: Allez, on joue pour un pass week-end pour 4 personnes au rallycross de l'Oéac. Voici donc la première partie de notre histoire. À vous de trouver le ou les mots-clés pour vous amener sur une bonne piste. Je vous rappelle qu'on joue au 02 98 53 65 deux fois. Il a brillé pendant des heures, des jours, des semaines, provoqué des sécheresses, activant des feux. Sa luminosité n'a cessé de progresser et les températures d'augmenter. Et puis soudain, plus rien. Le soleil s'est éteint.
1: Alors, vous avez trouvé le torpène.
0: Il n'y a qu'un mot. Un mot est l'unique indice, ô combien essentiel pour vous amener à vous creuser la tête et à nous faire part des propositions. Même si vous n'êtes pas sûr, vous savez comment c'est. On y va et de fil en aiguille, progressivement, on trouve une solution. 02 98 53 65 65.

0: Michael Jackson.
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0: Et nous sommes à Tréguin. Bonjour Benoît.
3: Et bonjour.
0: Vous êtes le premier.
3: Oui, j'ai effectivement réagi assez vite à votre proposition. Ça m'a fait penser au soleil tout de suite, et le fait qu'il disparaisse très vite m'a fait penser à l'éclipse.
0: C'est une très bonne proposition. C'est pas l'éclipse que l'on recherche. Néanmoins, vous avez trouvé l'unique indice de la première partie, qui est le mot « soleil ».
3: Voilà, mais j'ai surtout appelé en fait parce que on sort très très douloureusement d'un réchauffement, hein, d'une période terrible de sécheresse. Nous, à la maison, on a perdu des camélias qui étaient là depuis des années, on a perdu des rhodos, des azalées, des hêtres qui sont en PLS. Et je m'insurge, je compte le fait que vous fassiez la promotion de ces sports mécaniques stupides. Moi, j'habite devant une route où il y a un passage de gens à la plage et on a un délire d'excès de très grande vitesse. On a régulièrement des gens qui passent au-delà de 150 km/h devant la maison et il est urgent d'arrêter.
0: Bah, votre message est passé, Benoît. En effet, cette envie de pouvoir, en tout cas, nous questionner à ce sujet. Néanmoins, c'est le cadeau. C'est vrai que l'on fait gagner aujourd'hui parce que c'est vrai que on est face à une situation qui nous questionne à bien des égards vis-à-vis de ce réchauffement climatique. Et on essaye de trouver, je pense, tout à chacun, en effet, des solutions pour pouvoir à la fois valoriser notre territoire, à la fois créer du lien et nous questionner aussi vis-à-vis de nos préoccupations environnementales. Pour revenir, si vous voulez bien, au jeu, on garde donc en tête le soleil, qui est le premier indice de cette première partie, et on va voir si on a une autre proposition du côté de Briac. Bonjour Magali.
4: Bonjour.
0: Je vous écoute.
4: Je téléphone, je pensais au Mont d'Arrée. Oui, au Mont d'Arrée, Brassard.
0: Pour quelle raison ?
4: Par rapport aux incendies.
0: Alors non.
4: Il y a eu que ça s'est éteint.
0: Ouais, en effet. Alors non, on n'est pas dans ce rapport-là. Attention, même si l'histoire nous renvoie à une situation qui est celle, en effet, des sécheresses, c'est ce que l'histoire nous raconte là.
4: Oui,
0: ce qu'on doit garder en tête, c'est en effet le soleil, mais pas le soleil en lui-même totalement, mais plutôt, on va dire, un pas de côté, en gardant ce mot en tête. Pour que ça soit beaucoup plus évident et explicatif, voici pour vous la première et deuxième partie, pour vous aider à identifier le sujet qui a un lien avec la Bretagne. Il a brillé pendant des heures, des jours, des semaines, provoqué des sécheresses, activant des feux. Sa luminosité n'a cessé de progresser et les températures d'augmenter. Et puis soudain, plus rien. Le soleil s'est éteint. Des ingénieurs détectent aussitôt une anomalie. Selon leurs premières analyses, des espions venus d'une autre planète seraient à l'origine de ce bouleversement mondial. Certains pays, comme la Hollande et l'Angleterre, profitent de cette pénombre généralisée pour élaborer un plan visant à attaquer la France.
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15: Vous devez nous rejoindre à l'instant et vous êtes en train de vous questionner. On joue à quoi ? Cap ou pas cap pour le Torpène ? Ça y est, c'est le Torpène, c'est de retour pour une troisième édition. On en est où ? Les deux premières parties ont déjà été dévoilées. Ce qu'on a comme indice, c'est le mot « soleil ». Mais pas le soleil en lui-même. Faites juste un petit pas de côté en gardant cela quand même en tête et faites-nous part de vos propositions. Même s'il y a des hésitations, sachez que vous êtes les bienvenus au 02 98 53 65. Deux fois, on se retrouve nous juste après Zazie.

0: importe.
1: Oui, c'est vrai, ça peu importe si vous pensez avoir, oui ou non, la bonne idée ou du moins la bonne réponse concernant le terpène. Faites-nous part de vos propositions. Il n'y a pas de honte, franchement, il n'y a pas de timidité. On est là, on est entre nous et on avance afin d'identifier quel est le sujet en lien avec notre région. Et tout ça se fait au 02 98 53 65 65.
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1: Numéro composé par Keith. Nous sommes à Lampol Poudelmezzo. Bonjour Keith.
3: Bonjour.
1: Comment allez-vous?
3: Ah, bien, merci.
1: Quelle est votre proposition? Qu'avez-vous en tête?
3: Alors, donc, moi, j'ai pensé de la bataille de Camaret, principalement parce que dans la deuxième partie, il parlait de l'Hollande et Angleterre. Et aussi, il avait mentionné quelque chose d'une planète. Donc, pas planète littéralement, mais planète dans le sens alien ou extraterrestre, donc étrangère de la France. Et bah, j'ai essayé de faire un petit peu de recherche. Donc, je tombais un peu sur la bataille de Camaret parce qu'il y avait une attaque anglo-néerlandaise contre la France. Et bah, il y avait l'autre petit détail, je suis pas sûr 100% parce que je connais pas trop ça, mais étant donné que le premier indice était soleil et je crois que la bataille était vers la période de un des rois Louis, je me souviens pas lequel, mais ça peut être Roi Soleil ou des Sun King en anglais, parce que je suis anglophone à la base. Donc peut-être, ça peut être la bonne réponse.
1: Alors le raisonnement est très bon. C'est pas la bonne réponse en soi, mais vous rapprochez. Ça chauffe autant que le soleil, clairement, ce que vous nous faites part. Parce que votre raisonnement est excellent. En effet, dans la première partie, le mot soleil ne renvoie pas en soi à cette étoile qui brille fort, mais plutôt au roi Louis XIV, que l'on a appelé le roi Soleil.
3: Oui.
1: Alors on garde cet élément-là, et on garde l'autre élément que vous avez souligné, qui est présent dans la deuxième partie. Certains pays, comme la Hollande et l'Angleterre, ces deux pays-là sont très importants aussi à avoir en tête.
3: Ok.
1: Vous êtes très proche, je ne peux pas vous en dire plus, sinon je vais vous dévoiler la bonne réponse. Mais vous avancez très très bien. Est-ce que vous avez une question avant qu'on se laisse?
3: Oui. Est-ce que la réponse est liée à la département du Finistère?
1: Pas particulièrement. On va dire que ça concerne l'ensemble de notre région.
3: D'accord.
1: Donc il y a un lien, en effet, avec le Finistère, mais pas uniquement. On va continuer à se creuser la tête. Bonjour Océane.
4: Oui, bonjour.
1: Comment allez-vous?
4: Ça va.
1: Bon. On rejoue ensemble avec votre proposition, on vous écoute.
4: Je pensais au menhir de Carnac.
1: Expliquez-moi.
4: Par rapport au soleil, peut-être parce que les menhirs sont disposés... Il y a une partie des menhirs à Carnac qui sont disposés en cercle.
1: D'accord.
4: Donc je me disais que ça pouvait faire penser au soleil. Et je me suis pas attardée trop sur les autres indices parce que je n'y connais pas grand-chose.
1: Et c'est tout à fait honnête de votre part.
4: Du coup, je suis sûre que c'est pas ça.
1: Alors, serait plus parce que le raisonnement est très intéressant. En effet, alignement de Carnac, ça aurait pu être le cas. Mais à vrai dire, il y a Keith qui vient de passer à l'instant et qui est sur une bonne piste. Et je vous invite, Océane, à quitter votre idée pour rejoindre la sienne. C'est-à-dire que ce que l'on recherche parmi les éléments clés, il y a le roi soleil. Le roi Louis XIV, il y a surtout, on va dire, le conflit avec la Hollande et l'Angleterre. Et cela concerne notre région dans sa globalité. Je vous laisse méditer là-dessus, 02 98 53 65 deux fois, avant de revenir, évidemment, dans un instant sur l'histoire.
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1: On joue pour un pass pour ce week-end. Au rallycross de l'Oéac, on est en Ille-et-Vilaine, un rendez-vous sportif hors du commun et qui célèbre son anniversaire, 50 ans. Alors ça se fête, forcément. Si vous souhaitez être de la partie, faites-nous part du terpène du jour. On se retrouve dans un instant.

0: je plonge dans son regard, celui de Francis Cabrel. La musique qui revient dans un instant avec Indochine, Johnny Clegg et Savoka. Avant, on ouvre l'agenda.
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0: Avant d'enclencher le grand manège qu'est la rentrée, je vous propose un petit détour par la récré des Trois Curés à Milizac, au nord de Brest. C'est l'un des plus gros parcs d'attractions de Bretagne. L'an dernier, il accueillit pas moins de 267 000 visiteurs. Et parmi les attractions phares de ce parc, il y a Trémor, une impressionnante tour de chute de 80 mètres de haut.
2: Mon manège à moi, c'est toi.
0: Un titre que vous pourrez chanter ce mardi à 21h puisque c'est soirée karaoké à la récré des Trois Curés. Et c'est aussi la dernière semaine pour profiter des horaires XXL. Le parc est ouvert toute la journée de 10h à 18h30. Côté tarif, comptez entre 19,50€ et 27,50€ la journée. Et on reste à proximité de Brest avec les Trois Brestoises. C'est le nom que porte cette fiction policière produite et diffusée par France Télévisions qui recherche des figurants, hommes et femmes, de 16 à 90 ans. Les candidatures sont à retrouver sur le site touslescastings.fr.
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0: Allez, nous sommes sur la presqu'île de Crozon. Bonjour Patrick.
4: Oui, bonjour.
0: Ravi de vous retrouver, mon cher Patrick.
4: Oui, moi aussi.
0: Pour jouer ensemble, alors qu'est-ce qu'il vous évoque?
4: Moi, je pensais que ça évoquait peut-être la guerre de la Ligue d'Augsbourg.
0: Ouh là là, alors j'ai besoin de vos connaissances. Patrick. Ouais, expliquez-moi le cheminement de votre pensée avec les indices qu'on a en tête. La Hollande, l'Angleterre, c'est ce qu'on a comme indice. Le soleil aussi.
4: Ouais, la bataille de Tamaré.
0: Ah, ça c'est en effet un indice supplémentaire.
4: Ouais.
0: Malheureusement, on n'est pas sur la bonne proposition, mon cher Patrick.
4: Ah merde.
0: Comme on dit.
4: C'est bon.
0: Ben non, ben c'est trop tard, c'est sorti. Est-ce que vous voulez, Patrick, qu'est-ce qu'on y fait? Bon, est-ce que vous avez une autre question? Est-ce que vous savez ce que l'on recherche concerne l'ensemble de notre région?
4: Ça a à voir avec Vauban.
0: Ah, voilà une piste intéressante. Alors, posez-moi ça sous forme de question. Par exemple, est-ce que c'est une personne que l'on recherche? Je vous aide, Patrick.
4: Est-ce que c'est un personnage qu'on recherche, alors?
0: La réponse est oui. C'est un personnage que l'on recherche. Alors, on va continuer à se creuser la tête. Nous sommes à Plouéderne. Bonjour, Glenn.
5: Bonjour. Bonjour.
0: Alors, je vous écoute.
5: Bah, je ne veux pas être original parce que je suis pour ça la bataille de Camaret.
0: On est sur la bonne piste. En effet, la bataille de Camaret, mais pas seulement. Et c'est un personnage que l'on recherche en gardant en tête cette bataille-là. Le soleil qui renvoie à Louis XIV, la guerre contre l'Angleterre et la Hollande. Ça y est, vous commencez à pouvoir disposer tous ces indices. Vous pensez avoir trouvé le Torpen du jour? 02 98 53 65 65.
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0: L'histoire au complet arrive dans un instant pour vous aider, c'est sûr, à avoir la bonne idée et surtout la bonne piste. Et je vous rappelle le cadeau qui est en jeu, un pass week-end, 4 personnes pour le rallycross de l'Oéac.

0: Titre qui a marqué les années 80, 1987 avec Johnny Clegg et Savoca.
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0: On en est où dans le Torpène du jour, dans cette première partie de cette troisième saison? On sait que le premier indice de la première partie, c'est le mot soleil, qui renvoie au roi Louis XIV, surnommé le roi soleil. On sait aussi que dans la deuxième partie, on a comme indice la Hollande et l'Angleterre. Grâce aussi à vos interventions, au 02 98 53 65 deux fois, on sait que il y a un lien avec Camaret, il y a un lien aussi avec l'ensemble de la Bretagne, et ce que l'on recherche est un personnage. Je pense qu'il est grand temps de découvrir l'histoire au complet pour vous aider à identifier le sujet en lien avec la Bretagne et le Torpène que l'on recherche. Il a brillé pendant des heures, des jours, des semaines, provoqué des sécheresses, activant des feux. Sa luminosité n'a cessé de progresser, les températures d'augmenter, et puis soudain, plus rien. Le soleil s'est éteint. Les ingénieurs détectent aussitôt une anomalie. Selon leurs premières analyses, des espions venus d'une autre planète seraient à l'origine de ce bouleversement mondial. Certains pays, comme la Hollande et l'Angleterre, profitent de cette pénombre généralisée pour élaborer un plan visant à attaquer la France. En Bretagne, la menace est particulièrement redoutée depuis la mer. Des groupes d'individus prennent position dans des lieux stratégiques, notamment au château de Bresse, à Camaret-sur-Mer et jusqu'à Belle-Île-en-Mer.
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0: Vous l'avez, ça c'est sûr que vous l'avez. Alors faites-nous part de votre proposition, de la bonne réponse au 02 98 53 65 65 et on se retrouve juste après Indochine, le chant du cygne.

0: Encore plus fort, encore, comme disait mon cher ami de Fort Boyard. Place au Torpène, à votre réflexion dans un instant. Avant, la musique qui arrive et après on accueille votre bonne réponse. C'est Larousseau qui nous rejoint avant.
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0: n'oublie pas de ce morceau sorti fin des années 90, en 99 précisément, de La Rousseau.
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0: Et on retrouve un candidat qui a joué avec nous en début d'heure. Rebonjour Kiss.
3: Bonjour.
0: Nous sommes ensemble. Votre proposition, en tout cas votre raisonnement, Soleil pour Roi Soleil, Hollande, Angleterre, la Bretagne, on sait que c'est un personnage que l'on recherche. Alors, de qui s'agit-il ?
3: Alors, basé sur tous les indices de la recherche, je crois que la réponse est Sébastien le prêtre de Vauban.
0: Et c'est gagné ! Bravo !
3: Merci, thank you.
0: Thank you very much. Alors, on va revenir.

0: devient l'ingénieur du roi. Il va travailler pendant plus de 50 ans pour Louis XIV et réfléchir aux meilleures stratégies pour défendre le royaume de France, qui est alors en guerre contre l'Angleterre et la Hollande. Il fortifie les zones et les villes les plus exposées aux attaques. Et en Bretagne, vous le savez, le danger vient surtout de la mer. Alors il faut construire des dizaines de forts sur les côtés. Et dans la troisième partie, ça évoque, en Bretagne, la menace est particulièrement redoutée depuis la mer. Mais surtout, il y a Château de Bresse, Camaret de Bresse et jusqu'à Belle-Île-sur-Mer. Parce qu'en fait, Vauban a réutilisé ou même adapté l'artillerie moderne d'anciens ouvrages comme le château de Bresse, la ville close aussi de Concarneau, la citadelle du palais de Belle-Île ou encore le château du Taureau en baie de Morlaix, pouvoir rendre ça totalement invincible et se protéger des attaques venant de l'extérieur et des ennemis. Bravo à vous.
1: Merci beaucoup.
0: À cela, je rajoute en plus du pass, et ça fait déjà un beau cadeau, du pass week-end pour les rallycross pour 4 personnes à l'Oéac, en Ille-et-Vilaine. Je vous rajoute ce cadeau. C'est un ouvrage qui est sorti en mai dernier. Ça s'intitule Vauban, homme de l'art, nouvelle édition.
1: Oh.
0: Et c'est pour la première fois qu'un ouvrage est consacré justement au patrimoine de Vauban. Il est entièrement illustré. Les dessins sont vraiment magnifiques. Et ça vous plonge dans le cœur même des fortifications, de sa manière de concevoir cela, de sa manière d'y penser, d'y réfléchir. Enfin bref, c'est palpitant. Cet ouvrage, il est pour vous, en cadeau bonus.
1: Merci beaucoup, j'apprécie beaucoup, énormément.
0: Ben merci à vous de votre fidélité. On commence finalement une nouvelle saison avec vous. Vous avez le prestige et l'honneur, parce qu'on vient de baptiser cette troisième saison, de nous laisser le mot que vous voulez, en tout cas le mot qui va nous porter durant une année. En français ou en anglais, hein, vous choisissez.
1: Pour juste donner un mot, pour souhaiter comme ça.
0: Oui, une belle rentrée, ou du moins une belle perspective. Je vous laisse le choisir.
1: Best wishes. Best wishes en anglais, parce que ça nous laisse tous ajouter ce qu'on veut pour l'avenir, et ça peut aller dans n'importe quel chemin. Donc, je vais laisser ouverte à ça. Comme ça, chaque personne peut avoir ce qu'il veut, ou la possibilité d'aller où il voudrait avoir, soit académique, professionnel, artistique. On va laisser ouverte comme ça.
0: Alors, je répète, best wishes?
1: Best wishes, oui, c'est ça.
0: Thank you very much, Keith. Je vous souhaite une excellente journée. Merci d'avoir joué avec
1: beaucoup.
0: Nous. Et bravo encore. Vauban était donc le torpène du jour.
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0: Mais vous l'entendez? Mais oui, vous entendez. Le loup, le renard chanter. Et en public, je vous assure.

Faut-il encore les mentionner? Oui? Bon, à l'œil. Triande à l'instant avec la jument de Michaud. Le pass week-end, 4 personnes au rallycross de Loyac. La bonne nouvelle, c'est que ça revient demain. Ce sera le cadeau, un jeu pour fêter ensemble les 50 ans de ce beau rendez-vous sportif et hors du commun. Allez, un nouveau rendez-vous à partir de midi avec Enora Malagré et son équipe d'experts. Soyez au rendez-vous, ce sera dans 5 minutes.

0: Allez, dans une minute, un nouveau point sur l'actualité avec Delphine Gauthier dans un instant. Et puis, vous l'aurez compris, il y a de la nouveauté en ce début de semaine. Je vais avoir le plaisir de vous accompagner pendant deux heures, de 10h à midi, avec un premier rendez-vous qui s'appelle « Ici, ça marche ». Pour mettre en avant toutes les belles initiatives locales. Et si vous-même, vous souhaitez nous partager aussi vos contacts, vos connaissances, je compte sur vous par WhatsApp 02 98 53 65 65. Vous marquez « Ici, ça marche » et vous nous faites part des coordonnées des personnes qui, selon vous, mériteraient d'être aussi à l'antenne. Et puis c'est la même chose pour le Torpen via WhatsApp, même numéro, vous marquez « Torpen ». Et faites-moi part aussi de vos idées, des sujets qu'on pourrait aussi, là aussi, mettre en avant et créer des énigmes autour de ces propositions.
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0: C'est lundi, soyez les bienvenus, il est midi. Et à midi, toute l'actualité d'ici, c'est avec vous Delphine Gauthier.
2: L'équipage de la goélette scientifique Tara, victime d'un acte de piraterie en Papouasie-Nouvelle-Guinée. Dans la nuit de jeudi dernier, alors que le navire était au mouillage, une dizaine d'hommes armés ont fait irruption à bord de la goélette. Peu avant 23h, ils ont menacé l'officier de quart et les membres d'équipage réveillés. Et en 5 minutes, ils ont dérobé du matériel informatique et des effets personnels avant de prendre la fuite. Tout le monde, heureusement, est sain et sauf, indique la fondation Tara Océan. Le navire était parti il y a 2 mois et demi de Lorient pour une mission scientifique baptisée Tara Coral, prévue pour durer jusqu'en 2028.
0: La pluie tant attendue devrait enfin arriver sur notre région.
2: D'abord dans le Morbihan, Ille-et-Vilaine, vigilance jaune aux orages à partir de maintenant midi jusqu'à 18h avec des cumuls pouvant atteindre par endroits les 30 mm. Pour le reste de la Bretagne, les précipitations s'annoncent conséquentes après-demain et jeudi, mais pas de quoi remettre les niveaux au vert après un été historiquement sec. L'eau, ressource de plus en plus précieuse, les professionnels du tourisme l'ont bien compris, comme Nicolas Daillot, le président de l'Union Bretonne de l'hôtellerie de plein air qui fédère les 660 campings de notre région.
3: Il faut absolument que, comme tous les acteurs bretons, aussi bien les particuliers que les entreprises, on soit beaucoup plus sobre. On l'est de plus en plus. Au cours des années, on a fait des efforts. Il faut d'abord sensibiliser les clients, il faut détecter les fuites, il faut également former les gestionnaires de camping. Et puis, il faut s'équiper de petits matériels qui vont permettre de consommer moins d'eau. Une douche, par exemple, il y a 15 ans, elle consommait 15 litres par minute. Aujourd'hui, une douche performante, elle consomme 5 litres par minute. Donc, en accueillant autant de monde, on consomme beaucoup moins d'eau. Il faut gros travaux parfois, notamment peut-être récupérer l'eau de lavage des filtres des piscines pour pouvoir justement ne pas puiser sur le réseau. On a un travail qui est bien lancé auprès de 80 campings pour installer des systèmes de terre et les relèves sur les compteurs d'eau des campings pour qu'on puisse suivre en temps réel les consommations, détecter les fuites, avoir des informations sur la consommation par nuitée de façon à être plus performant.
2: Nicolas Daillot, le président de l'Union Bretonne de l'hôtellerie de plein air, invité de la rédaction ce matin sur Ici Bray Zizel, à retrouver bien sûr sur ici.fr. Le Finistère qui est donc toujours en crise sécheresse depuis le 7 août maintenant, avec de nombreuses restrictions, vous en a parlé tout l'été. Ça va mieux aujourd'hui du côté de Saint. Après 5 pannes et des coupures en plein pic touristique, un osmoseur de prêt a pu être installé et l'usine de désalinisation fonctionne de nouveau. Mais il y aura encore quand même des coupures d'eau cette semaine, uniquement entre 22h et 7h du matin.
0: Allez, encore une semaine avant la fin du mercato en Ligue 1 de foot.
2: Et le besoin de renfort se fait déjà sentir au stade brestois après le premier match de la saison. Samedi, un match nul face au promu du Mans et 2 buts encaissés, Léo Rosé. Le staff brestois espère accrocher plusieurs recrues, mais aussi éviter des départs.
4: La nouvelle cellule de recrutement de Brest, pilotée par l'ancien Lorientais Christophe Leroux, n'a pas attendu la fin du mercato pour s'activer. L'entraîneur Julien Lachuère espère néanmoins encore des recrues dans plusieurs secteurs, devant 1 ou 2 joueurs pour dynamiter plus facilement les défenses adverses, a parfois manqué au Mans samedi. Autre renfort attendu, un 4e gardien pour compléter le renouvellement total à ce poste. Et pourquoi pas un défenseur central, ce n'était pas dans le plan initial, mais Brendan Chardonnay, capitaine et taulier derrière arrière est blessé au mollet, absent plusieurs semaines. Et Raphaël Le Guen, la pépite du centre de formation, 19 ans et titulaire solide en charnière centrale au Mans, attire des clubs anglais au carnet de chèques bien fourni, dont les offres sont difficiles à refuser pour le Stade Brestois. Une potentielle grosse vente qui peut aussi faciliter des arrivées, même si l'objectif de Brest est avant tout de le garder une saison complète dans le Finistère.
2: Léo Rosé, premier match à domicile pour les Tizèves, ce sera samedi face à Toulouse à 20h45. Et puis il a accompagné les Français pendant plus de 6 décennies. Philippe Bouvard est décédé aujourd'hui, il avait 96 ans, voix emblématique bien sûr des grosses têtes sur RTL pendant 37 ans, mais aussi présentateur, on s'en souvient, sur Antenne 2 à l'époque du Petit Théâtre de Bouvard. Le journaliste et animateur avait définitivement raccroché le 1er janvier 2025. Un petit mot de météo.
0: Moi, ce que je me souviens de Bouvard, c'est sa manière dont il avait de rire et de sursauter sur son gène. Comme ça. Voilà, c'est vraiment cette... C'est pas du tout radiophonique, mais
2: non,
0: en tout cas, j'ai vraiment...
2: cette bonhomie, son exactement. Visage, ces petites bouclettes.
0: Allez, place à la météo, vous venez d'en parler. On vient de basculer en vigilance jaune pour ce phénomène d'orage qui nous concerne pour cet après-midi avec des averses, oui, orageuses, qui pourraient donc traverser la Bretagne du sud vers le nord. Du côté température, elle reste de saison entre 22 et 27 degrés de maximale. Un petit mot pour demain mardi, on va retrouver encore une alternance de nuages et d'éclaircies pour nous accompagner et pas de réelle évolution du côté de la météo. 8h05, soyez les bienvenus.
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6: Bonjour à toutes et à tous, j'espère que vous allez bien et que vous avez passé un bon week-end, surtout si vous revenez au travail aujourd'hui après des vacances. C'est reparti pour une semaine des meilleurs moments d'Otaquet avec Valérie Damido et Eric Bastien. Tiens, jusqu'à 13h, nous sommes ensemble avec nos super candidats comme Thierry qui se lève tous les matins avant sa femme pour lui préparer son café, Marie-Laurence qui cuisine très bien et notamment les asperges, Christophe, un gendarme qui fait léviter des balles de ping-pong, oui oui, sans oublier Mickaël qui passe son temps à faire des blagues à ses collègues. Voilà le programme qui démarre juste après Jennifer au soleil sur votre radio ici.
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0: chanter ici au soleil, un des premiers succès de Jennifer. Jennifer qui sera en concert en 2027. Dans les meilleurs moments d'Otake, maintenant, nous sommes avec Thierry d'ici Provence, qui s'est retrouvé sur l'affiche d'un film anglais, mais pas parce qu'il est acteur. Et Serena d'ici Paris-Île-de-France, avec qui Eric aimerait bien déjeuner aux grandes dames de Valérie Damidou.
1: Alors, nous sommes avec Serena qui a 2, Thierry qui a 0+0, la tête à Toto.
2: Ah ouais, non, ça passe.
1: Serena qui habite à Paris, qui adore les animaux, qui fait des dessins, qui voyage, qui rencontre des baraqués dans des soirées. Alors, est-ce que tu as un porte-bonheur que t'emmènes tout le temps avec toi ?
3: Peut-être mon chien.
1: Ah bah d'accord, le chien est un porte-bonheur, ok, super. Est-ce que tu l'as à côté de toi, là ?
3: Ouais, c'est dodo parce qu'il fait chaud.
1: Ah bah oui, il fait chaud, c'est pas terrible pour les chiens là, la chaleur. N'oubliez pas, hein, oui, si sûr. Vous avez des chiens, faites gaffe hein, parce que mettez-vous pieds nus sur le bitume, vous allez voir comme il fait chaud. On sort pas les animaux quand il fait trop chaud. Alors quel est, si tu devais comme ça là, d'un coup, on te propose de déjeuner avec la star que tu, dont tu rêves, avec qui tu aimerais?
2: Moi je suis pas disponible à midi, mais bon après c'est quand même bon.
1: Ah d'accord. Alors, ok.
2: Bon, écoutez, on est sur de l'ego avec Serena. Moi, j'ai envie de découvrir Serena.
1: Oui, bien sûr, gros ego que tu es. Bien alors, sûr. Avec qui tu aimerais déjeuner si tu pouvais déjeuner avec une star?
3: C'est un date ou c'est juste.
2: Oh, c'est un date. Bon, un titre personnel, c'est un date que je veux, moi.
1: Alors, écoute, donc, tu déjeunes avec ta star, après, tu fais bien ce que tu veux. Voilà.
3: Peut-être un beau gosse, alors. Moi,
2: effectivement,
3: je... Je trouve que Adam Driver, il est hyper beau. Alors,
1: ah ouais, carrément.
3: C'est l'acteur là qui joue le nouveau méchant dans les Star Wars.
1: Ah oui, le brun avec les yeux. Oui, d'accord. Ok. Aïe aïe aïe. Aïe.
3: Tu irais avec lui, quoi.
1: Tu déjeunerais avec lui. Bah écoute, ça serait super, ça. Et alors, si tu devais donner ton principal défaut, ça serait quoi?
3: Mon principal défaut, je pense que je suis trop perfectionniste.
1: Ah, t'es chiante, quoi.
3: Ouais, un peu chiante, peut-être.
1: Ah, c'est ça, ouais, souvent, bon. Eh là là là là là là. Alors, écoute, là, c'est la question à choix multiple. Je vais te poser la question, je vais te proposer tes choix, évidemment. Et tu auras 10 secondes pour me répondre. Alors, je te mets une ambiance.
2: C'est à prendre compte. Hein.
1: Alors, je vais te poser une question sur, en effet, la question de la Pentecôte. Aujourd'hui, évidemment, c'est lundi de Pentecôte.
2: Oui, le Pentecôte.
1: Le Pentecôte.
2: Bah oui.
1: Est-ce que tu sais combien il y a de jours après Pâques et célébrer la Pentecôte? Après combien de jours après Pâques on célèbre la Pentecôte? Je te donne des choix. 7 jours, 40 jours, 50 jours. Ou le temps que les cloches reviennent de week-end. Top chrono, 10 secondes.
3: Peut-être que je dirais 40 jours.
1: 40 jours ?
3: Ouais.
1: Alors, c'était presque ça, mais non, c'est 50 jours. La Pentecôte est célébrée 50 jours après Pâques. La descente du Saint-Esprit, les apôtres, tout ça. Voilà, Pentecôte, ça signifie 50e.
2: Thierry est parisien, mais aujourd'hui, il vit à Marseille, dans les Bouches-du-Rhône, avec toute la petite famille. Il est marié à Rosalie depuis maintenant 3 ans. On a vu d'ailleurs ce beau mariage sur M6. Thierry qui, est agent de sécurité depuis des années, qui a connu de la star, c'est vrai. Ouais, qui a été le garde du corps de Daniel Auteuil, il paraît aussi.
4: Aussi.
2: Ah ouais.
4: Oh, j'en ai fait beaucoup. Ouais.
2: Ah, t'as protégé Emmanuel Macron aussi sur un salon. Hein.
4: Si, mais quand sur un salon à Paris, quand il était venu, il était ministre à l'époque.
2: Bah oui, mais c'est pas une mince affaire. Et alors t'es une star toi, parce que t'es à l'affiche d'un film, Les Vacances de Mr Bean. Mais raconte.
4: Bah en fait, comme je faisais de la sécurité rapprochée sur les plateaux, et en fait on m'a demandé de faire la protection à Mr Bean. Sur le film Les Vacances de Mr Bean.
2: D'accord.
4: Et à un moment donné, la production m'a demandé, écoute Thierry, puisque t'as des tatouages et tout ça, ils m'ont dit, écoute, si tu veux, on te met sur une affiche, parce que Mr Bean doit faire une cascade à la fin du film. Et ils ne savaient pas quoi mettre sur l'affiche, donc ils m'ont mis moi. Voilà.
2: Alors, t'es en train de dire que là, l'affiche des Vacances de Mr Bean, si je la chope, t'es dessus. C'est extraordinaire. C'est
4: génial. Tout à fait, ouais, je suis sur l'affiche.
2: Ah on va tous aller regarder. On va regarder ça. Tu as un petit rituel, puisque nous, on offre la machine espresso, hein, la machine Malongo. Thierry,
4: Oui, le petit rituel, c'est, je me lève tous les matins avant ma femme pour lui, lui préparer son café.
2: Qu'est-ce que c'est
1: mais dis donc, qu'est-ce que c'est que ça?
2: Oui, qu'est-ce que ce romantique,
1: ça? Oh là là là là.
2: Un petit peu, alors tu te rends compte.
4: Dès qu'elle bouge, je me lève, je prépare la machine
2: et je fais un café. Oh là là là là. Je te souhaite de gagner le très beau séjour à Autun, mais enfin là tu peux déjà prévenir que si tu ne gagnais pas, il y a quand même la machine espresso Malongo. Là tu pourras te régaler à nouveau. Bon, alors, toi si tu étais un animal, ce ne serait pas comme Serena qui a dit un aigle, toi tu serais quoi?
4: Moi un lion.
2: Un lion. Rugir à nouveau de plaisir. Ben oui, le mâle dominant, l'animal le plus fort de la chasse.
1: Oui,
2: chatte,
1: oui, hein, allez, ça va.
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0: Il sera samedi prochain à Foire en Seine de Châlons-en-Champagne, M Pokora quand même sur votre radio. Ici Valérie Damido et Eric Bastien sont maintenant avec Colin d'ici Gascogne qui nous raconte comment il a fait une blague à sa sœur et celle-ci s'est vengée bien sûr. Quant à Marie-Laurence d'ici Occitanie, elle a une habitude quand elle part en voyage et je pense que nous sommes nombreux à avoir la même ou en tout cas une habitude identique.
1: Alors, Colin, tu as repris la main, tu as 2 points, je suis très contente. On va continuer sur cette lancée. Alors, comme ça, pour l'anniversaire de ta sœur, tu lui as offert une pochette de jeux à gratter ? Hein ? Hein ? Hein ? Hein ? Et dedans, il y avait un faux ticket gagnant à 20 000 euros ?
2: Non.
3: Hein ? On m'a calmé, hein. Normalement, vous avez plus gros
1: la. Non, mais attends, tu lui as mis dedans un faux ticket. Donc, elle regarde, elle découvre qu'elle a gagné 20 000 euros, elle est comme une dingue. Toi, pendant ce temps-là, évidemment, tu filmes.

0: Exactement.
1: Et alors, que se passe-t-il?
0: Et alors, la réaction est assez hilarante. Au début, je voulais vraiment faire une plus grosse somme. Mais c'est vrai, bon, elle n'a pas de problème cardiaque, parce que bon, il ne faudrait pas non plus être débile à ce point-là. Mais je voulais faire une plus grosse somme, on m'a calmé. Et donc, dans une pochette de tickets à gratter, il y en avait plusieurs, j'avais mis au milieu ce ticket à gratter, faux ticket à gratter. Et donc, elle a gratté les trois couronnes, à BT, 20 euros. Donc, elle explose de joie. Et donc, au bout de 10 secondes, moi, j'ai pas pu me retenir de rire. Et voilà, elle est très vite descendue, malheureusement.
1: Alors, comme elle est pas, voilà, elle a pas trop digéré d'avoir une fausse joie, elle s'est un petit peu vengée. Parce que pour ton anniversaire, elle est arrivée avec quoi comme cadeau?
0: Avec un nouvel iPhone.
1: Ah, voilà.
0: J'avais toute ma famille qui était réunie. Et donc, elle est arrivée avec une poche d'une marque d'opérateur. Et elle m'a amené la boîte de l'iPhone. En me disant, voilà, on s'est tous cotisés. Donc, le retour de la médaille a été très, très dur.
1: Parce que t'as ouvert la boîte et il y avait quoi dedans?
0: Il y avait un vieux téléphone.
1: Et oui, il y avait un vieux Nokia avec le serpent, tout ça, là. Eh ben, elle s'est bien vengée, bien fait pour toi. Voilà. Enfin, c'est très drôle, hein. Ceci étant dit, je trouve que c'est une très, très bonne vanne. Alors, on va essayer de marquer 3 points de plus avec la question à choix multiples. Je te pose la question, je te propose des réponses. Mon top chrono, tu auras 10 secondes pour me donner la réponse. Tiens, une petite chanson. Soif d'aujourd'hui. Avec Monsieur Eddy qui chante Soif d'aujourd'hui. Alors, quel objet a inspiré la forme des premières bouteilles de coca? Une fève de cacao? Une ampoule électrique, une quille de bowling ou les joues d'Éric Bastien?
2: C'est une honte.
1: Donc, quel objet a inspiré la forme des premières bouteilles de coca? Une fève de cacao, une ampoule électrique, une quille de bowling ou les joues d'Éric Bastien? Top chrono, 10 secondes.
0: J'étais tenté de dire les joues d'Éric Bastien, mais on va dire plutôt la fève de cacao.
2: C'est dégueulasse.
1: Pardon. C'est une bonne réponse. Voilà, évidemment, c'est la cabosse de cacao. Et c'est très, très bien. Voilà, 5 points pour toi.
2: Oui, j'ai des bonnes joues. On peut mettre plein de choses dedans. Et de la bonne cuisine, peut-être celle que Marie-Laurence prépare pour nous. Elle habite à Calmont, en Haute-Garonne. Elle travaille à Toulouse, avec ici Occitanie. C'est vrai que t'es gourmande, Marie-Laurence. Hein, on va se dire les choses.
3: Oui. Ouais. Et oui, hélas.
2: Oh, bon, mais hélas, non. C'est une bonne chose. Tu dois ça de ta grand-mère?
3: Ouais. Oui, en fait, ma grand-mère qui était cuisinière dans une famille bourgeoise à l'époque, en Bourgogne, et puis voilà, et puis ça s'est transmis de génération en génération. Et ma maman cuisine très bien, mon papa cuisine très bien, et puis voilà, et puis moi je suis gourmande et je cuisine.
2: Alors tu fais des confits.
3: Prends des kilos.
2: On est tous là.
1: Mais... Excuse-moi, tu dois ça de ta grand-mère. Alors tu tiens ça de ta grand-mère.
2: Ouais.
1: Ou tu dois ça à ta grand-mère. Excusez-moi, mais il y a un moment donné, des enfants nous écoutent.
2: Merci, Maître Capello.
1: Voilà.
2: Heureusement qu'elle est là. Tu adorais le risotto, ou tu adoras le... Comment on dit?
1: Tu adores, tout simplement.
2: Tu adores le risotto, moi aussi j'adore. Tu as une recette particulière?
3: J'adore. Ouais. J'adore, là par exemple en ce moment avec des asperges, c'est absolument délicieux.
2: Ah là là, oui. Et tu fais des tartes aux asperges d'ailleurs?
3: Oui, tout à fait. Tout à fait, avec une base de parmesan, les invités se sont régalés.
2: Des verrines également, des grillades. Par contre, t'es pas très dessert, moi j'aime un peu déçu, j'aime bien les desserts, moi t'en fais pas du tout.
3: Non, mais je très peu en fait, moi, à part les tiramisu et les charlottes, comme ma fille d'ailleurs. Voilà, je suis pas sucrée en fait, je suis plutôt salée.
2: Bah écoute, moi le tiramisu ça m'ira très bien. Alors qu'est-ce que c'est cette histoire, chaque fois que tu vas dans un pays, Dieu sait que tu voyages beaucoup, tu ramènes un éventail.
3: Ouais, mais c'est... Alors, j'ai jamais collectionné. Je comprenais pas pourquoi les gens collectionnaient. Et puis, finalement, je crois que je me suis prise d'affection pour les éventails. Et du coup, chaque fois que je pars, maintenant, j'en ramène un. Et ma foi... Mais c'est pas pour les enfermer dans une armoire. Hein.
2: Bah oui, tu les utilises.
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0: Laura Branigan, self-control. Les vacances d'été touchent à leur fin, mais il y a toujours des tas de choses à faire dans votre coin. On fait le point avec l'agenda de l'été de votre radio locale ici dans une minute.
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6: Avant d'enclencher le grand manège qu'est la rentrée, je vous propose un petit détour par la récré des Trois Curés à Milizac, au nord de Brest. C'est l'un des plus gros parcs d'attractions de Bretagne. L'an dernier, il accueillit pas moins de 267 000 visiteurs. Et parmi les attractions phares de ce parc, il y a Trémor, une impressionnante tour de chute de 80 mètres de haut.
7: Mon manège à moi, c'est toi.
6: Un titre que vous pourrez chanter ce mardi à 21h puisque c'est soirée karaoké à la récré des Trois Curés. Et c'est aussi la dernière semaine pour profiter des horaires XXL. Le parc est ouvert toute la journée de 10h à 18h30. Côté tarif, comptez entre 19,50€ et 27,50€ la journée. Et on reste à proximité de Brest avec les Trois Brestoises. C'est le nom que porte cette fiction policière produite et diffusée par France Télévisions qui recherche des figurants, hommes et femmes, de 16 à 90 ans. Les candidatures sont à retrouver sur le site touslescastings.fr.
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0: Et ici, un tube de Jean-Jacques Goldman qui donne envie de chanter avant de retrouver les meilleurs moments d'Otaquet. Encore un matin.

0: Encore un matin, Jean-Jacques Goldman sur votre radio ici. Et encore un talent inutile d'un de nos candidats, Christophe d'Issy-Roussillon, qui laisse Valérie Damido et Éric Bastien perplexes. Quant à Véronique d'Issy-Loire-Océan, petite, elle a fait une petite bêtise dans un cimetière, mais c'était pour la bonne cause.
1: Alors, Véronique. Oh, Véronique, elle m'a bien fait rire, cette petite anecdote. Il paraît que quand on était petite, on a été au cimetière et qu'on a fait... On a fait des petites bêtises dans le cimetière.
2: C'est pas des bêtises, c'est parce que j'ai fait Robin des cimetières.
1: Et oui.
2: Quand j'étais petite avec ma cousine, et ben, dans les cimetières, il y avait des tombes où il y avait plein de fleurs, et puis des tombes où il n'y en avait pas, alors on a partagé.
1: T'as partagé, t'as mis des fleurs sur des tombes où il n'y en avait pas, moi je trouve ça super mignon.
2: Voilà, je crois que les gens ils n'ont pas trop aimé quand même.
1: Tu t'es fait engueuler?
2: Un petit peu. Et alors, il a fallu remettre. Alors, on a remis comme on ne savait pas remettre. On a remis comme on pensait. Mais on a dit que c'était comme ça. Qu'est-ce qu'on a, on a remonti en plus.
1: Ah bah oui, bah il y a un moment donné, on ne peut pas tout faire. Hein. Faire Robin des Bois et dire des choses intéressantes et vraies. Hein. Stop. Alors, ma chérie, là, tu as 3 points. C'est super, t'es en tête. Mais est-ce que tu pourras en marquer 3 de plus? C'est la question à choix multiples. Donc, je vais te poser une question sur le parfum Dior. Écoute bien. Actuellement, quelle est la star qui est l'égérie du parfum J'adore de Dior? Alors, écoute bien. Actuellement. Marion Cotillard, Rihanna, Charlize Theron ou moi? Top chrono, 10 secondes.
2: C'est Rihanna,
1: c'est vrai qu'elle est belle. On ne peut pas dire le contraire.
2: Elle est magnifique.
1: Allez, on écoute.
3: C'est pas Marion Cotillard.
1: Voilà, c'est Rihanna, bravo. Tu as 3 points de plus.
3: Christophe.
4: Oui.
3: Est-ce que tu portes du Dior?
4: Je porte pas de Dior.
1: C'est quoi ton parfum?
3: C'est quoi ton parfum?
4: Moi, je porte du Guerlain.
3: Guerlain, Boss, voilà, on en a cité 3.
4: Okay, Guerlain. Très bien.
3: Exactement. Tu aimes bien les sensations fortes, toi, hein, Christophe. Christophe qui est à Saint-Estèze, oui. Pyrénées-Orientales.
1: Saint-Estèze, dans les Pyrénées-Orientales.
3: Il est gendarme, il aime forcément les sensations un petit peu. Côté manège, alors raconte un peu, Port Aventura, ça t'a marqué? C'était quelque chose d'assez rock'n'roll.
4: Port Aventura, c'est génial. C'est un parc d'attractions qui se trouve à proximité de mon domicile et c'est génial. Il y a pas mal de manèges à sensations fortes.
3: Bien sûr.
4: Le Dragon Khan, entre autres, la tour, le Shambhala, c'est top.
3: Et puis le frère Harry Land, on l'oublie pas, on a offert un séjour dans le
4: Taquet. Le frère Harry Land, exactement. Juste à côté.
3: T'as fait du parapente avec ton fils à La Réunion quand je parlais un peu des sensations fortes. T'as fait de l'hélico aussi en Guadeloupe. Non, t'aimes bien, t'es un aventurier, quoi. T'aurais pu faire Koh Lanta. Ben oui.
4: J'aurais pu, oui. J'adore l'aventure, j'adore tout ce qui est un peu sensations fortes. Et oui, le parapente. Entre autres, à La Réunion, une expérience géniale.
3: J'imagine. Alors, si t'étais un animal, on l'a pas souvent, tu serais...
1: Qu'est-ce que c'est?
3: C'est quoi, ça, Christophe?
1: ça, on dirait mon cotière le matin qui se réveille, mais bon...
3: C'est un cerf, ça. C'est le brame du cerf, ça.
4: Exactement.
3: Eh oui, et toi tu voudrais être un cerf avec des cornes et tout, des bois là sur la tête.
4: Exactement.
1: Mais pourquoi?
3: Pourquoi?
4: Parce que je trouve que c'est un animal majestueux et qui est assez imposant.
3: Ok. Non mais c'est vrai, c'est majestueux, effectivement.
1: J'adore. Les pauvres, ils sont beaucoup tués par.
3: Ça c'est encore une autre.
1: Par les cazadores.
3: Quel beau talent inutile alors que nous sommes en plein Roland Garros. Tu sais faire plein de choses avec une balle de ping-pong. Mais quoi?
4: Avec les balles de ping-pong, j'arrive à les faire tenir en lévitation en soufflant en dessous des...
3: Bien sûr.
4: En équilibre.
1: Moi, j'aimerais bien aller visiter la gendarmerie de Saint-Estève.
3: Allez, gars, faut que je vous montre un truc, là. Avec ma balle de ping-pong.
1: Écoute-moi bien, la prochaine fois que je vais voir mes copains à Thuir, je passe à Saint-Estève, c'est à côté.
3: Crédibilité de l'adjudant.
1: L'adjudant.
3: Est-ce qu'on peut avoir une vidéo? Tu te filmes en faisant ça, et t'inquiète pas, on saura quoi faire de la vidéo.
4: Non.
1: Ouais, on saura bien quoi.
4: Droit d'auteur.
1: Voilà.

0: Escro. Marine qui sera en tournée à partir du mois d'octobre. Elle passera par exemple à Niort, Annecy, Aurillac et ailleurs. Valérie Damido et Eric Bastien sont toujours avec Christophe d'ici Roussillon et Véronique d'ici Loire-Océan qui s'est fait voler sa carte bleue par une personne qu'elle n'aurait jamais soupçonnée, comme elle nous le raconte sur votre radio ici.
1: Alors, dis donc, il paraît qu'on a joué à Daktari en allant ce voyage, pendant le voyage en Namibie.
2: Hein, ben, hein,
1: oui. On a rencontré des animaux sauvages. Qu'est-ce qui s'est passé?
2: Quand on était en Namibie, on a rencontré plein d'animaux sauvages. Et puis un soir, on s'est couché et on s'est fait raccompagner par un ranger parce qu'il n'a pas voulu qu'on rentre tout seul. Parce qu'on avait une voiture avec la tente sur le toit. Mmh. Et puis quand on est arrivé avec sa petite lampe, il nous dit voyez là, c'est un crocodile.
1: Oh bah écoute, il faisait une petite balade du soir.
2: Voilà, donc on est vite rentré dans la tente et puis on n'a pas du tout envie de faire pépé la nuit.
1: Ah bah non, tu m'étonnes. Sinon c'est c'est sûr que les crocodiles, c'est pas très gentil. Alors il paraît que t'es un peu naïve. Un peu la poisse. Tu te fais voler ta carte bleue à Prague, mais tu peux me dire le profil du voleur, s'il te plaît?
2: Ah ben, en fait, c'était dans le bus de l'aéroport, et puis il y a une petite mamie qui nous a demandé, qui nous a dit « Ah, vous êtes français, j'aime bien parler français, je parle pas souvent, j'ai pas l'occasion, rien. » Et puis quand on est arrivé, on n'avait plus de carte bleue. C'était vraiment une petite mamie à qui on aurait donné le bon Dieu sans qu'on fasse.
1: Et voilà.
2: Surtout qu'il y avait la visite du pape, mais bon, voilà.
1: Et voilà, tu t'es fait avoir par une petite mamie. C'est les pires, les petites mamies. Tu veux que je te dise? Les pires, c'est les petites mamies. Alors, ma chérie, nous allons tout de suite marquer 5 points de plus. C'est-à-dire que tu ferais un sans faute, ce serait merveilleux. Tiens, je te mets une petite chanson. Allons parler de crêpes. Je suis affamée, hein, je vous préviens. Alors, quel prénom désigne les célèbres crêpes flambées à l'orange et au Grand Marnier? Comment qu'on les appelle, les crêpes au Grand Marnier et à l'orange quand elles sont flambées? Top chrono, 10 secondes.
2: Je rappelle qu'on habite à Nantes, c'est les crêpes Suzette.
1: Eh oui, les crêpes Suzette comme Danny Briand. Et oui, les crêpes Suzette, hein, ça a été inventé fin 19e, un flambage réalisé par un jeune apprenti cuisinier. Ça a été un peu comme un accident et du coup c'est resté. Bravo, ça te fait 11 points.
3: Je crois que c'est comme la tarte tatin.
1: Exactement.
3: C'est un accident.
1: Ouais. Souvent, tu sais, les trucs comme ça.
3: Ouais. Nous aussi, c'était un accident. C'est rencontré, puis d'un coup, on a fait des missions.
1: Voilà, c'est un truc de dingue.
3: C'est 2 ans, hein, et on est content.
1: Oh là là.
3: Ça fait plaisir.
1: Jamais 203, comme dirait l'autre.
3: Je crois que oui, il faut jamais dire Fontaine. Hein. Nous sommes tous d'accord. Christophe, avec ici Roussillon. Alors, Christophe, qui est gendarme, rappelons que c'est un gendarme, c'est un adjudant. Il a rencontré Jade dans le cadre de la patrouille.
1: Ah.
3: Et oui.
4: Ah. Exactement.
3: Allez, raconte, c'est le gendarme se marie, ton histoire ou pas?
4: Pas encore, on vit dans le péché, mais...
1: quelle honte.
4: non, oui, effectivement, rencontré en patrouille. En fait, elle revenait de voyage en Thaïlande et le collègue de boulot avec qui j'étais ce jour-là a décidé de lui rendre visite. Donc, arrivé à son domicile... On a discuté, elle nous a servi un petit jus à boire, un petit jus d'orange.
1: Petit jus d'orange.
4: Exactement. Et en quittant le domicile, il y avait son numéro de téléphone affiché sur sa voiture.
3: D'accord.
4: Parce qu'elle est photographe et du coup, j'en ai profité pour récupérer son numéro de téléphone.
3: Oh, c'est l'enquêteur qui parle.
4: Comment ?
3: C'est l'enquêteur qui parle. C'est le mec qui a repéré le numéro de téléphone, bien sûr.
4: Bah oui. Exactement. Et du coup, j'en ai profité pour lui écrire, la remercier. On s'est revu, on s'est jamais quitté.
3: Mais dis donc, j'ai dit que c'était une patrouille. Mais si j'entends bien, c'est un copain, c'est un de tes collègues qui décide d'aller voir une copine. C'est pas, on n'était pas sur une interpellation, là. Hein. C'est pas de la patrouille. Hein.
4: C'était du contact.
3: Ouais, du contact. On allait boire un petit verre de jus d'orange.
1: Jus d'orange dans les Pyrénées. Les gendarmes.
3: Jus d'orange. Vous savez que votre adjudant, il fait souffler les balles de ping-pong. Hein. Vous êtes au courant, les gars, dans la gendarmerie. Ouais, sacré Christophe. Bon, Christophe. Christophe qui est un peu un sous-doué aussi. Hein. On en parlera peut-être dans un instant. Mais le gendarme, il a falsifié ses bulletins quand même quand il était gamin. Hein. C'est moche.
1: La la la la la la la.
3: C'est moche.
1: pour pas te faire engueuler par tes parents, c'est ça?
4: Exactement, c'est ça. Pour pouvoir aller au rugby, je falsifiais mes bulletins. Pour faire quoi? J'avais des bonnes notes pour pouvoir aller au rugby avec les copains et profiter.
1: Ouais. Mais quand les vraies notes arrivaient, tu te faisais deux fois plus engueuler.
3: Surtout qu'il était nul en classe, hein, tu l'assumes. Donc à un moment donné...
4: Exactement. Il n'y a pas à avoir honte.
3: T'es nul toute l'année, bon, et en tous les cas, t'es pas bon, c'est toi qui l'as dit que t'étais nul. Et d'un coup, tes parents voient que t'as eu 19. Hey, oh, hey, tu les prends pour qui? Hein? Pour du jambon de Bayonne?
1: Ouais, voilà.
3: C'est ça. Christophe.
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0: Allez, dans une poignée de secondes, Valérie Damido et Eric Bastien seront avec Mickaël d'ici Sud-Lorraine. Mickaël qui est un très grand blagueur avec ses collègues. Il a toujours des idées pour les taquiner et les partage avec nous sur votre radio ici.
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3: Alors, nous sommes avec Mickaël qui a 4, Estelle qui a 3. Mickaël qui joue avec ici Sud-Lorraine. Mickaël, nous allons parler du fait que tu es un peu taquin avec tes collègues.
4: Tout à fait, oui. Même trop.
3: Ah là là là là, ça fait de la blague, ça fait de la blague. Oula. Il paraît qu'une fois t'as entouré de films étirables une voiture de collègues, c'est-à-dire
4: un rouleau de film, et en plus il pleuvait le jour-là et c'était bien amusant. Je l'ai encerclé, j'ai fait plein de tours avec, et le collègue, quand il est sorti à 16h, il pouvait pas rentrer dans sa voiture et il pleuvait.
3: Ah mon
4: Dieu.
3: Donc
4: la voiture était filmée et tout, donc c'était vraiment rigolo et je l'ai filmé en plus.
3: Il t'adore donc.
4: Oui.
3: Il paraît que tu caches des outils, tu déprogrammes des machines, c'est-à-dire.
4: Oui, quand quelqu'un fait un programme sur la machine et qu'il part pour aller soit chercher un outil ou autre, je dirais que la machine, je change les cotes. Et du coup, il n'y a pas la même pièce, donc c'est rigolo.
3: C'est hyper rigolo, mais tu mets des bonbons à l'amande dans le café de tes collègues?
4: Aussi, oui. Et ils toussent pas mal après, du coup.
5: Ouais. C'est sympa, celui-là.
3: Mais dis-moi, ils se sont jamais vengés de toi?
4: Non, pas spécialement, non.
3: Ah bon? C'est-à-dire?
4: Non, je sais pas s'ils ont peur, ils ont peur de me refaire la même chose ou non. J'ai pas de farce de leur côté.
3: Je vais appeler immédiatement tes collègues. Je pense que moi, je serais toi, je ferais quand même un petit peu attention.
5: Oui.
3: Parce que toutes ces années à faire des blagues.
5: Je pense qu'ils vont venir le capturer.
4: Oui.
5: Ça s'appelle cap, hein, je le rappelle pour ceux qui nous rejoignent. Voilà.
3: Je demande pardon à la France. Alors, ne ris pas, Mika, ne ris pas. Alors,
4: mais si, c'est rigolo.
3: Bon. Tiens, je vais te mettre une petite chanson. Pour.
4: Oui.
3: Oui. Parce que il paraît que tu as eu une petite aventure quand t'es parti en voyage à l'île Maurice.
4: Oui.
3: Et oui, parce que t'es bien arrivé avec ta chérie, mais pas les bagages. Alors, qu'est-ce qui s'est passé?
4: Ils m'ont pas suivi, malheureusement.
3: Alors, qu'est-ce qui s'est passé?
4: On est arrivé à Air Mauritius. On attendait comme deux et nos valises ne sont pas arrivées. Ils étaient restés à Charles de Gaulle.
3: Et donc, comment vous avez fait sans...
4: On a dû se débrouiller pour trouver des magasins là-bas, pour s'habiller, pour voilà. Donc, les vacances commençaient déjà très bien.
3: Ah là là là là, une semaine d'achat pour acheter des nouveaux vêtements qu'on n'a pas forcément, on aime bien. Alors, il paraît que Jenny Lee, elle aimait pas trop, il y avait trop de couleurs.
4: C'est ça.
3: Ah là là, oui, je comprends, c'est terrible.
5: Bah, c'est mieux le noir, hein. C'est comme Zorro, il peut mettre des capes.
4: Zorro.
5: Oh là là. Tu me surpasses aujourd'hui.
4: Il me tacle.
5: Oh, c'est gentil.
3: Alors, tu sais quoi, la meilleure réponse, mon petit chat, c'est que tu vas gagner. Tu vas gagner 5 points tout de suite. Tiens, je te mets une petite chanson.
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3: Alors, comment ça s'appelle quand on voit tout un groupe de poissons qui nagent, justement? On dit c'est.
4: Comment un ça s'appelle? Un banc de
3: poissons. Un banc de poissons? Alors, est-ce que c'est vrai? Est-ce que c'est faux? Est-ce que c'est vrai? Est-ce que c'est faux? Eh ben, c'est vrai, oui, bien sûr. Donc, ça fait 5, t'as 9.
5: Comment tu l'engueules?
3: Voilà. Mais non,
5: oui, mais bien sûr, non.
3: Je ne l'engueule pas, je me réjouis au contraire.
5: Chacun son coaching.
3: Ah oui, ça, moi, j'encourage, hein, tu sais.
5: Ah, applaudis. Bon, alors, Estelle est en face, là. On va jouer dans un instant pour tenter de marquer 5 points de plus. Estelle, ici, Pays de Savoie. Estelle qui a été à Koh-Lanta. Alors. Attention, qui n'a pas fait Koh-Lanta l'émission. Tu as été à Koh-Lanta, en Thaïlande.
7: Oui, j'ai pas participé à l'émission. Non.
5: Parce que la première édition de Koh-Lanta, l'émission, c'était en Thaïlande, à Koh-Lanta. C'est pour ça que l'émission s'appelle comme ça. Qu'est-ce qui t'est arrivé sur le bateau?
7: On avait prévu de faire une petite excursion à la journée. Donc on est tous partis sur une petite pirogue. On avait loué un petit bateau un petit peu.

0: traditionnel. Et voilà, on allait sur une petite île, on a passé la journée, etc. Donc il y avait quoi, une heure de traversée, tout s'est bien passé. Et au retour, les guides nous disaient, il faut partir une heure avant, enfin même deux heures avant, on prévoit un orage, etc. Donc au lieu de partir à 15h, on est parti à 14h. Bon, bah voilà, bon, dommage, parce que c'est vrai que la journée était belle, on avait bien profité, snorkeling, etc. Et puis, on part, et 10 minutes après, la mer est complètement déchaînée. C'est creux de 6 mètres, on a passé 2 heures dans le bateau à avoir la peur de notre vie. On est arrivé complètement trempé. Et puis,
1: le retour
0: a été chaotique.
1: Bah oui, 6 mètres de vague, ta fille a vomi, tout le monde a été trempé. Donc, non, c'est pas drôle.
2: C'est sympa.
0: Ah non, c'est pas drôle.

0: résiste. France Gall, merci d'avoir passé cette heure avec nous. 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
3: 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Ah oui, il veut s'habiller une bonne vie, d'où. 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Il veut s'être dréjouche. Sous des outils, là. Bon, vous allez chez Rouspétance, c'est tout. 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
3: Ben oui. Ah oui. Bah, c'est mieux, ça, moi, ça. 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
2: Vigilance orange aux orages déclenchés à l'instant dans deux départements du sud-ouest, le Gers et le Lot-et-Garonne, avant d'être suivi par 16 autres départements du sud à 16h. Tout le détail sur ici.fr. Par endroit, la grêle pourra accompagner les orages. C'est ce qui est prévu autour de Clermont-Ferrand, Toulouse ou Perpignan. 3000 foyers sont privés d'électricité dans le sud-ouest, précisément dans les Landes. Cela fait suite aux orages violents de la nuit dernière. Des dégâts importants sont à déplorer dans 30 communes du département. Départ de feux de forêt, inondations, toits arrachés, chutes d'arbres sur les routes. Les pompiers sont à pied d'œuvre avec au moins 170 interventions. Les éleveurs de Lozère tirent la sonnette d'alarme face aux attaques de loups. La coordination rurale réclame des prélèvements réguliers après une trentaine de brebis attaquées en août dans une seule commune. Les éleveurs affirment subir des attaques quasiment quotidiennes malgré les filets et les chiens de protection. La préfecture doit faire un point sur la situation d'ici la fin du mois. Emmanuel Macron réaffirme son soutien à l'Ukraine. Dans un poste sur X, le chef de l'État écrit « La France salue un peuple qui défend sa liberté, sa souveraineté et son souvenir. » Un hommage à l'occasion du 35e anniversaire de l'indépendance du pays ukrainien, tandis qu'une réunion de ses principaux soutiens européens doit se tenir aujourd'hui. Jean-Pierre Foucault salue notre maître à tous. Après la mort de Philippe Bouvard, le journaliste et animateur de radio est mort ce matin à 96 ans. Il avait créé l'émission Les Grosses Têtes sur RTL, l'émission qu'il avait animée 37 ans.
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4: Du côté de la météo, le soleil arrive à faire quelques percées, mais les nuages sont en train de s'imposer avec un temps qui va rester généralement sec malgré quelques averses possibles, notamment sur le pays du Léon en milieu d'après-midi ainsi que sur la Cornouaille. Le vent est changeant avec des rafales jusqu'à 55 km/h et les températures s'établissent entre 22 à Port-Sal, Perros-Guirec et Lorient, 23 à Morlaix, Quimper et Gourin, 24 pour Brest et 25 pour Châteauneuf-du-Fou. Quant à demain, la journée devrait débuter sous un ciel bien dégagé. Puis demain après-midi, ça va se couvrir un peu avec un vent faible et des températures maximales qui ne devraient pas dépasser les 22 à 25 degrés.
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1: Si vous profitez des plages de la côte de Granit Rose, dans le secteur de Perros-Guirec, vous allez pouvoir laisser la voiture de côté. La navette de Trestraou vous permet de vous garer au parking de Kerabram. Il y a ensuite un départ toutes les 15 minutes pour la plage de Trestraou. Premier départ à 8h, dernier départ à minuit 15. Même fonctionnement pour la navette de Ploumanac qui dessert le port de Ploumanac et la plage Saint-Guirec et le sentier des douaniers avec un départ toutes les 30 minutes entre 9h et 20h. Vous pourrez laisser la voiture sur le parking du Ranolien, parking gratuit. Et puis les fêtes maritimes de Brest ont annoncé leurs tarifs pour leur 9e édition qui se tiendra du 9 juillet au 14 juillet 2027. 18€ pour une journée, 28€ pour deux jours et 40€ pour un passe trois jours. La billetterie, elle ouvre le 11 juillet pendant Brest. Fête la Marine, un événement du 10 au 14 juillet pour célébrer 400 ans d'engagement maritime et vous faire patienter jusqu'en 2027.
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0: Les patients vont bientôt payer davantage de leur poche pour leurs soins. Le plafond annuel des franchises médicales doit passer prochainement à 140 euros, soit 40% de hausse. C'est ce que prévoit un projet de décret qui sera soumis pour avis consultatif au Conseil de l'assurance maladie. Le gouvernement envisageait initialement de porter ce plafond à 200 euros. Ces franchises concernent notamment les consultations et les médicaments, mais aussi certains actes et transports médicaux. Pas de pénurie à craindre en France dans les prochaines semaines, assure la filière des œufs aujourd'hui. Après plusieurs mois de tension, la production devrait repartir à la hausse grâce au retour de températures plus fraîches. La chaleur avait fait baisser la production de 1,5 à 2% en juin selon le Comité national pour la promotion de l'œuf. La température des eaux de surface des océans mondiaux a atteint 21,1 degrés Celsius en moyenne samedi dernier. C'est un record absolu sur une journée. C'est l'observatoire européen Copernicus qui nous le fait savoir. En cause évidemment le réchauffement climatique et le développement du phénomène El Niño. Le précédent record daté de mars 2024. L'interdiction des téléphones portables dans les lycées pourra être effective dès la rentrée, indique le gouvernement. Pourtant, ce week-end, le principal syndicat des proviseurs alertait sur l'impossibilité de mettre en place cette mesure. Les chefs d'établissement disent avoir été avertis beaucoup trop tard pour organiser les nouvelles règles dans les établissements. Cette mesure fait partie d'une loi promulguée fin juillet. Enfin, la Belgique perd Noël Godin, l'humoriste agitateur belge, est mort à l'âge de 80 ans cette nuit. Il s'était rendu célèbre par ses nombreux entartages de personnalités, notamment Nicolas Sarkozy ou encore Bill Gates.
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2: Du côté de la météo, le soleil arrive à faire quelques percées, mais les nuages sont en train de s'imposer, avec un temps qui va rester généralement sec, malgré quelques averses possibles, notamment sur le Pays du Léon en milieu d'après-midi, ainsi que sur la Cornouaille. Le vent est changeant, avec des rafales jusqu'à 55 km/h, et les températures s'établissent entre 22 à Port-Sal, Perros-Guirec et Lorient, 23 à Morlaix, Quimper et Gourin, 24 pour Brest, et 25 pour Châteauneuf-du-Fou. Quant à demain, la journée de devrait débuter sous un ciel bien dégagé. Puis demain après-midi, ça va se couvrir un peu avec un vent faible et des températures maximales qui ne devraient pas dépasser les 22 à 25 degrés.
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0: L'un des plus bels hommages à Norma Jean Baker, c'était Vanessa Paradis, bien sûr. Dans quelques instants, direction l'Italie, avec Eros Ramazzotti, on aura Céline Dion et Stéphane Echer. Mais d'abord, vos bons plans sortis dans la région, c'est ici.
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2: À Belle-Île-en-Terre, l'aquarium des curieux de nature se transforme en escape game. Une mystérieuse personne a saboté les installations et les poissons sont en danger. Votre mission, jouer les détectives, trouver les indices et résoudre les énigmes avant qu'il ne soit trop tard. L'activité se joue en famille ou entre amis à partir de 6 ans. L'escape game est proposé sur inscription à l'aquarium au tarif de 5 euros par personne. Pour réserver, contactez le centre régional d'initiation à la rivière. À l'île Tudy, rendez-vous ce samedi 5 septembre pour le centenaire de la grève des sardinières. À partir de 17h, une déambulation de la colonie Berry Tudy. Au fil des étapes, Serge Digou racontera l'histoire des ouvrières et les chansons de la chorale Les Sardines à Lille. À 18h30, à la Maison de la Pointe, l'exposition Sardinez-vous. Et enfin, dès 19h30, la salle polyvalente accueille un grand baltrade avec restauration et bar sur place. L'entrée coûte 8 euros.
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0: la tradition et la modernité à travers cet album du groupe Noon qui a rejoint la playlist ici Brice Isel. Dans 10 minutes, le retour de l'actualité. D'ici là, on écoutera Mylène Farmer, c'est à qui le tour, cet extrait de son tout nouvel album à venir. Et Chris Isaac pour Blue Hotel. Bel après-midi.
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1: Vous écoutez ici Breizh-Izel, il est 16h, l'heure de faire le point sur l'actualité.
2: Vigilance orange aux orages déclenchés à l'instant dans 16 départements au sud de la France. Des Pyrénées jusqu'au Massif central et de la Dordogne jusqu'au Var, il y a désormais 18 départements en vigilance. Par endroits, la grêle peut accompagner les orages, notamment autour de Toulouse, Perpignan ou Clermont-Ferrand. 3000 foyers toujours privés d'électricité dans les Landes, dans le sud-ouest. Cela fait suite aux orages violents de la nuit dernière. Il y a des dégâts importants dans 30 communes du département. Les pompiers sont à pied d'œuvre depuis cette nuit entre les départs de feux de forêt, les inondations ou encore les toits arrachés. Bonne nouvelle pour le livret A, les Français y ont remis de l'argent en juillet après 6 mois de baisse. Au total, 80 millions d'euros de plus ont été déposés que retirés selon la Caisse des dépôts. Une remontée qui intervient juste avant la hausse du taux, passé à 1,7% au 1er août contre 1,5% auparavant. Le livret A s'est dû à nouveau après avoir enregistré au premier semestre sa pire performance depuis 2008. Une grève de la faim contre la sérophobie depuis ce matin à Reims. Deux hommes séropositifs siège devant les grilles du palais de justice de la ville. Ils dénoncent les discriminations dont ils sont victimes et demandent une loi d'urgence. Ces deux hommes souhaitent une reconnaissance de la sérophobie et la protection des personnes vivant avec le VIH. Enfin, les hommages pleuvent après la mort de Philippe Bouvard, 96 ans. Jean-Pierre Foucault salue le journaliste qui a su mettre à la portée de tous la culture générale en animant son émission phare, Les Grosses Têtes, sur RTL pendant 37 ans.
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1: Du côté de la météo, le soleil arrive à faire quelques percées, mais les nuages sont en train de s'imposer avec un temps qui va rester généralement sec, malgré quelques averses possibles, notamment sur le Pays du Léon en milieu d'après-midi, ainsi que sur la Cornouaille. Le vent est changeant avec des rafales jusqu'à 55 km/h et les températures s'établissent entre 22 à Port-Sal, Perros-Guirec et Lorient, 23 à Morlaix, Quimper et Gourin, 24 pour Brest et 25 pour Châteauneuf-du-Fou. Quant à demain, la journée devrait débuter sous un ciel bien dégagé, puis demain après-midi, ça va se couvrir un peu, avec un vent faible et des températures maximales qui ne devraient pas dépasser les 22 à 25 degrés.
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0: encore malade, a demandé un petit coup de main à Silto pour ce duo, Le Prochain Rêve, sachant que l'album de Grand Corps Malade va paraître dans quelques semaines. C'est l'heure de votre petit cours de breton avec Clément Soubigou, qui aujourd'hui nous parle du soutien-gorge et du croissant. Absolument aucun rapport entre les deux, et vous allez le comprendre.
1: Aujourd'hui, nous allons parler de croissant breton, mais avant cela, un petit coup d'œil sur un événement assez féminin.
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1: Le soutien-gorge. Bah ouais, c'est utile de savoir en parler en breton. Donc, mesdames, aujourd'hui, c'est pour vous, avec deux façons d'en parler. En premier, breniden. Je répète, breniden. C'est un mot ancien qui servait à parler du plastron des costumes traditionnels des femmes. Un plastron, ça sert à tenir la poitrine, donc ça marche. Breniden, arvreniden, ça sera, disons, la version académique. Sinon, il y a une version plus terre-à-terre. En français, on dit un soutien-gorge. Pourtant, quand on regarde bien, c'est pas vraiment la gorge que l'on met dans le soutien-gorge. Et le breton a l'œil affûté et a repéré ce qu'on met dedans. Et du coup, on peut appeler notre soutien-gorge andouguerbrondou, c'est-à-dire le porteur de sein. Franchement, on peut pas faire plus logique. C'est quand même à ça que ça sert en général. Donc, andouguerbrondou, le porte-sein en version populaire. Et sinon, breniden, arvreniden, dans un registre de langue quand même un petit peu plus élevé.
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1: Et du coup, nos croissants, aïe. J'ai déjà eu l'occasion d'en parler, mais c'est pas grave. C'est bien d'en remettre une couche de temps en temps. On se refait une petite tartine. C'est dommage d'en voir encore écrit sur les routes des croissants. Et c'est même agaçant, car là, c'est de la pure fantaisie que l'on doit à une époque. On a voulu écrire le breton avec des gens qui parlaient pas breton. Du coup, ils écrivaient ce qu'ils entendaient. Donc, ça donnait des croissants qui viennent de croissent, hein, c'est le croisement. Ça vient de deux mots. Croisse, argroisse, c'est une croix. Rien de compliqué. Et hent, vous connaissez, je suis sûr, c'est le chemin, la route. Croissent, c'est la croix de chemin, la croisée de chemin. C'est d'ailleurs un mot ancien. Croissent, le carrefour. Et comme les carrefours sont ronds maintenant, on peut dire croissentro, le carrefour qui tourne. On imagine facilement, ou du moins on comprend tout de suite de quoi on parle. Donc croissent, c'est le carrefour. Et le croissant, vous le laissez à la boulangerie. Hein, dire croissant pour un carrefour en Bretagne, c'est aussi bête que dire croissantine. On dit pas ça quand même. Croissant, croissantine. Bon, allez, je lance un nouveau débat. À demain, canevar croisse.
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0: L'incontournable Gilles Serva à l'instant qui nous emmenait à Dublin, mais on revient en Bretagne dans quelques instants pour parler de l'autre Finistère grâce aux Innocents. Auria nous invitera aux soirées mondaines et Eddy Mitchell nous parlera de la fille du motel juste avant votre rendez-vous sorti dans la région, car nous avons les bons plans qu'il vous faut.
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0: C'est bien simple, quand il ne ferme pas les salles de cinéma, il croise des filles au motel. C'était Eddie Mitchell. Juste avant Survivor pour Burning Heart ou encore le tout dernier Louane, je vous propose de faire le point sur vos sorties avec Perrine Clément.
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2: Avant d'enclencher le grand manège qu'est la rentrée, je vous propose un petit détour par la récré des Trois Curés à Milizac, au nord de Brest. C'est l'un des plus gros parcs d'attractions de Bretagne. L'an dernier, il accueillit pas moins de 267 000 visiteurs. Et parmi les attractions phares de ce parc, il y a Trémors, une impressionnante tour de chute de 80 mètres de haut.
3: Mon manège à moi, c'est toi.
2: Un titre que vous pourrez chanter ce mardi à 21h puisque c'est soirée karaoké à la récré des Trois Curés. Et c'est aussi la dernière semaine pour profiter des horaires XXL. Le parc est ouvert toute la journée de 10h à 18h30. Côté tarif, comptez entre 19,50 euros et 27,50 euros la journée. Et on reste à proximité de Brest avec les Trois Brestoises. C'est le nom que porte cette fiction policière produite et diffusée par France Télévisions qui recherche des figurants, hommes et femmes, de 16 à 90 ans. Les candidatures sont à retrouver sur le site touslescastings.fr.
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0: Chien, c'est le nouveau titre de Louane. Allez, c'est l'heure de retrouver les petits bonheurs, cette petite pastille qui nous permet d'avoir un peu de bonne humeur, d'extraits de films pertinents. Et aujourd'hui, comme toute la semaine, nous allons vous faire découvrir les différentes personnalités qui vous accompagnent du matin au soir sur votre radio ici, Brice Zizel. Et aujourd'hui, on va commencer avec une des nouvelles voix de cette rentrée, c'est Estelle Gasse.
1: Salut Brice Zizel.
2: Comment s'appelle le résilu ?
1: Je suis Estelle Gasse.
2: T'as quel âge maintenant ?
1: J'ai 26 ans et je suis animatrice radio.
3: Il faut bien qu'elle gagne son pain, la malheureuse.
1: Et je suis dans les petits bonheurs.
2: Non mais dis donc, ça va pas là-dedans. Faudra un jour que je te fasse passer une radio.
4: D'où tu viens ? Tu me l'as jamais dit ?
1: Eh bien, je viens du Mans et j'habite à Quimper depuis 7 mois.
2: Non mais franchement, qu'est-ce que tu lui trouves, hein ?
1: Je trouve que dans Quimper, je retrouve un petit peu du Mans, avec les pavés, le vieux Quimper qui ressemble nettement au vieux Mans. Assez intimiste, finalement.
2: Ne tient qu'à vous de m'en laisser explorer une partie, si intime soit-elle.
5: Tu vas aller te balader ?
1: Mon coin préféré quand je me balade, eh ben, moi j'adore la presqu'île de Crozon.
6: Ah, c'est joli. C'est très joli.
1: Je trouve que les plages sont sublimes avec l'eau turquoise. J'ai l'impression d'être un petit peu en Corse.
6: En Corse ? Mais tu plaisantes, on dit que c'est un endroit où on ne voit que des caravanes et des campings.
7: Oui, et ben justement.
1: Et j'adore ce côté un peu de nature protégée qu'on trouve. Donc c'est là où je vais me balader, où je vais me baigner l'été.
8: Là-bas, au moins, on peut se baigner sans avoir les doigts de pied tout bleus au bout de 5 minutes.
2: Non, je ne crois pas, non.
9: Il était bon, ce premier baiser.
1: Alors moi, mon premier flirt, je devais avoir 14 ou 15 ans. On n'était pas du tout dans le même collège. Mes copines le connaissaient très bien. Elles se sont dit, bah, on va se faire une séance cinéma.
10: Vous avez fait comment pour entrer dans le cinéma ?
11: C'est parce que je connais l'ouvreuse.
1: Bah, du coup, on était tous les deux dans la salle de cinéma. Donc, dans un cinéma, il y a forcément plus de facilité parfois de rapprochement.
12: Ah, parce que si vous voulez, on peut se rapprocher un petit peu. Ce serait dommage de louper une partie du spectacle, non ? Hein ?
1: C'était la main sur la cuisse, le bras autour du cou. Et ça a été mon premier bisou.
13: Vous êtes trop chou. Ça me donne la gerbe.
14: Vous êtes lourds, là, les gars.
15: Je comprends pas. Qu'est-ce qui s'est passé ?
16: C'est ce jour-là que j'ai inventé le voyage à travers le temps.
1: Si je pouvais voyager dans le temps, moi, je dirais que j'aimerais repartir au temps de Louis XIV.
17: Est-ce que vous connaissez le surnom de Louis XIV, les enfants ?
18: Loulou. Le roi soleil, mademoiselle.
1: Je ne sais pas pourquoi, mais je suis omnibulée par cette époque. J'adore l'époque des rois et des reines, déjà. Et je regarde énormément de films autour de ça. Que ce soit leurs vêtements, comment ça se passait à l'époque, etc. J'aurais trop aimé y vivre.
17: Le roi, son épouse, le grand dauphin.
18: Mademoiselle, il avait un dauphin, Louis XIV.
17: Oui.
1: Allez, salut.
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0: Bon, vous êtes dans le pays Bigoudin, le mardi matin, vous savez pas quoi faire. Ben voilà, la recommandation de Christian, allez au marché du Kiel.
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1: Lundi 24 août, merci d'être avec nous. Je suis ravi de vous retrouver. Ici Brésil avec vous, il est 17h, bonsoir. L'info en Bretagne avec vous, Delphine Gauthier. Bonsoir Delphine.
2: Bonsoir, on est ravi de vous retrouver aussi, Baptiste.
1: Et pareillement.
2: C'est la première fois en 23 ans qu'une expédition de la fondation Tara Océan basée à Lorient est attaquée. L'équipage de la goélette scientifique Tara a été victime d'un acte de piraterie en Papouasie-Nouvelle-Guinée. Dans la nuit de jeudi dernier, alors que le navire était au mouillage, une dizaine d'hommes armés ont accosté en bateau à moteur à côté de la goélette, peu avant 23 heures. Quatre hommes sont montés à bord et mis en joue l'officier de quart sur le pont. En 5 minutes, ils ont notamment dérobé du matériel informatique pour un préjudice estimé entre 20 et 25 000 euros avant de prendre la fuite quand les 10 membres d'équipage se sont réveillés. Tout le monde est sain et sauf, heureusement, indique le directeur de la fondation qui va porter plainte. Le navire était parti de Lorient il y a 2 mois et demi pour une mission consacrée aux récifs coralliens en Asie du Sud-Est. Toutes nos infos sont à retrouver sur ici.fr et puis on y reviendra bien sûr dans le journal de 18h. La température des eaux de surface des océans qui n'a jamais été aussi chaude, 21,1 degrés, enregistré samedi par l'observatoire européen Copernicus, un record absolu sur une journée provoqué bien sûr par l'effet du réchauffement climatique, mais aussi par le développement du phénomène El Niño qui s'annonce d'une ampleur sans précédent pour 2026 selon l'agence météorologique britannique. Depuis samedi, il est interdit de se baigner sur la plage de Sainte-Marguerite à Landéda dans le Nord Finistère. La municipalité précise sur sa page Facebook que la qualité des eaux de baignade n'est pas satisfaisante. Après des prélèvements effectués jeudi dernier par l'ARS, l'agence régionale de santé, jusqu'à nouvel ordre, interdiction de se baigner donc, mais aussi de pêcher et de pratiquer des sports nautiques. Le gouvernement va finalement augmenter de 40% le reste à charge payé par les assurés. Le plafond des franchises médicales va donc passer de 100 à 140 euros par an selon un projet de décret consulté par l'agence France Presse. Une augmentation qui devrait entrer en vigueur le 1er octobre. Initialement, le gouvernement voulait doubler le montant des franchises, mais cela avait déclenché un véritable tollé. Plus de téléphone portable au lycée dès la rentrée. La loi a été promulguée, indique Emmanuel Macron sur X. Une école sans téléphone, c'est retrouver la sérénité de l'apprentissage, écrit le chef de l'État. Une mesure totalement impossible à appliquer dès mardi prochain, réagit le syndicat enseignant UNSAR. Et des éclaircies pour votre anniversaire, cher Baptiste.
1: Eh ben écoutez, merci beaucoup Delphine, vous êtes formidable. Je suis né il y a une demi-heure. Et je parle bien, vous voyez. 16h30, il est 17h02,
2: tu vois.
1: Puis il dit, hey, on n'a pas tous les jours 18 ans, hein.
2: Ouais, ah, ouais, non.
1: Ce que vous voulez que je vous dise.
2: Ouais.
1: Bon, vigilance jaune aux orages. Encore en ce moment sur la Bretagne, selon Météo France, mais ça ne devrait pas durer. On retrouvera à peu près des normales pour demain, même si ce sera quand même relativement nuageux pour ce soir. On se réveillera avec des températures comprises entre 14 et 15 degrés pour demain matin. Pour demain après, on aura 24 degrés à Quimper, 23 degrés à Brest et Morlaix, 24 à Plouay en Morbihan, 25 degrés sur Pontivy-et-Gourin. Et dans les Côtes-d'Armor, risque d'averse demain après-midi avec 25 degrés à Guingamp, 23 à Saint-Brieuc-Lagnon, 23 dans le secteur de Rostrelin et puis un risque orageux qui devrait revenir sur la Bretagne plutôt pour la journée de mercredi selon Météo France. Et la tendance pour la semaine, c'est un petit peu de pluie et un petit peu de soleil. Voilà ce que l'on peut dire pour votre météo pour demain et même dans les prochains jours.
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1: Rentrée radiophonique et nouveau jingle aussi que je découvre un petit peu comme vous. Merci Delphine.
2: À tout à l'heure, 18h.
1: C'était un plaisir, à tout à l'heure bien sûr. Un artiste qui aime la Bretagne, qui vit en partie d'ailleurs, puisqu'il y est en ce moment. Monsieur Alain Souchon est avec nous pour Foule Sentimentale, 17h04. Bonsoir.

0: Alain Souchon avec ici Brigitte Zelle, ça fait.
1: Voilà, oui, comment on nous parle.
0: 17h09, bienvenue.
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0: Et merci à Laurent Kéris, l'émission, bien sûr, jusqu'à 19h avec vous. Goya au standard au 02 98 53 65 65. J'espère que vous allez bien. Vous êtes à la maison, vous êtes en vacances, vous profitez de la Bretagne, ou certains ont petit repris d'ailleurs le chemin du boulot. Bah, moi, je suis ravi de vous retrouver pour une nouvelle saison, 17h-19h, en direct avec vous chaque jour du lundi au vendredi, avec plein de nouveautés aussi. On aura les idées d'Evan, les bonnes idées d'Evan, Evan de Bretagne, Evan Adlinet, qui va nous parler d'un train que vous avez peut-être pris d'ailleurs cet été pour vous rendre à Quiberon, la fameuse ligne Auray-Quiberon, le fameux tire-bouchon qui roule au biocarburant, vous l'entendrez dans quelques instants. Et puis on parlera musique aussi dans la prochaine demi-heure avec le retour d'Émilie Mazoyer pour Décibel. Elle évoquera Léo Ferré, Village People, figurez-vous, Angèle ou encore les Spice Girls. Ce sera dans quelques instants après le Belge Pierre Demar qui vous accompagne sur nos routes en Bretagne.

0: Belgique. Avec Pierre Demar, je pense à vous, nouvelle chanson, une chanson qui vous a peut-être accompagné d'ailleurs durant cet été 17h12 ici Brésil, avec vous, d'où les vacances, on les continue, la bonne idée des vannes avec nous, c'est et maintenant direction Quiberon en train à partir d'Auray, salut Evan.
1: Salut la Bretagne, c'est l'heure de la bonne idée 100% pur beurre. Vous connaissez le tire-bouchon, le train qui circule l'été entre Auray et Quiberon dans le sud de la Bretagne? C'est mon train préféré. Bon, pas parce qu'il passe juste devant la maison de ma grand-mère, quoique, mais parce qu'il permet d'éviter les embouteillages de la presqu'île en polluant moins et surtout depuis que la région Bretagne a choisi d'alimenter les locomotives avec du B100. Le B100, c'est un biocarburant fabriqué à partir de colza français. Il remplace le diesel qui servait auparavant à faire circuler les trains sur cette ligne, puisque, je précise, elle n'est pas électrifiée. On parle pas du TGV non plus, hein. Avec le B100, c'est 60% de CO2 en moins qu'avec du diesel, mais 25% de coût en plus, car oui, ce serait trop beau, c'est un carburant qui coûte plus cher, pas cool, j'avoue, mais en même temps, bah, si on veut polluer moins, parfois il y a des choix à faire. Le tire-bouchon circule jusqu'à mi-septembre, alors si vous ne l'avez pas encore pris, faites vite, c'est vraiment trop chouette comme trajet à faire, vous pourrez même faire coucou à ma grand-mère à Plouarnel. Après cette date, la région et la SNCF comptent bien continuer sur leur lancée et faire rouler d'autres TER au biocarburant. Des stations de B100 sont prêtes à Carhaix, Quimper, Saint-Brieuc et bientôt à Rennes. Le chiffre du jour maintenant, 112 300 familles bretonnes vont recevoir l'allocation de rentrée scolaire cette année. Ah, ça me rappelle l'époque où j'adorais faire des courses de fourniture pour avoir un stylo qui sentait le pop-corn. Allez, à demain pour une nouvelle bonne idée.
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0: Et voilà l'un des nouveaux rendez-vous de cette saison radiophonique. Notre cher Evan Hallyday, tous les jours d'ailleurs à la même heure. Vous restez avec nous aussi. Tiens, dans quelques jours, le ciel breton vous donnera rendez-vous pour un spectacle exceptionnel. Bah oui. De la nuit de jeudi à vendredi, la pleine lune traversera l'ombre de la Terre et prendra une magnifique teinte cuivrée. Bah oui, une éclipse de la lune à voir à 6h10 du mat, hein, tout de même, vendredi. Et puis en plus, à l'œil nu, vous pourrez voir ça. Voici Alphaville, bienvenue, bonsoir.

0: L'actu locale musique, bonne humeur, 17h18 en Bretagne, que vous soyez à Lorient, Brest, Guingamp, Saint-Brieuc. Merci d'être avec nous encore ce soir et ce succès, bien sûr, de l'année 84, Big in Japan, avec Alphaville et la musique que vous aimez continue, avec une artiste beaucoup plus jeune d'ailleurs.
1: Je partirai.
0: Ah bah non,
2: faut rester avec nous quand même. Hein.
0: Bah oui, Oshi nous rejoint dans un instant et juste après Émilie Mazoyer qui nous parle musique comme chaque jour. Bel été
2: et bonnes vacances. Avec Essie Brésisel dans les oreilles, ça fait toujours du bien.
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0: Aussi, je partirai, il est 17h22 avec vous aussi, j'aurai des cadeaux tout à l'heure à vous offrir et notamment de belles invitations pour vous rendre à l'OEAC dans le 35 avec le championnat Euro RX, évidemment le rallycross de l'OEAC qui fête ses 50 ans cette année en partenariat avec vous ici, vos radios ici en Bretagne. On aura un pass week-end, 4 personnes à vous offrir tout à l'heure, mais pour le moment, il est l'heure de parler musique. Elle est de retour, c'est Émilie Mazoyer. Salut Émilie.
1: Tout le monde. Émilie au rapport pour votre dose quotidienne d'actualité musicale. L'anniversaire du jour, il date de 1916 et il est extra.

110 ans, les 110 ans de la naissance de Léo Ferré, qui a vu le jour à Monaco. C'est cocasse, hein, la très chic principauté pour un chanteur anarchiste. Sa maman y était couturière et son papa, directeur du personnel du casino de Monte-Carlo. Pour organiser un enterrement qui a de la classe, comptez sur les Village People.

Les funérailles de Victor Willis, membre fondateur des Village People, se sont tenues fin juillet en Californie. Victor Willis, c'était celui qui portait le costume de policier dans Village People. Et en souvenir des années disco, ses camarades se sont tous pointés au cimetière dans leurs habits de lumière. Le motard, le cow-boy, l'ouvrier, le GI et l'indien, la classe. Pour celles et ceux qui avaient été un peu décontenancés par le retour très électro d'Angèle en duo avec le groupe Justice, cette chanson sortie pendant l'été a de quoi rassurer.

Angèle explore les musiques électroniques, ok, mais elle assure toujours en acoustique, la preuve avec Dis-le, une version sur laquelle le velouté de sa voix est toujours irrésistible et accompagnée d'un clip filmé sur les toits de New York, un vrai délice. J'adorerais vous annoncer une tournée événement anniversaire, mais le fait est que les Spice Girls ont fêté les 30 ans de leur premier tube Wannabe, chacune de leur côté. Alors certes, elles ont posté de jolis messages pleins d'amour et de nostalgie sur les réseaux, même Victoria Beckham, hein, qu'on dit pourtant la plus réfractaire à une reformation du groupe, mais rien de plus pour le moment. Et c'est dommage, hein, la réconciliation d'Oasis c'était bien, mais là le monde a un grand besoin d'un retour du girl power. Alors lançons ensemble le slogan Spice Girls 2027, parce que c'est notre projet.

7h36, merci de nous rejoindre et merci à vous, Émilie Mazolier. Vous restez là, info pratique, bon plan, idée de sortie. Ça arrive d'ici 4 petites minutes. Vous êtes sur les routes de la région, témoin d'événements. N'oubliez pas qu'on est là et qu'on vous accompagne en direct jusqu'à 19h. Super Trempe pour la suite, bienvenue.

0: Nicholson avec Supertramp et cette voix emblématique de Roger Hodgson qui était passé, souvenez-vous, il y a quelques années au Festival de Cornouailles à Quimper, place de la Résistance. Ce fut un grand moment. Il était venu en duo d'ailleurs sur la grande scène du Festival de Cornouailles. C'était vraiment très chouette. Il est 17h30, tout pile l'heure pour nous de retrouver quelques infos pratiques, Axel Perret.
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2: Je vide les moules, tu vides le grenier. Traditionnel, troc et puce et vide-jardin le 6 septembre à Landudal en Pays de Glazik près de Quimper. Il reste des emplacements de 24 mètres carrés avec la voiture, autrement dit 6 mètres de large. Vous pouvez vous inscrire par mail pucelandudal29@gmail.com. Puce au pluriel. J'aperçois Morlaix au loin, mais vraiment au loin. Grosse période de travaux autour de Guingamp pour presque 3 mois sur la N12 à partir de ce lundi. Vous circulez sur une seule voie dans les 200 sur 6 km entre Ploumagoire et Pouilly. Les bretelles entre la Chênaie et Kernilien sont fermées, sauf la sortie de la Chênaie. L'objectif, refaire la chaussée, les glissières, la bretelle de sortie de Kernilien aussi sera élargie, tout ça pour faciliter la circulation en direction de Lannion. Allez, vous allez râler, mais c'est pour la bonne cause.
0: À 17h31, merci d'être là.
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0: Nouvelle balade de cette nouvelle saison dans quelques instants avec R.L. Belloni, direction Combrite. On sera dans le Finistère, on va parler archéologie notamment, vous l'entendrez. Manon Lisa arrive après le Breton, le Morlaisien Renan Luce qui a encore reçu une lettre. D'en avoir un paquet.

0: musique de votre été qui vous accompagne aussi pendant les vacances en ce moment sur les plages de la région. Manon Lisa, il est 17h37, l'heure pour nous justement de nous balader sur la côte. Nouvelle balade en Bretagne cette semaine avec R.A.L. Belloni.
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0: Quand il a du temps, David Duvollet part chercher des traces du passé. Il a découvert plus de 500 sites archéologiques. Il nous a donné rendez-vous à Combrit. On est près de Sainte-Marine pour nous parler de sa passion. Nous sommes donc sur les bords de l'eau cette semaine avec vous, R.A.L. Belloni.
2: Une balade aujourd'hui en Sud-Finistère. On est à Combrit, à l'île Tudy, plus exactement. Face à l'île Chevalier, donc on est sur un petit chemin ombragé, chemin que vous pouvez emprunter au départ de la digue. Et je suis avec David Duvollet. David est prospecteur diachronique pour le service régional d'archéologie ici. Alors c'est une activité qu'il exerce en bénévole qui est assez intrigante. On va tout au long de cette balade comprendre comment il travaille, pour qui il travaille. Et David, pour commencer, je pense qu'il faudrait qu'on explique un peu ce que c'est qu'un prospecteur diachronique, non ?
3: Ouais, tout à fait. Alors le prospecteur diachronique, c'est un grand mot, hein. Donc du coup, c'est la personne qui va aller sur le terrain, voir si on ne découvre pas des indices préhistoriques ou des sites ou des indices de vie dans un environnement, dans un paysage où il n'y a rien. Le but, c'est de retrouver tout ce qui a disparu et de nouveau les référencer et les sauver de l'oubli, quoi.
2: Tu travailles sur quelle période ? C'est quoi le prospecteur diachronique ?
3: Donc, je vais travailler du paléolithique inférieur, c'est moins 400 000 ans, aux premières traces de vie humaine dans le Finistère Sud, en passant par, donc, du coup, le mésolithique, le néolithique. Après, je pars sur donc, l'âge du fer, l'âge du bronze, le médiéval, le gallo-romain, donc ça touche toutes les périodes de la préhistoire et des temps modernes jusqu'au Moyen-Âge. Donc la moindre céramique, le moindre bout de silex, il faut vraiment référencer, voir ce que c'est, comprendre.
2: Et pourquoi tu nous as amené ici pour cette balade qui sera une balade et dans le temps, et ici le long de cette rivière, le Tréméoc ?
3: Ici, c'est un site, c'est assez parlant parce que donc du coup, comme aujourd'hui, on voit l'océan qui est à nos pieds, la mer, mais il y a des milliers d'années, c'était juste une toute petite rivière, c'était une vallée où l'homme chassait, l'homme vivait, et ces rivières étaient une colonne vertébrale, servaient vraiment pour l'homme de la vie de tous les jours. Il remontait jusqu'à la source, il redescendait jusqu'à l'océan, allait chercher sa matière première comme le silex, peut-être aussi également aller sur les amas coquillers, ramasser des coquillages, rejoindre d'autres tribus, etc. Et après, à l'époque médiévale et gallo-romaine, ils utilisaient comme voie fluviale, donc ils remontaient jusqu'à Combrit et redescendait. C'était vraiment le lieu de vie, la colonne vertébrale.
2: D'accord. Voilà. Et donc, c'est cette balade qu'on va faire et on va comprendre, voilà. On le disait au cours de cette balade, comment tu as commencé ? C'est un travail, mais c'est un travail que tu exerces en bénévole. C'est quelque chose que tu as commencé il y a 12 ans ?
3: Oui, officiellement depuis 12 ans, mais officieusement depuis très très longtemps. À vrai dire, je suis passionné depuis mes 5 ans. Donc j'allais avec ma meilleure amie Julie fouiller dans les tas de terre à la Pointe du Vent, parce que je suis originaire de la Pointe du Vent. Donc j'avais déjà cet aspect de curiosité, quoi. Qui était avant nous, quoi ? Ça m'intriguait énormément. Donc ça s'est calmé un petit peu, on fait des études, et puis après j'ai repris ça tranquillement il y a 20 ans, vraiment très léger, quoi. Et là, depuis 12 ans, je me suis vraiment mis, grâce à une archéologue qui m'a dit, fais une demande, parce qu'il existe quelque chose d'officiel pour pouvoir faire des recherches, et que ces recherches deviennent des travaux, des rapports, et puissent servir à beaucoup de monde après, quoi. Donc depuis 12 ans, avec un arrêté préfectoral.
0: Du coup, demain, David nous expliquera pourquoi il cherche souvent des traces de vie près des rivières et de la mer. Rendez-vous dans votre balade en Bretagne demain à la même heure sur l'antenne d'ici Breizh Izel. On fait du sport, on va même s'impressionner aussi dans quelques jours du côté de l'Oéac. J'ai des invitations pour vous et notamment un super pass week-end pour le rallycross de l'Oéac. Ce sera après Phil Collins sur votre radio.

0: unique Phil Collins à 17h45. Merci de nous rejoindre, il est l'heure de jouer ensemble comme promis. Premier jeu de la saison avec vous et j'en suis totalement ravi. Et j'ai un super pass week-end pour 4 personnes pour vous rendre au rallycross de l'Oéac. On n'est pas très loin de Guichen, pas très loin de Rennes, Plohermel. Les 28, 29 et 30 août. Bah oui, c'est ce week-end déjà. 3 jours de fête, le pass week-end à gagner pour voir ce rallycross emblématique qui célèbre notamment ses 50 ans avec le vendredi à partir de 7h du mat, ça ouvre au public, les essais seront à 8h30, première manche aussi de la coupe à 16h45, la fameuse parade à 18h et samedi et dimanche bien sûr les célèbres courses. Alors il y a le parking, il y a le camping qui est gratuit et on vous offre le pass week-end 4 personnes. Alors avant de pouvoir gagner ce beau pass week-end pour 4 personnes, écoutez bien quel célèbre chanteur français sera sur l'Oéac. Non pas pour chanter, il sera bien sur l'Oéac pour ce cinquantenaire. À vous justement de reconnaître sa voix. J'imagine que vous allez la reconnaître directement.
1: Je suis super excité, super content de le faire, super content d'être là. C'était un rêve de gosse. Voilà, j'ai eu l'occasion de faire quand même pas mal de courses avec Trophée Andros, avec la Fun Cup, avec un peu de Ligier. Cette fois-ci, l'Oéac, c'est la première fois. J'ai envie de te dire que ça fait plus de 15 ans que je fais du simulateur à la maison. Mettre les pieds ici sur ce bitume, là, cette fois-ci, là, aujourd'hui, c'est déjà quelque chose de super fort. Là, c'est Sébastien Loeb qui est là en plus, on a une team qui est exceptionnelle.
0: Ah, vous l'avez reconnu bien sûr. Est-ce que c'est Julien Doré, Vianney ou Claudio Capeo? Julien Doré, Vianney, Claudio Capeo, il sera là aussi pour tenter sa chance à l'Oéac pour ce cinquantenaire. On vous attend 02 98 53 65 65.
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0: Et vous êtes peut-être en ce moment même sur les routes de la région à nous écouter aussi aujourd'hui en vacances en Bretagne, de balade aussi, peut-être en presqu'île de Crozon, dans le pays de l'Orient, dans la baie de Morlaix ou bien dans le Trégor, pourquoi pas, où nous avons de belles choses. Une artiste passée par Bréal sous Montfort, c'était il y a 2 jours maintenant, la chanteuse Claranine qui a chanté au Festival du Roi Arthur. Voici Claranine en découverte.

0: de Claranine que vous avez découvert sur votre radio ici, Brice Gisel, que vous avez peut-être vu du côté de Rennes aussi il y a quelques jours, et qui sera en concert, dernier concert de la saison pour elle, hein, pour cet été, à Trégastel, dans le Trégor. Ce sera dans deux jours, le 26 août, qu'elle viendra chanter notre chère Claranine avec un petit nouveau arrivé dans le trio maintenant. Il y a Djibril, que vous avez peut-être connu aussi dans le groupe Plantec, qui s'est donc installé maintenant avec la chanteuse Claranine. 17h51.
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0: Week-end, 4 personnes pour le rallye cross, c'est ce week-end et ce célèbre chanteur français que nous recherchons qui sera présent à Loéac et qui va faire un petit peu de voiture également. C'était qui qu'on recherchait ?
1: Claudio Capéo.
0: Bah oui, bonne réponse.
1: Et je crois quel jour du coup qui passera le...
0: Eh ben c'est une bonne question, je crois qu'il sera présent tout au long du week-end a priori. C'est ce qu'il dit d'ailleurs sur les réseaux sociaux, mais bon,
1: voilà,
0: ça sera à vous de découvrir. Parce qu'il vient pas chanter, hein. Il vient juste rouler.
1: Oui.
0: Je tiens à le dire quand même.
1: Hein. Il faudra le chercher, quoi.
0: Faudra le chercher, voilà. En plus, il sera casqué, j'imagine, donc bon.
1: Oui.
0: Il est où, Claudio, là ? Vous ne l'avez pas vu ? Profitez-en un maximum, Corinne.
1: D'accord.
0: C'était un plaisir de
1: vous
0: accueillir. À très vite. Bel été en Bretagne.
1: Merci beaucoup.
0: Salut,
1: bonne
0: Corinne.
1: Soirée.
0: Bonne soirée. Kenavo, bye bye.
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0: Allez, dans 5 minutes, l'info, bien sûr, en Bretagne, pour votre journal de 18h avec vous. Et puis, on n'oublie pas aussi un bel événement qui vient d'être annoncé aussi sur les réseaux. Les 12 et 13 septembre, on vous donne rendez-vous à Calan. Nous serons près de Plouet, à 10 minutes de Lorient, pour un rendez-vous qui va ravir les passionnés de motos anciennes. La commune accueille, alors attendez, tenez-vous bien, le 22e rassemblement international du Terreau Club de France, avec de magnifiques motos françaises venues de toute la France et même de plusieurs pays européens. C'est totalement gratuit, une bourse qui sera consacrée aux marques Terreau, notamment le samedi 12 septembre à 13h30. Les motos partiront en balade à travers le Crazy Brace pour une arrivée à Calan avec une grande expo ouverte au public, et le dimanche direction la côte lorientaise. Week-end spectaculaire gratuit pour les amoureux de la moto.

0: Actu locale, musique, bonne humeur, bel été, bonnes vacances avec ici Brésil, ravi de vous retrouver. On passe encore une petite heure ensemble à vos côtés. En plus, on est en direct, les amis. Michel Polnareff était avec nous ce soir.
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0: Lundi 24 août, vous écoutez ici Brésil. Il est 18h. Belle soirée à tous. À 18h, l'info avec vous en direct, Delphine Gaucho, bonsoir.
2: Bonsoir.
0: Ils vivent avec une odeur de mort depuis des semaines.
2: Les riverains de l'usine d'écarissage de Plouvara, dans les Côtes d'Armor, la préfecture met en demeure la Secanim de faire cesser ces odeurs pestilentielles sous peine de sanctions. Les vagues de canicule ont provoqué une surmortalité importante dans les élevages. Cela a saturé l'usine. Les habitants des alentours n'en peuvent plus et ils attendent maintenant des actes concrets de l'entreprise d'ici le 3 septembre. C'est la date limite fixée par la préfecture. Guy Le Gall est le représentant des habitants au sein du comité de suivi de l'écarissage.
3: Depuis déjà 2-3 ans, la situation s'est bien empirée. Et c'est vrai qu'avec la canicule, l'air devient quasiment irrespirable. On ne peut pas dormir la nuit parce que même avec les fenêtres fermées, eh bien on est réveillé. Imaginons en plus ceux qui ont des VMC double flux, ils ont toute cette odeur dans la maison. L'air devient irrespirable. Et donc voilà, c'est inadmissible. Je le dis régulièrement au comité de suivi, c'est-à-dire qu'ils ne veulent pas investir. Ils doivent mettre des choses en place pour améliorer leur outil. Ils ont déjà un outil qui n'est pas trop mal, mais là, ils sont submergés. Et ça fait des années que ça dure, c'est-à-dire qu'il laisse les choses s'empirer et la situation devient intenable.
2: Guy Le Gall, le représentant des habitants au sein du comité de suivi de l'écarissage avec Johan Moison, un reportage à retrouver sur notre site ici.fr. Le gouvernement va finalement augmenter de 40% le reste à charge payé par les assurés que nous sommes quand nous allons chez le médecin ou quand nous achetons des médicaments. Le plafond des franchises médicales va passer de 100 à 140 euros selon un projet de décret. Cette augmentation doit entrer en vigueur le 1er octobre. Initialement, le gouvernement voulait doubler le montant des franchises, mais cela avait déclenché un véritable tollé. Et puis, plus de téléphone portable au lycée à partir de la rentrée. Mardi prochain, la loi a été promulguée, indique Emmanuel Macron sur X. Une école sans téléphone, c'est retrouver la sérénité de l'apprentissage, écrit le chef de l'État. Une mesure totalement impossible à appliquer, réagit de son côté le syndicat enseignant UNSA.
0: Ils sont choqués, mais sains et saufs.
2: Les 10 membres d'équipage de la goélette scientifique Tara, qui ont été attaqués jeudi dernier dans l'océan Pacifique, première fois en 23 ans que la fondation Tara Océan, basée à Lorient, est victime d'un acte de piraterie lors d'une expédition scientifique. À la nuit tombée, une dizaine d'hommes s'est approchée du navire. 4 pirates armés sont montés à bord et volés des effets personnels et des ordinateurs d'une valeur de 20 à 25 000 euros, Baptiste Schweitzer.
4: Tout s'est joué en l'espace de 5 minutes. Il fait nuit noire au large de la Papouasie-Nouvelle-Guinée alors que le navire est au mouillage et qu'une bonne partie de l'équipage dort. Vers 23h, un bateau à moteur s'approche du voilier scientifique et des pirates montent à bord. Ils menacent l'officier de quart et l'équipage présent, exigeant de l'argent et des objets de valeur. Ils se font remettre du matériel informatique et des effets personnels avant de prendre la fuite, tandis que les autres équipiers à bord se réveillent. Au final, tout le monde est sain et sauf. L'une des personnes présentes sur la goélette souffre toutefois de blessures superficielles. Après cet acte de piraterie, le navire va poursuivre sa route comme prévu, précise la fondation Tara. Le voilier doit arriver sur les Palaos, archipel de 500 îles situé en Micronésie d'ici la fin de la semaine. Cette expédition Tara Coral, partie de Lorient en décembre dernier, doit étudier jusqu'en 2028 les récifs coralliens face au changement climatique.
2: Et l'ambassade de France a été prévenue, une enquête ouverte, une cellule psychologique est là pour soutenir les membres d'équipage. De nouveaux ordinateurs vont être acheminés lors de l'escale à Palau. Le bateau doit atteindre cette escale d'ici jeudi. Toutes nos infos, là aussi, à retrouver sur ici.fr. Depuis samedi, interdiction de se baigner sur la plage de Sainte-Marguerite à Landéda. La municipalité précise sur Facebook que la qualité des eaux de baignade n'est pas satisfaisante, selon des prélèvements effectués jeudi dernier par l'Agence régionale de santé. Jusqu'à nouvel ordre, donc, en plus de l'interdiction de se baigner, interdiction également de pêcher et de pratiquer des sports nautiques. Il n'a jamais fait aussi chaud en surface dans les océans mondiaux. 21,1 degrés enregistrés en moyenne samedi par l'Observatoire européen Copernicus. Un record absolu sur une journée provoqué non seulement par l'effet du réchauffement climatique, mais par le développement du phénomène El Niño qui s'annonce d'une ampleur sans précédent. Et puis je vous rappelle toute une série de travaux cette semaine. D'abord sur la Nationale 12 entre 9h et 16h. Au niveau de Guy Pava et de Kersimpla-Bénec, les voies de gauche sont fermées dans les deux sens de circulation pour rénover le terre-plein central entre les échangeurs de Pratt-Pipe et l'Enviaon. Et puis à partir de demain, reprise des travaux sur le boulevard de Crèche-Gouen à Quimper pendant 4 semaines jusqu'au 23 septembre. Et puis vous pouvez déjà aussi noter dans votre agenda que la circulation s'annonce compliquée à partir du 7 septembre entre Quimper et Brest sur la Nationale 165. La Diro va rénover pendant 4 semaines la chaussée sur 6 km à hauteur de Briec. Circulation sur la voie opposée jour et nuit, week-end compris, et puis des itinéraires de déviation vont être mis en place. Enfin, la troisième étape de la Vuelta, c'est le Tour d'Espagne cycliste, obligé d'être interrompu définitivement il y a quelques minutes à cause des orages et de la grêle dans les Pyrénées, à 15 km de l'arrivée à Font-Romeu, côté français. 5 Bretons participent à la course, dont les Finistériens Valentin Madouas et Olivier Legac.
0: Et nous, la... Ouais, on aura aussi le Grand Prix de Plouay ce week-end qui va arriver, le célèbre Grand Prix avec course féminine et masculine notamment, qu'on va pouvoir suivre à la télévision sur France 3 Nationale, notamment dimanche.
2: Et la pluie.
0: La pluie arrive, elle vient, elle repart, elle revient, elle se rebarre. Alors des fois on ne sait plus trop quoi faire, mais bon, en tous les cas c'est bien qu'il flotte un peu. Ouais, amélioration quand même du temps pour demain. Hein, c'est ce qu'ils disent. On se réveillera avec des températures comprises entre 14 et 15 degrés pour demain, 24 à Quimper, 23 à Brest et Morlaix. On aura 24 à Plouay dans le Morbihan, 25 à Pontivy, Gourin, Le Faouët et dans les Côtes-d'Armor. Risque d'averse demain après-midi avec 25 degrés à Guingamp, 23 à Saint-Brieuc, Lannion, Trégastel et 23 dans le secteur de Pleylof ou encore Rostrenin. Risque orageux qui devrait revenir sur la Bretagne pour la journée de mercredi selon Météo France. Donc voilà, la tendance pour la semaine, c'est un peu de pluie et un peu de soleil. Est-ce que je peux vous dire, Delphine?
2: Mais c'est très bien.
0: C'est bien.
2: On s'ouvre combien de bougies ce soir?
0: Oh, 18, pas plus.
2: Hein? Et vous voulez pas vieillir?
0: Non.
2: Bon, bah, bon anniversaire quand même.
0: Merci.
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0: Non, mais on boit un petit coup.
2: Bah, hein? Ça, je compte sur vous.
0: Ou deux. Voilà. T'imagines si on doit boire autant de coups qu'on a d'âge? Ouais, qu'on a d'âge.
2: On a d'années.
0: Oh là là, ce serait compliqué, ça. Oh, waouh, j'aimerais pas être vieux.
2: Et pourtant.
0: Allez, merci. Voici Daniel Balavoine pour vous accompagner ce soir.

0: Le grand, l'unique, Daniel Balavoine, mon fils, ma bataille à 18h10. Bienvenue, ici Brice Gisèle, encore avec vous ce soir.
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0: Nouvelle saison, changement d'horaire, nouveau rendez-vous également. On sort, on se bouge. Et oui, c'est encore les vacances scolaires, peut-être pour certains d'entre vous. Vous profitez de notre belle région, de nos beaux départements, de la mer, des terres aussi, peut-être en ce moment. On va se bouger. Estelle Gass a un bon plan pour nous dans quelques instants. Ici Brice Gisèle, c'est aussi la musique que vous aimez. Avec, dans quelques instants, Marvin Gaye. On écoutera le petit dernier de Florent Pagny. Juste après la chanteuse Marine avec Escompte.

0: Il est 18h14, vous écoutez ici Brésil avec la chanteuse Marine dans votre voiture, Jean-Patrick Capdevielle dans quelques instants, mais pour le moment il est l'heure de sortir et de se bouger un petit peu avec vous Estelle Gasse.
1: On sort au Port Musée à Douarnenez avec vous Isabelle Ménard, bonjour.
2: Bonjour.
1: Vous êtes chargée du service des publics au Port Musée à Douarnenez. Qu'est-ce qu'on peut faire comme activité là au Port Musée pendant cette dernière semaine de vacances Isabelle?
2: Alors, on a encore une proposition toute la semaine, chaque jour. Donc, on a aujourd'hui et jeudi quelque chose qui séduit beaucoup les visiteurs, c'est des rencontres avec des anciens marins-pêcheurs. Alors, ils sont 4 ou 5. Ils sont pas forcément toujours là tous, mais il y en a toujours au moins 3. Et eux, ils présentent leur savoir-faire. Alors, ça tourne autour beaucoup du matelotage et puis aussi tout ce qui est réparation de filets de pêche. Mais voilà, ils présentent leur savoir-faire et surtout, ce sont des rencontres, en fait, entre nos visiteurs et ces marins-pêcheurs qui racontent un peu leur parcours de vie, quoi.
1: Des rencontres qui sont prévues pour tous les âges?
2: Oui, absolument. C'est vraiment tout public. On a un public familial, hein, principalement, donc... On s'adapte à, enfin, ils s'adaptent principalement aux enfants, aux adultes, suivant qui est là. Comme ils sont plusieurs, ils arrivent à se partager un peu les missions, on va dire.
1: Il y a des activités, Isabelle, aussi autour des nœuds marins. Est-ce que c'est simple à faire, un nœud marin?
2: Ah bah oui, enfin, ça dépend lesquels. Le matelotage, c'est ce qu'on appelle le matelotage. Mm-hmm. Il est présenté par un de nos bénévoles qui était Bosco dans la Marine nationale et qui est très talentueux et qui a une façon d'expliquer les choses qui rend le matelotage relativement simple.
3: Isabelle, alors, ça c'est un savoir-faire qui n'a pas bougé. On fait les nœuds de la même façon il y a 3 siècles et aujourd'hui.
2: Bien sûr, c'est toujours la même chose. Alors évidemment, l'usage est un peu diminué puisque bon, les bateaux sont plus tellement à voile. Mais non, c'est effectivement. Alors je crois qu'il y a de mémoire plus de 5000 nœuds différents. Bon, aujourd'hui, ça tourne autour d'une dizaine de nœuds qui sont utiles en navigation, quoi, on va dire.
1: Ça plaît aux anciens marins pêcheurs justement de venir partager, transmettre leurs activités.
2: Ah, ils adorent. Ils adorent ça. Ils ont un parcours de vie qui est quand même assez incroyable, puisque pour beaucoup, ils ont commencé comme matelot ou mousse à la pêche. Et la plupart d'entre eux ont fini comme capitaine. Et donc, c'est des parcours de vie qui sont riches. Ils ont fait plusieurs types de pêche, plusieurs parcours de professionnels. Donc, ils sont très heureux de partager ça. Et comme ils le disent, souvent, dans leur famille, on n'a pas forcément toujours cherché à savoir quelle était leur vie. Et donc, il la partage avec des gens qui sont bien souvent loin de la mer et qui trouvent ça fascinant.
1: Est-ce qu'il faut réserver, Isabelle, pour avoir accès à ces rencontres ?
2: Non, pas du tout. En fait, ce sont des rencontres qui sont accessibles avec le billet d'entrée du Port Musée pour la journée. Donc, on peut aller, venir. Et puis, eux, ils sont là de 14h30 à 17h. Et ils sont à disposition des visiteurs, si je puis dire.
1: Eh bien, c'est parfait. Merci beaucoup, Isabelle, d'être venue nous parler du Port Musée à Douarnenez pour cette dernière semaine d'activité pour vos enfants.
0: Et voilà, ça fait du bien de bouger. 18h17, rendez-vous donc à Douarnenez, les amis, dans le Finistère. Marvin Gaye pour la suite et Jean-Patrick Capdevielle. C'est maintenant dans votre voiture, en rentrant du boulot, peut-être pour certains d'entre vous.

0: Actu locale, musique, bonne humeur avec vous et Marvin Gaye pour vous accompagner 18h25. J'espère que tout le monde va bien. On n'oublie pas aussi les 70 ans, les sonneurs à Gourin dans le Morbihan du 3 au 6 septembre. Là, c'est la semaine prochaine. Le domaine de Tronjoli va vibrer au son de la musique et de la danse trad bretonne. Alors pour la première fois, il y a une billetterie qui est en ligne et qui est donc mise en place. Vous pouvez réserver vos places dès maintenant, je tiens à le dire, sur championnatdessonneurs.fr/billetterie ou directement sur place au château de Tronjoli du 1er au 4 septembre. Alors des concerts, des concours, des bagadous, des Fesnos Face Days également. Le retour de Black Label Zone sur scène avec un beau retour. Red Cardel, quelques musiciens du Bagad Quimper, le Bagad Taverne à Rouen-Morvan, le Bagad Kejaden, ce sont les jeunes également. Et une reformation du célèbre Bagad Blémor pour l'occasion. Voilà, 70 ans déjà pour les sonneurs de Gourin. On y sera d'ailleurs en direct, émission spéciale hein, sur place le samedi entre 17h et 19h avec les acteurs de l'événement. Puis Brainstorming, votre émission en langue bretonne en direct donc de Tronjoli. Entre 19h et 20h, ça va être un super beau moment.
1: Est-ce qu'on ne serait pas mieux d'aller dans le jardin ?
0: Ça, c'est le petit dernier de Florent Pagny. Aux oreilles, là, qui arrive. Juste après ceci, vous restez là, les amis. À tout de suite.
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0: braquage des sentiments, ça c'est le petit dernier de Florent Pagny. Il est pile 18h30, l'heure pour nous de retrouver vos bons plans, vos idées de sortie avec Estelle Gas.
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2: On commence à Quimper avec la Java qui passe en mode festival d'été du 28 au 30 août prochain entre l'esplanade François Mitterrand et l'espace d'Anne Arbraz. À Quimper, un itinéraire sonore vous est proposé pour tous les âges, en famille ou entre amis, avec de la musique qui peut aller de la techno à la dub. Vous pouvez directement aller voir les informations ou prendre vos billets sur lajava-festival.fr. Ça se passe donc ce week-end à Quimper du 28 au 30 août. Et puis si vous vous êtes passé à côté de cette information, le Baguette de Landbiway recrute avec des auditions qui se passeront le jeudi 10 septembre prochain. Vous pouvez y aller si vous jouez de la bombarde, du piano, de la caisse claire, de la guitare, du saxo ou encore de la clarinette. Cette journée est surtout l'occasion de s'entretenir avec les candidats pour évaluer votre niveau musical et en apprendre davantage sur votre projet personnel. Notamment, vous aurez des questions de connaissances sur le Baguette de Landbiway et la Marine Nationale.
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0: Et justement, si vous voulez voir le Baguette de Landbiway en live, en concert, ils seront en concert gratuit ce mercredi 26 août. Eh ben oui, à la Forêt Fouenant, les Nuits Celtiques de Pénity au Théâtre de Verdure. Je vous en dirai plus tout à l'heure. No Doubt pour la suite. Ici Brice Hizel avec vous.

0: 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Merci d'être là ici, moi Gisèle, avec vous. Il est pratiquement 18h40. J'espère que vous allez bien. Belle été, bonnes vacances aussi. Bienvenue à celles et ceux qui nous rejoignent peut-être en montagne et qui viennent visiter notre si belle région entre mer et montagne. On peut dire ça en parlant des monts d'Arrée, bien sûr. Allez, on continue ensemble avec Brice Musique Actu. C'est aussi la rentrée pour cette jolie chronique qui met en avant les artistes de chez nous, de Bretagne. Et d'ailleurs, et aujourd'hui, on va parler d'un label, indépendant qui s'appelle Artfolk, qui produit des artistes de chez nous, avec Romain Sponagel, notre invité, tout au long de la semaine, qui nous partage ses coups de cœur.
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3: Je suis ravi de te retrouver. Est-ce qu'on peut déjà présenter qu'est-ce que c'est le label Artfolk pour celles et ceux qui ne connaissent pas?
4: Alors le label Artfolk, c'est un label historique en Bretagne qui date de la fin des années 60-70 et créé à Lorient. Qui avait enregistré grand nombre d'artistes des époques, cette époque incroyable des années 70, où ça partait dans tous les sens, le fest-noz, la naissance de la musique pop-rock, Gilles Serva, les révoltes. Il y avait pas une semaine sans attentat à cette époque-là. Enfin voilà. Et donc la musique bretonne a explosé à cette également, sans jeu de mots les attentats, mais à cette époque-là. Et donc voilà, le label Artfolk, c'était le label historique de Bretagne. Et Artfolk avait été repris en 85 par Cobraise, qu'on connaissait bien. Et donc il y a quelques années, on avait décidé de recréer Artfolk pour reprendre Cobraise, pour protéger les droits musicaux en Bretagne, les artistes, et voilà. Et donc on a réussi à protéger, à garder un label indépendant. Et entre-temps, on a aussi repris la gestion et la continuation des artistes du label Inaccord, comme Eric Marchand ou Jacky Mollard, des choses incroyables. Et donc, parce que ça montre la diversité de la musique bretonne, qui est une diversité qui est unique en Europe ou à l'échelle du monde. Il y a très peu d'endroits où on a collecté autant de patrimoine, de chansons, où on crée, on imagine tous les jours. Parce que la Bretagne est un pays incroyable avec son histoire multimillénaire et qui permet d'inspirer les artistes, les écrits et la musique avec cette couleur incroyable.
3: Tu nous as sélectionné quelques albums. On va commencer par le premier coup de cœur.
4: Et ben, premier coup de cœur, vu qu'on va faire un petit voyage en musique, on va faire un voyage à travers les champs de la mer. Parce que le voyage, c'est la mer, et la Bretagne, c'est l'ouverture sur le monde. La situation en tant qu'île ou presqu'île nous a permis un petit peu de découvrir pas mal de choses. Dernier album de Denis Prigent, évidemment.
3: Toenvor,
4: c'est les vagues de toi, les vagues scélérates en breton. Et là, Denis nous propose un voyage incroyable dans le vocabulaire marin, comme les calfas, par exemple, des métiers qui ont disparu, les calfateurs, ceux qui mettaient du goudron pour pas que les bateaux en bois coulent. Voilà, donc il y avait plein de chansons liées à la mer, aux anciens métiers. Et donc Denis nous a fait une proposition qui est incroyable, qu'il a joué là au Festival Interceltique, au Festival du Chant de Marin. Et donc sur les métiers de la mer, on va retrouver en français pour la première fois avec Denis, une des premières fois, mais aussi des albums des guerres en breton, ou alors même une reprise incroyable d'Amsterdam qu'il faut vraiment écouter, parce qu'il n'y a que des artistes de la trempe de Denis pour chanter comme Brel.
3: Toenvor, c'est pas le premier album que tu produis sous le label Artfolk?
4: Alors le premier album avec le label Artfolk, c'était Carlos Nunes.
3: Ah oui,
4: avec le nouveau label, enfin le renouveau de Artfolk. Et là, Denis, on était en effet dans les 4-5 premiers, après à Montmartin, voilà, le Red Cardel évidemment aussi qu'on avait produit au début.

0: Triano.
1: Extrait de l'album Toen Vor du chanteur Dénès. Dénès que vous avez peut-être vu d'ailleurs en concert au Festival Interceltique de Lorient cette année, où on a enregistré d'ailleurs les coups de cœur de Romain Sponagel, directeur du label Artfolk, label indépendant en Bretagne. On continue avec un nouveau coup de cœur.
0: Deuxième coup de cœur, Romain Sponagel toujours avec nous pour évoquer les coups de cœur de la musique bretonne, ces albums qui traversent les générations, des albums nouveaux aussi, et je crois que tu voulais nous partager autre chose aujourd'hui.
2: Je pense qu'on va aller sur une valeur sûre aujourd'hui, une valeur nouvelle et sûre, fleuve, évidemment, fleuve, quand on parle de voyage, là on est dans un voyage musical, qui a fait une proposition nouvelle, il y a maintenant une dizaine d'années, qui avait vraiment étonné. Nous on voit, on a vu beaucoup ici au stand, sur le Festival de la Celtique. C'est au niveau vinyle, on est sur voilà, plutôt de 20-30 ans. Voilà, Fleuve a vraiment comment réussi à atteindre des générations différentes dans une musique ethnique, dans une musique recherchée, populaire à la fois. Et ça, c'est des paris qui ne sont pas réalisables facilement, et je pense qu'ils ont gagné.
0: Et Fleuve, c'est devenu un peu les stars de la musique bretonne, en quelque sorte. Comment ça a monté en si peu de temps pour eux?
2: Je pense que c'est quand on sait d'où on vient comme eux, on va voir la clarinette de Trojan Gold d'Emilia Rubik. Donc là, on a quand même un soutien, une base bretonne qu'on nous voilà qu'on de Fesnoz. Ça vient un groupe de Fesnoz, la danse, la trance, et justement avec les arrangements de Romain Dubois, machine, clavier, et de Samson Dayou, basse. Il a transformé la danse en trance. Et donc, en passant sur la trance, on devient beaucoup plus universel. Ils ont fait le tour de l'Europe, ils sont allés sur tous les festivals ethniques en Europe et tout ça. Et la danse bretonne est universelle, et Fleuve nous le prouve.
0: Tout en restant, pour certains, des amateurs, c'est-à-dire ils n'en font pas forcément leur métier, ils ne veulent pas devenir notamment intermittents du spectacle, hein, c'est ce qu'ils nous avaient dit.
2: Ouais, et ça c'est aussi les pieds sur terre, parfois, où voilà, on décide, certains sont intermittents, d'autres non, mais il faut aussi, parfois on a besoin en tant qu'artiste, d'être au contact de son village, de ses gens, de là où on habite. Et c'est des choix que j'admire également. Et de rester connecté à nos voisins, à nos amis et aux nouvelles connaissances.

0: Love, coup de cœur aussi du label Art Folk. Rendez-vous demain à la même heure, bien sûr, pour de nouveaux coups de cœur avec Romain Sponagel. Et si vous voulez voir Love en concert, sachez qu'ils seront présents pour un grand fest-noz pour les 70 ans des Sonneurs à Gourin. Et ils seront d'ailleurs programmés, Love, le samedi 5 septembre à partir de 21h. Vous retrouverez la même soirée, l'Honnête Fall, et puis différents duos, dont les frères Maevas. C'est à partir de 21h, c'est le fest-noz, c'est à Tronjoli. C'est à Gourin, et on y sera en direct pour une émission spéciale.
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0: Allez, vous restez avec nous, la musique que vous aimez se poursuit. Elle danse, c'est Benabar qui nous le chante ce soir pour vous.
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0: Boisizel avec Benabar, ça s'appelle Elle danse, il est 18h53, merci d'être avec nous. Et si vous avez prévu peut-être de regarder la télé ce soir, France 3 bouleverse ses programmes suite à la disparition du grand Philippe Bouvard, homme des médias, homme de radio bien sûr, avec à 21h10 un documentaire de Mireille Dumas intitulé Les années Bouvard, le rire et l'impertinence. Émission, c'est un petit peu un album de famille qu'il aimait poser sur la table basse, il le citait, voilà, donc rendez-vous à 21h10 sur France 3, puisqu'ils bouleversent donc leur programme suite à la disparition du grand Philippe Bouvard.
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0: Et vous êtes vigilants sur les routes de la région, notamment sur la Nationale 165. On nous signale un véhicule en panne à hauteur de Briec en direction de Brest. Prudence à vous dans ce secteur et ça roule plutôt pas mal hein, sur les routes de la région. On a aussi actuellement des travaux d'entretien hein, de prévus a priori sur la Nationale 12 entre Kersimple-Labennec et Guipava, point routier 63. On ne circule plus que sur une voie. Vous êtes prudents. On nous signale également un obstacle qui gêne la circulation. Également auteur du Guipava, cette fois en direction de Brest. Vigilance dans ce secteur. Merci d'être là, une artiste attendue en Bretagne. Trois dates d'annoncer dans les prochains mois. Lannion, Quimper ou encore Brest. C'est la chanteuse Zazie qui viendra nous voir. On l'écoute.

0: La chanteuse Zazie avec ici Brésil Bonne Route, belle soirée avec nous, Brainstorming, votre émission en langue bretonne arrive dans allez, une petite minute maintenant avec Clément Souligou pour également une nouvelle saison. Et puis on n'oublie pas, tiens, un concert si vous êtes en vacances, si vous voulez sortir, oui, il y a encore des concerts dans le coin, et notamment les Nuits Celtiques de Peniti qui va, ils vont accueillir notamment le célèbre Baguette de Lambi, oui, en concert ce mercredi. Musique Bretagne qui vont accompagner vos soirées à Peniti. Nous sommes sur la commune de la forêt Fouenan, bien sûr. C'est un concert totalement gratuit ce mercredi à partir de 21h. Buvette, crêpes sur place, tout ce qu'il faut. N'hésitez pas à vous rendre là-bas et je pense qu'il y aura pas mal de monde hein, ce mercredi à 26 août. Concert gratuit du Baguette de Lambiwe à la forêt Fouenan.
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0: Allez, merci de nous avoir suivis. C'est un plaisir d'être à vos côtés. Il est 19h. Voici votre émission en langue bretonne. À demain, Kenavo. Bye bye.
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3: 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T'es d'accord. Ah. Ouais.
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3: Allez, Pesso Mise, j'ai planté de civil. Si, Mise-tu?
4: Non, Mise-tu, à peu près, ouais, Roger Gourmand, quoi. Eh oui. On a soit épel, dis-moi déjà. Hein. Ça fait des années. Hein. 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
3: André, il est au bras, ou il est au mari.
4: Ah oui, oui, oui. Pas il est mal, tu verras, il est d'où, hein. Attends. Là, c'est le dernier, les dernières photos, ouais. 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
4: 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Ma, peut-être là, il dit mignon.
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4: Mimi, Mimi, Contidine, Pénon, Plougastel, Gouéchal, Péta, Pesson, Pesson, Gouéliou, VG.
5: Gouéchal, Wakabrao, Ober, non pas senti dire de doute, quoi. Hein? Oui, on ne sait pas. On ne sait pas où il est, mais bon. 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
4: pas. Quoi, il est de folle?
5: Ah ben, pas parce que vont en guerre, que. Ranquer, c'est pas les canards.
4: Senti!
5: Puisque je vais de lui, je vais de son maman, je vais de Penalin, avec. Vu que je parle de Mgozel, je ne vais pas de Yo encore, pas de dire Yo encore. Il est de Villeneuve. 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
5: Ja. Ah, c'est que.
4: Ja.
5: Bon. C'est du passé.
4: Eh, ja.
5: Oui. Eh, oui.
4: Plus jeune, tu représentes.
5: Ah, ben, ja. Ah, oh, ja, ja. Après, il y a un petit menage, mais il m'a tout s'embrasé. Oui.
4: Dans Guéliou, dans Festou, dans tout.
5: 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A d'où de pas visé. A pas visé l'anniversaire, visé tout l'un d'autre, tout à moi. Oui, oui, vivre de plus heureux.
4: Je pense pas, sûr.
5: Ah, ja, ja.
4: Et puis, non, n'est-ce pas, moi, je parle de chapelle à Zouikichen, non?
5: Ah, de quitte, sans l'autre, à Zouikichen, et goût de Poncalais, quoi.
4: Pardon, la vigile?
5: Ah, ja, non, vas-y.
4: Mais vis-t'en où?
5: Où est-ce que, ja? Tu vois ce que c'est elle qui n'y est,
4: quand? Non, parce qu'on rentre. Ah, non,
6: non.
4: Miss
5: Gwengolo. Ah,
4: Miss
5: Gwengolo.
4: Pardon.
5: Ah, pardon, sans l'autre, hein? Oui. Oui, oui. Bon, c'est bien de vous. Maman nous a fait une tombe à sa brette. C'est une. Nous sommes misérieux.
4: Il y a une année, regardez, vous galez.
5: Ja. Dans ce cours, tout le monde est route, hein? Oui, nous avons 18 ans. Deux de Bédenère, bon, 10 mois, ça dit.
4: Trivor, vous
5: voyez. Eh oui, Trigon, vous
4: voyez. Trivor, Triver.
5: Il y a de Triver, pas 10 mois, 18 ans.
3: 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Eh oui, son jour, Mimi. 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
0: Mimi, je suis dans Gouzéaden, Gatine, puis on a Tatine, Bub Sartron, Mimi, Grande, Guinée, Dig Dara, Blue Gastel.
3: Bon, peut-être là, il dit, Oda.
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3: Oda, c'est déjà comme ça, la tamaille de mort, il y a Rutko.
5: T'as
3: fait
5: aussi beaucoup.
3: Hein?
5: T'as fait beaucoup de marchés aussi, à Brest, le mardi, le vendredi.
3: Ah, vers ici, oui. Ah, vers ici, oui. Et puis les rouges. Ja. Oui.
4: Quel sud as-tu eu?
3: Eh bien, j'ai eu l'air quand j'ai eu aux Jégas, j'ai eu l'air de...
4: Mais bon. La trousse.
3: Ah, il y a qu'un nordeurus, mais de vous, c'est plus jadurier. Mais c'est deux bonnets, et puis tellement de café, c'est plus jadurier. La bourre de ses grètes, mais de vous, c'est plus jadurier.
4: Qu'on a venu, vous voyez.
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0: A du sûr, Gernawen nous a régaillé à tout dans la cohorte. Gand assure-moi l'arbre en auto-pé-barguerre, les amants de pierre, Manuel en nuelle.

0: Les amants de Pierre, Manu Lanuel, Kenvaros, à la Vande Orne, et d'Armémeuseurne, évidemment, à Badenal.
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1: Bonsoir.
2: Bienvenue dans Décibels. Bienvenue sur cette radio ici qui est ravie de vous accueillir, sachez-le.
1: Merci.
2: On me l'a dit aujourd'hui dans les couloirs, on m'a dit « Ah, Imani, ce soir, génial, j'adore ». Alors Imani, on dit souvent aux petites filles et sans doute aussi aux petits garçons que c'est pas beau de faire des colères, que la colère est mauvaise conseillère, qu'il faut réussir à apprivoiser sa colère. Et si en fait on nous racontait n'importe quoi depuis qu'on était petit, et si la colère était en fait un excellent carburant pour écrire un bel album. En tout cas, j'ai l'impression que ce nouvel album, c'est un peu le cas. Women deserve rage. Les femmes méritent.
1: Ouais. En fait, women deserve rage. En français, la traduction.
2: Elles ont droit.
1: Ouais, c'est ça. Elles ont droit à la rage. La traduction serait meilleure comme ça, je pense. Quand on dit mérite, on a l'impression que il y a une correction, quoi. Elles l'ont bien cherché.
2: Elles l'ont bien cherché.
1: Non. Ouais. Et c'est pas ça que je veux dire. Ce que je veux dire, c'est vraiment que la colère, on y a droit. Il faut y accéder. Il faut l'adresser. Et puis, il faut voir où ça va mal, où ça va pas, et puis il faut le régler. Parce que je pense que tant qu'on n'adresse pas sa colère, il y a des parties de soi auxquelles on n'a pas accès, on est morcelé, quoi. Du coup, on n'est pas entière.
2: Ouais.
1: Et comme on n'est pas entière, on est amputé de quelque chose dont on a vraiment besoin. Et la colère, c'est un peu comme un signal d'alarme qui a une espèce d'intrus qui s'est infiltré dans votre maison. Mais si la sonnette d'alarme, elle crie, et vous mettez vos boules caisses tranquillement, en fait, ce qui va se passer, c'est que vous allez vous faire cambrioler, agresser, tout ce que tu veux.
2: C'est ça.
1: Donc c'est ça l'idée.
2: Exactement. Women deserve rage. Intro.
1: Women deserve rage.
2: Parce qu'on n'est pas obligé de le dire en hurlant.
1: Ben non.
2: Et c'est ça, hein.
1: On n'est pas obligé, mais si on a envie, il faut le faire, par contre.
2: Ouais. C'est intéressant d'avoir commencé l'album comme ça.
1: Parce qu'en fait, l'idée, c'était un peu de se dire... Je pense qu'il y a quelque chose avec la survie des femmes qui se fait dans l'ombre. Tous les petites astuces, les petits trucs qu'on se repasse entre femmes pour survivre, entre mères, entre filles, entre femmes qui s'est fait léser, enfin je sais pas, mère célibataire, et ça se dit toujours un peu dans le secret.
2: Ouais.
1: Donc j'avais envie de passer ce type, voilà, ce petit conseil. Women deserve rage. Comme ça, un petit peu de la bouche à l'oreille, quoi.
2: Ouais. Et c'est fort de commencer l'album comme ça. Après, effectivement, on peut s'énerver. Hein.

0: dans les instruments, là, dans les cuivres. Voilà, il y a des moments comme ça qui nous font exulter dans cet album Imani. Alors, je ne sais pas si ma question est indiscrète ou pas, donc je la pose. Et puis, si vous voulez, vous me renvoyez dans mes 22. Votre colère à vous, le carburant de cet album-là, le début même de cet album-là, qu'est-ce que c'est ?
1: En fait, c'est vraiment la réalisation au milieu d'une séparation que il y avait plein de choses que j'avais pas dit que j'aurais dû dire. Il y avait plein de choses que j'ai pas vues que j'aurais dû voir. Et il y a comme ça une immense trahison qui se vit quand on regarde ce qu'on s'est imaginé de ce que c'est que la vie est mariée, que ce que c'est que d'être en couple en fait. Et ça m'a, je me suis un peu, j'ai été obligée de me regarder dans la glace. Et me demander en fait qu'est-ce que j'avais raté et puis toutes les mensonges, toutes les histoires qu'on se raconte des fois pour rester, alors que c'est toujours oui. Voilà, c'est toujours plus facile de rester que de partir en réalité. Et puis donc j'étais en colère contre moi-même, contre les autres, contre l'autre, et du coup ça m'a forcé à regarder les choses de manière beaucoup plus large. Comment ça se fait qu'on accepte des choses qui sont inacceptables? Et donc j'étais obligé de regarder sur le plan de la société, quoi.
0: Ouais.
1: Voilà. Et donc, il y a plein de choses qui me mettent en colère, mais c'est vrai que c'est parti d'un truc très, très personnel et c'est devenu beaucoup plus large.
0: De toute façon, on le dit souvent, hein, plus on met de soi et de l'intime dans les chansons et plus ça devient universel, parce qu'en fait, dans l'ordre ou dans le désordre, mais on vit tous la même histoire.
1: Hein. Exactement. On souffre tous. On a tous été trahis. On a tous été déçus. On a tous été. Voilà. Et plus on est authentique, plus on accède à l'authenticité des autres, en fait.
0: Et dans la chanson qui arrive, So Now You Call Me Crazy, vous chantez en français.
1: Ouais,
0: ouais,
1: c'est ça, je fais moitié français, moitié anglais.
0: Ouais.
1: Sur cet album, je me suis pas trop interrogée. Tout m'est venu assez naturellement. Et quand le français venait comme ça, je l'ai gardé. Avant, je me serais peut-être interrogé, est-ce que vraiment ça sonne, est-ce que voilà. Et puis il y aurait eu d'autres gens qui m'auraient donné leur avis surtout. Et là, j'ai fait ça seul avec Stéphane Goldman, qui y a l'élégance de pas donner son avis toutes les 5 minutes et qui me laisse aller jusqu'au bout. Quand vraiment il sent que bon, peut-être je me trompe, voilà, il me fait des suggestions. Mais c'est vraiment quelqu'un qui m'a laissé m'exprimer, m'a laissé être qui je devais être. Donc. Ouais, je l'ai senti en français, ça sonnait, je l'ai laissé.

0: La puissance d'Imani, ça fait plaisir, vous l'aviez découverte, peut-être en dansant sur Don't Be So Shy. Eh ben, voilà, là vous allez à nouveau danser, parce que c'est ça quand même qui est très fort avec vos chansons, Imani, c'est que il y a toujours un côté lumineux, même quand vous racontez un truc très triste ou très révoltant, comme dans la chanson qui vient de se passer, où la plupart des femmes se font traiter de folles, et la plupart des gens autour sont prompts.
1: Ils sont bien contents d'accepter qu'elle soit folle, en
0: fait. C'est ça. Au lieu de se dire, tiens, il y a peut-être un problème, il y a peut-être, non, ah bah, elle doit être folle.
1: Oui, c'est ça. On voit une fille qui fonctionnait très, très bien toute sa vie. Puis d'un coup, c'est OK qu'on accepte que son mec dise qu'elle soit folle. Bah, c'est OK. Ah ouais, bah, t'as certainement raison. Hein, c'est vrai. Les filles, en fait, au fond, sont folles tout ce temps-là. Elles
0: gèrent
1: tout.
0: Ça fait des siècles qu'elles se font traiter de folles.
1: Elles se font traiter d'hystéro. Ouais. Elles tiennent la maison. Elles tiennent les enfants, le taf. Elles sont la raison pour laquelle cette planète est pas complètement fracassée. Mais à la fin, on arrive à accepter quand même qu'elle soit folle. Bon, voilà, donc je t'ai coupé dans ta question, tu voulais dire quoi ?
0: Bah que justement, on aborde ce thème-là, qui n'est pas facile, qui est important, mais la musique reste lumineuse.
1: Ouais, parce que je pense que la musique, le texte, c'est la vérité, et la musique, c'est la vie, quoi. C'est comme ça que je voulais le voir. Et je trouve que j'aurais pu faire du bleu sur du bleu, oui. Mais j'ai trouvé ça plus intéressant, justement, de danser sur quelque chose d'aussi révoltant que le gaslighting, que la manipulation, etc. Donc, on va s'expliquer, mais on va quand même danser, on va quand même vivre.
0: C'était sans doute un album pas facile à faire, puisqu'il arrive, on l'a dit tout à l'heure, à un moment où vous vous retrouvez toute seule, trahie, malheureuse. À quel moment, justement, la tristesse ou la surprise ou la désillusion se transforme en flamme, en force, cette fameuse rage du titre de l'album « Women Deserve Rage ». Et est-ce que c'est à ce moment-là que ça devient un carburant ?
1: Ouais, en fait, ouais, je crois qu'au bout d'un moment, quand on a tout essayé pour essayer d'aller bien avec l'autre et avec soi, eh ben, on se dit que la seule chose qui te sauvera, c'est l'art. Et dans mon cas, ça a été vraiment ça. C'est que je tournais en rond avec mes pensées obsédantes, avec ma tristesse, ma mélancolie, mes questions. Et donc, je suis allé en studio et j'ai commencé à écrire des chansons parce qu'il fallait bien que je le mette quelque part. Alors qu'une fois que t'as fait toutes les méditations, tous les footings du monde, je fais de la boxe, voilà, une fois que t'as tapé sur ton coach, il reste encore tout plein d'énergie qu'il faut utiliser. Et en fait, les chansons, elles me sont venues assez facilement.
0: Sur cet album, il y a Rolling Over.

0: Là, ça tient carrément du mantra, cette chanson. Elle est incroyable. Est-ce qu'il y a des inspirations dont vous pourriez nous parler, même musicalement? Parce que moi, je trouve que ça ressemble à rien. C'est vraiment du Imani. Mais est-ce qu'il y a des artistes qui vous ont nourri pour...
1: Alors, avec Stéphane Goldman, des fois, quand on avait un petit rituel, on m'a offert un oracle de d'artistes.
0: Ouais.
1: Vous savez, où il y a Prince, je sais pas moi, David Bowie, enfin tous ces gourous de la musique, quoi. Et quand on était enfin tous les jours, ce qu'on arrivait, c'est qu'on tirait chacun une carte. Et on avait donc le parrain et la marraine
0: de la journée. De studio. Ah, j'adore.
1: Et donc, l'idée, c'était de se dire, ok, aujourd'hui toi t'as pris Johnny Cash, moi j'ai pris, je sais pas moi, j'arrêtais pas de sortir comment elle s'appelle, Donna Summer, par exemple, ou Patti Smith. Et ben, on allait prendre une chanson au hasard, on écoutait et on se disait, ok, qu'est-ce que dans cette chanson il y a à retenir. Et des fois, on a eu des dire, ah, comment ils ont enregistré la voix, c'est incroyable. Peut-être que nous, on pourrait faire ça comme ça, etc., etc. Donc, en fait, les influences, elles ont été multiples. Par exemple, là, c'était Portishead qu'on a écouté. On est tombé aussi même sur Hildegarde von Bingen, tu vois qui c'est.
0: Oh là là, mais c'est très ancien, ça.
1: Bah oui, c'est très ancien. C'est des chœurs liturgiques. Bah, elle était dans l'oracle. Donc, on l'a découverte. Moi, je la connaissais pas. Et on est allé écouter ce qu'elle fait. Mais c'est pour ça que dans l'album, on entend des chœurs comme ça, très aigus, très réverbérés, parce qu'on s'est vraiment inspiré de ce qu'elle nous avait dit ce jour-là.
0: Mais j'adore cette idée.
1: Ouais.
0: C'est-à-dire, il y a les dieux du rock, de la pop,
1: exactement,
0: du disco qui sont là.
1: Et qui nous inspirent.
0: Dans le studio. C'est très beau. Ah, j'adore, j'adore. 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

0: chanson où donc très joyeusement vous enterrez cette relation. Symboliquement, c'est très très fort de prendre le chant lexical, voilà, de l'enterrement. You are dead to me, tu es mort pour moi, et on enterre, c'est l'enterrement de la relation. Et ça me semble aussi être le retour de la joie, non, cette chanson.
1: Exactement. Mais après, la vie c'est ça, c'est un cycle. On meurt, on est, c'est comme ça pour tout le monde. Et je veux dire, une fois qu'on a tous bien pleuré, ben il nous reste plus qu'à rire et à vivre. Et j'avais vraiment envie de faire un espèce d'hymne jouissif à la liberté. Et c'est, j'avais vraiment envie. J'imaginais plein de copines, tu vois ce que je veux dire, qui mettaient toute leur relation merdique ensemble dans un même pot commun, tu vois.
0: On a déjà fait ça. Hein, des petits trucs de sorcière.
1: Non, c'est pas ça. Non, c'est pas ça. C'est pas ça. C'est pas ça du tout. C'est pas des trucs de sorcière du tout. Attends.
0: Non, mais si tu mets des guillemets à sorcière.
1: Non.
0: Mais on
1: non,
0: peut
1: non,
0: écrire des trucs sur des petits papiers et les cramer ensemble.
1: C'est pas ça que je voulais dire.
0: Là, non.
1: Parce que mon image, c'était de dire, s'imaginer en train de danser sur les cendres d'une histoire qui oui. nous a pas fait du bien forcément, tu vois. Et de se dire, je suis vivante quand même. Et en fait, et heureusement que j'ai survécu. C'est vraiment une chanson, qui est même presque humoristique.
0: Ouais.
1: I will look fly at your funeral. Ne t'inquiète pas, je serai, j'aurai l'air d'une bombasse à ton enterrement. Donc déjà, ça veut dire que le mec il meurt avant toi. Enfin, tu vois.
0: Logique.
1: Mais logique, parce que. voilà. Et c'est une chanson qui est à la fois libératrice, comique, et j'avais envie d'avoir un I will survive un peu.
0: C'est ça.
1: Tu vois.
0: Et oui. Et on survit aussi avec les amis, notamment Tiffany.
2: Hi, Imani. I am just so sorry to hear about what's going on, and that you're dealing with that. That is not easy. When you try to leave, it's the hardest period because they basically lose their mind. Just know that you're handling it well.
0: Alors Tiffany qui laisse ce message et qui dit qu'elle est désolée de ce qui vous arrive et que elle trouve que vous en sortez super bien et que le moment de partir c'est le moment le plus difficile parce que les mecs deviennent dingues. C'est un vrai message de votre répondeur, ça?
1: C'est un vrai message de c'est un audio. J'en ai eu plein des audios de copines.
0: Il y en a dans l'album, hein, il y en a plusieurs.
1: Et en fait, c'est des audios que pendant une période où c'était difficile pour moi émotionnellement, je revenais et je les réécoutais. C'est nous avec nos copines. Je suis sûr qu'il y a plein de filles comme ça, comme moi, qui on appelle ça des podcasts. On se laisse des audios sur WhatsApp de 7 minutes qu'on écoute dans le bain ou qu'on écoute en faisant à manger en fin de journée. Parce que en fait, la vie elle est tellement folle qu'on a même plus le temps de se voir, de se prendre un verre, de discuter, de se raconter nos problèmes, de se pleurer dans les bras. Mais il nous reste encore ça. Et j'en ai plein comme ça de copines qui m'ont laissé des audios géniaux. Et au moment de faire l'album, j'avais envie de... Je savais qu'il fallait que je les garde.
0: Ouais.
1: Et je ne savais pas encore au début, puis à la fin. Je me suis dit, tiens, j'ai envie de faire un album comme dans les albums de rap des années 90 où les mecs, ils mettaient des interludes. D'un coup, tu rentrais dans leur quotidien ou le Lauryn Hill, tu sais, Miss Education. Voilà, j'avais envie
0: Prince
1: d'un truc comme ça.
0: Prince aussi l'a mis ça sur certains albums. Il y a des messages de répondeurs.
1: Il y a plein d'albums de R&B comme ça qu'il y avait dans les fins des années 80. 90 aussi, beaucoup 90. Et j'avais envie de me faire ce plaisir-là et l'idée d'utiliser les podcasts des copines.
0: Ouais.
1: Je trouvais que c'était logique, quoi.
0: C'est beau et ça met un son sur un mot dont on parlait pas il y a quelques années. C'est un mot qui revient de plus en plus maintenant, le mot sororité aussi.
1: Exactement.
0: Se serrer les coudes entre femmes, en fait.
1: Ouais, c'est ça. C'est ce qui est magnifique dans les tempêtes. C'est que les tempêtes, elles révèlent ce qui n'est pas solide, mais elles révèlent aussi ce qu'il est. Et là, tu te découvres un réseau de copines, mais même des fois, c'est juste une meuf que tu reverras pas, mais qui a compris qu'aujourd'hui, ça allait pas, et qui te dit la bonne phrase. Et tu te rends compte que finalement, t'as accès à beaucoup plus d'amour et de soutien que tu ne pensais, quoi.
0: Sur cet album, il y a, on l'a dit, donc des vocaux d'amis à vous qui vous soutenaient pendant une période difficile, une période de déception, de tristesse suite à une séparation. Il y a aussi des voix que l'on connaît, notamment Rossi de Palma, voilà, l'actrice espagnole. Il y a Rokhaya Diallo aussi, une activiste, une intellectuelle qu'on aime et qu'on ferait bien d'écouter au moins une fois par semaine pour avoir une bonne santé mentale. La sororité, on l'a abordé tout à l'heure. C'est plus largement, pas que dans cet album, mais dans votre carrière, quelque chose qui est important, mettre en avant d'autres femmes, leur travail.
1: Oui, bien sûr. En fait, c'est pas quelque chose que je fais. Enfin, c'est quelque chose que je fais même inconsciemment. Je suis d'une famille, il y a pratiquement que des filles. On est 5 filles, 2 garçons. J'étais en internat de jeunes filles. Toutes les plus grandes belles expériences de ma vie sont été avec des femmes. C'est pour moi, c'est assez logique de mettre en avant les femmes. Je les trouve plus compétentes, je les trouve plus travailleuses, je les trouve plus humbles, je les trouve plus drôles, je les trouve plus profondes. Ouais, ouais.
0: Plus belle aussi.
1: Plus belle, bon ben ça c'est évidemment, c'est un pléonasme carrément.
0: Et tous les malheurs qui arrivent aux femmes sur cette terre ne sont pas la faute des hommes.

0: chanson qui parle de ce moment terrible qu'on vit tous les mois pendant de nombreuses années, à savoir les règles. C'est fou d'avoir fait une chanson sur les règles, je crois que c'est la première.
1: Eh bien, il était temps quand même.
0: Oui, ça fait des millénaires.
1: Ça fait longtemps qu'on a nos règles.
0: Ouais.
1: Bah, en fait, ouais. Bah, moi, comme tu sais, je suis toujours à militer pour la reconnaissance et le meilleur traitement de l'endométriose dont je suis atteinte, mais parce que il y a ce truc quand tu as tes règles où t'es plus du tout la même et il faut quand même que tu sois au four et au moulin et alors qu'en fait tu voudrais juste te coucher. Il y en a qui peuvent d'ailleurs même pas se lever. Pourquoi ça n'a pas été fait avant? C'est étonnant.
0: Ouais.
1: Parce que c'est quand même un moment de notre vie tous les mois qui nous immobilise 3-4 jours. Des fois, et pour des femmes, c'est la moitié du mois. Enfin, ça dépend de votre niveau de douleur,
0: oui,
1: etc.
0: Ouais.
1: Et encore une fois, c'est une chanson, tu vois, qui est très dansante. Aussi parce que ça me faisait un peu kiffer intérieurement de faire danser les mecs sur une chanson sur la souffrance de leurs meufs. Quand elles ont leurs règles, je trouve ça drôle parce que du coup, ça va, je sais pas, ça force peut-être une conversation. Maintenant, c'est vrai que si j'explique pas que c'est une chanson sur les règles, tu peux comprendre que c'est aussi peut-être une chanson sur la dépression.
0: Oui,
1: parce que on est un peu en micro-dépression quand on a nos règles au point qu'on peut pas les travailler. Franchement, on n'arrive pas à sortir du lit, on a mal, on se sent comme une moins que rien. Mais comme le mot règle, il est jamais vraiment dit dans la chanson, dans mon explication, oui, tu le sais, mais sinon, ça pourrait être une chanson dansante sur la dépression.
0: Oui, when it comes, quand ça arrive.
1: Ouais, quand ouais. Ça vient.
0: Quand ça vient.
1: Je me sens mal, je me sens plus rien.
0: Ouais. En tout cas, je l'ai trouvé vraiment original. Et à la seconde où je l'ai entendu, je me suis dit, mais elle est essentielle.
1: Elle est essentielle.
0: Chanson. Voilà. Sûr. Ça, c'est fou. L'endométriose, pour celles et ceux qui ne sont pas au courant, enfin ceux, parce que maintenant, celles, je pense que les femmes sont
1: savoir,
0: quand même un petit peu au courant. C'est une maladie qui touche beaucoup de femmes. Hein.
1: Une à deux femmes sur 10 en France. Et donc, ça fait des millions de femmes qui souffrent à un point qu'elles ratent l'école, elles ratent le boulot, elles ne peuvent pas sortir du lit, il y en a qui vomissent, il y en a qui tombent dans les pommes. C'est la première cause d'infertilité en France. C'est une maladie où moi, quand j'ai commencé à en parler il y a 10 ans, les journalistes, ils n'arrivaient même pas à lire sans bégayer le mot. Maintenant, je suis contente, je parlais des gamines de 20 ans, elles disent, c'est le sujet entre nous, on se parle, il y a un test salivaire qui existe. Non, en 10 ans, les choses, elles ont avancé à une vitesse incroyable.
0: Ouais. Et c'est ça aussi finalement le message dans Women Deserve Rage. Les femmes ont le droit d'exprimer de la colère, de la rage, etc. De la douleur aussi, parce qu'en fait il y a des femmes depuis des centaines d'années qui sont atteintes d'endométriose, à qui on a dit t'es bien douillette.
1: Ou c'est dans ta tête.
0: Ou c'est dans ta tête.
1: Et donc regarde ce qui se passe quand t'es vraiment en colère et que tu l'adresses. Parce qu'en fait ce qui s'est passé, ça part de Nathalie Clary, l'ancienne présidente de Endomind, qui était en colère du matin au soir, et qui disait, mais c'est pas possible qu'on soit 2 millions de femmes en France à souffrir chacune de notre côté. Qu'est-ce qui se passe si on souffre toutes ensemble? Et quand elle m'a demandé de prendre la parole là-dessus, bah, d'un coup, on a commencé à se repérer, à se voir qui on était, et à se rassembler, et les choses, elles ont avancé très très vite en 10 ans, alors que ça fait des siècles qu'on ramait. Donc, quand tu t'adresses à ta colère et que t'en fais quelque chose, en fait, tu casses plein de murs. La rage, elle est là pour ça, en fait. Donc, c'est magnifique quand les femmes, elles se disent, tu sais quoi, je suis en colère, d'accord, je vais déplaire, d'accord, je serai laide, et d'accord, je vais déranger un peu tout le monde. Mais à la fin, on va régler les problèmes.
0: C'est comme ça aussi qu'on se fait du bien. Et en écoutant l'album d'Imani, que, vous avez compris, je vous recommande chaudement, Women Deserve Rage. Du coup, on termine avec Mad.
1: Eh ben oui.
0: Je pense que c'est une chanson de circonstance. Merci beaucoup,
1: Imani.
0: À bientôt.

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0: John Lennon aurait eu 85 ans aujourd'hui. Qu'est-ce qu'il aurait écouté? Qu'est-ce qu'il aurait pensé des réseaux sociaux? Est-ce qu'il aurait voté à droite? On ne sait pas. En revanche, on peut le célébrer ce soir sur votre radio ici avec deux auteurs spécialistes de John Lennon. Il y a Paul et Stan Cuesta. Bonsoir Paul.
1: Bonsoir.
0: On s'est vu il n'y a pas très longtemps pour parler des Cure.
1: Oui.
0: Voilà, et l'année dernière. Ce soir, on est à la boum d'anniversaire de John Lennon.
1: C'est ça, 85 ans. Ouais, qu'il aurait eu
0: aujourd'hui. Bonsoir Stan Cuesta.
2: Bonsoir Émilie.
0: Alors nous, on se voit souvent, puis surtout je vous lis tout le temps, puisque vous êtes auteur de tout un tas de biographies qui font autorité. Vous êtes dans l'actualité Beatles tous les deux. Alors pour Paul, c'est John Lennon, une somme, hein, puisque c'est dans la collection Cover des éditions du Lyre qu'on connaît bien, et c'est aussi dans cette collection que vous ressortez, mon cher Stan Cuesta, votre Beatles. Alors là, pour le coup, vous le dites, je vais vous citer, on n'en a jamais fini avec les Beatles, donc comme il y a à nouveau de l'actualité, Paul McCartney sort des disques, Ringo sort des disques, etc., c'est donc une nouvelle édition augmentée, c'est l'idée.
2: Absolument. J'ai rajouté plein de choses.
0: Bah oui, il y a toujours plein de choses à dire. Alors, l'actualité autour des Beatles ne s'arrête jamais. Qu'est-ce qui, en quelques mots, vous fait penser que les Beatles sont toujours d'actualité, particulièrement John Lennon, et qu'on n'aura jamais fini d'écrire sur lui, Paul?
1: Aucune idée. À part que c'est un groupe dont tout le monde s'inspire depuis des décennies.
0: Ouais.
1: Qu'ils ont vraiment marqué leur époque et puis les époques qui suivent. Je pense que ça devient presque universel, les Beatles.
0: Ah, universel, ça c'est intéressant, même si on n'a pas vécu au bon moment. C'est ce que vous dites au début de votre livre, Stan Cuesta, vous êtes né dans la mauvaise période.
1: Ouais.
0: C'est ça, non mais c'est drôle comment vous le racontez. Vous dites, je suis né au moment où les Beatles sortaient leur premier album, et le temps que je m'y intéresse, ils étaient séparés.
2: Exactement, oui, oui. Et en fait, c'était une époque où ils étaient encore plus présents dans l'actualité. C'est pour ça que j'ai beaucoup axé mon livre sur les années 70, parce que alors qu'ils étaient séparés, on ne faisait que parler d'eux. Et dès qu'ils faisaient quelque chose, on leur demandait « Alors, quand est-ce que vous allez vous reformer ?» En fait, c'était l'obsession. Et ça n'a pas cessé depuis, d'ailleurs.
0: Alors, notre John Lennon, il a évidemment, on parlait d'universalité avec Paul, il a écrit la chanson qu'on ressort dès que tout le monde va mal.

John Lennon, c'est aussi un des plus grands tubes des Beatles, plusieurs plus grands tubes des Beatles, que ce soit rock'n'roll. Come together. Les chansons sont signées Lennon et McCartney, mais quand Lennon est aux commandes, ça devient aussi très très psychédélique. Voire follement expérimental.

0: classique des Beatles qu'on doit à John Lennon. Et même une valse. C'est marrant, hein, les fans des Beatles font toujours ça. J'imagine que mes invités pour leur livre l'ont fait aussi beaucoup. Stan Cuesta et Paul essayaient de dissocier ce que les Beatles doivent à John Lennon et à Paul McCartney. Toutes les chansons sont co-signées, mais certaines sont plus Paul, d'autres sont plus John. Dans votre John Lennon, Paul, vous avez fait ça, vous avez essayé de séparer.
1: Ouais, au début, j'ai essayé, puis après je me suis dit non, c'est les chansons des Beatles sont celles des Beatles. Et comme le bouquin s'attarde uniquement sur la carrière de Lennon, ouais, là il y avait plus de McCartney dans l'histoire. Ouais. Sauf quand bien sûr il l'insulte dans quelques chansons.
0: Oui, How Do You Sleep, on entendra tout à l'heure.
1: Il n'y a pas de duo.
0: Ouais. Et il y a, pour tous les deux, hein, votre méthode, en fait, c'est de partir vraiment des chansons, des œuvres, des albums, pour ensuite nous raconter leur histoire. Et en ce qui concerne John Lennon, c'est vrai qu'il y a beaucoup de choses dans les chansons. J'aimerais vous faire réagir à quelques chansons de Lennon. Lui, dont on connaît très souvent la chanson Imagine, hein, qu'on a passée tout à l'heure en tout début d'émission. Et vous le citez, Paul, dans le livre, il dit « Imagine, c'est anti-religieux, anti-nationaliste, anti-conventionnel, anti-capitaliste, mais parce qu'elle est enrobée de sucre, cette chanson est acceptée. » C'est un peu ça, sa technique, c'est de faire passer des messages forts, mais dans des chansons qui ne sont pas effrayantes.
1: Ah ouais, il s'est dit que c'était le moyen le plus simple. En fait, c'est la base de la pop, un peu.
0: Ouais.
1: Surtout chez les Anglais, ça se fait couramment.
0: Alors, j'aimerais...
1: Et puis, il aime bien ce genre de phrases un petit peu provocatrices.
0: Évidemment. J'aimerais savoir ce que vous pensez de cette chanson-là, par exemple. Et là va arriver un cri qui n'est pas innocent. Là, il est contrôlé. Mais l'histoire de cette chanson, elle est dingue. Qui veut me la raconter ?
2: Oui, bah, oui, c'est parce que c'est l'époque où il est en thérapie avec le docteur Yanov, c'est ça,
1: ouais, c'est ça.
2: Qui est l'apôtre du cri primal. C'est-à-dire qu'en fait, on revit ces traumatismes d'enfance et on les extériorise par un cri. Et donc, lui, son traumatisme à Lennon, on le connaît, c'est que sa mère s'est fait renverser et tuer par une voiture alors qu'il était très jeune et qu'il venait de la retrouver parce qu'elle ne l'avait pas élevée en plus. Et donc, il a perdu sa mère alors qu'il ne l'avait jamais eue. Et cette chanson, 10 ans après, il écrit cette chanson pour se libérer de ça à l'issue de cette thérapie, voilà.
0: Ouais, et c'est absolument terrible et glaçant. Est-ce que vous pensez qu'on peut apprécier, bah, par exemple, une chanson comme Mother, si on ne connaît pas l'histoire ? Moi, c'est pour ça que je trouve que vos bouquins, ils sont inestimables, parce qu'en fait, on nous donne les clés, quoi.
1: Ouais, il y a plusieurs lectures, en fait, aux chansons de Lennon, je pense, comme avec plein d'autres, ouais, artistes. Mais cette chanson, on peut l'apprécier juste par sa musique, son chant, par son tempo particulier aussi. Après, quand on connaît l'histoire et qu'on voit que sa mère est effectivement décédée lorsqu'il avait 6 ans, je crois.
2: Ouais, très jeune.
1: Son père est parti très tôt, donc il parle un peu de ses tragédies, de ce qui l'ont marqué. Et lorsqu'on rentre dans le sujet, oui, on peut ressentir la chanson différemment.
0: Ouais, ouais, ouais, elle est terrible.
1: On peut même être un petit peu touché.
0: Alors, il y a une chanson qu'on a évoquée tout à l'heure. Paul a dit, oui, il y a des chansons comme ça, il utilise un petit peu pour insulter des gens. Alors oui, How Do You Sleep? Comment tu dors la nuit? The only thing you done was yesterday. Le seul truc que t'as fait de ta vie, c'est yesterday.

0: c'est une chanson dans laquelle il s'adresse à Paul McCartney pour régler leur compte après la séparation des Beatles. Donc c'est Lennon en colère.
1: Très en colère. Très en colère après la séparation des Beatles et aussi après des textes de McCartney sur son premier album que Lennon prenait comme des insultes le visant. Ce que McCartney a démenti.
2: Dear Boy, non, c'est ça.
1: Il y a Two Legs. Il y a deux chansons comme ça qui sont. Après, McCartney a dit non, c'est pas du tout mon style, mais c'est possible. Et cette chanson, How Do You Sleep, est coécrite avec Yoko Ono, qui s'amusait fortement à balancer des saloperies sur McCartney.
0: McCartney a l'image du gentil, Lennon du méchant. Si je schématise à mort, tout comme voilà, Lennon dit « Oui, c'est une chanson pour insulter McCartney. » McCartney est plus malin et dit « Mais non, j'ai jamais dit du mal de John dans mes chansons. » Est-ce que c'est ça? Est-ce qu'il y en a un qui est plus hargneux que l'autre, Lennon étant plus hargneux, McCartney plus gentil? Ou bien est-ce qu'il y en a un plus malin que l'autre, plus politique que l'autre?
1: Dire qu'un des deux est plus malin, ce serait compliqué.
0: Plus serpent, quoi.
1: Plus snake, ouais. Peut-être que Lennon l'est. Je crois qu'ils ont deux caractères assez... trempés tous les deux, mais ils ne s'expriment pas de la même manière.
2: Lennon était plus instinctif, je pense. Ouais. C'est-à-dire qu'il n'avait pas de filtre. Il disait, comme quand il a dit « Les Beatles sont plus célèbres que le Christ aux États-Unis », ça a fait un scandale total. Il aurait réfléchi deux secondes. McCartney n'aurait jamais dit un truc comme ça.
0: Ouais.
2: Il est plus retenu, disons. Il fait plus attention.
0: Plus stratège aussi,
2: oui,
0: sans doute.
2: Oui, peut-être, sûrement. Lennon, il avait un côté brut de fonderie, quoi.
0: Alors, John Lennon, ayant écrit les plus grands tubes des années 60 et 70, il était évidemment immensément riche. Il vivait dans un appart sublime à New York avec Yoko Ono, etc. Donc, évidemment que tout ça, ça donne un mode de vie pour le moins embourgeoisé. Pourtant, il chante Working Class Hero. 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

0: n'était pas encore à New York, oui, quand il a fait Working Class Hero. Il était profondément de gauche. Ça lui a d'ailleurs causé des problèmes avec les autorités américaines, hein, qui se méfiaient un petit peu
1: avec
0: de lui.
1: Nixon, hein.
0: Il l'aimait pas trop.
1: Pas vraiment.
2: Il a été de gauche quelques années, disons, hein, quand il a rencontré Yoko, jusqu'à ce qu'il vive aux États-Unis en 72-73, c'était à cette époque-là.
0: Et après?
2: Après, je sais pas. Bah après, c'est vrai qu'il a arrêté en 75. Il a arrêté de faire de la musique et bon, il s'est vraiment retiré de la vie publique. Donc, il a pas fait de déclaration jamais sur rien. Mais cette chanson est intéressante parce que c'est un hommage à Dylan. En fait, c'est du pur Dylan. Et lui, il était fasciné par Dylan depuis le début. Ils sont devenus amis, etc. Mais Dylan a eu une énorme influence sur lui. Il dit qu'il a commencé vers 65 à écrire des paroles intéressantes à cause de Dylan parce qu'il s'est aperçu que il chantait que She Loves You, des trucs comme ça. Et Dylan a eu une influence énorme sur eux, sur les Stones, sur plein de groupes. Ouais. Mais voilà. Donc Working Class Hero, c'est ça.
0: Vous diriez, Paul, que c'est un chanteur, un artiste politique, Lennon, parce qu'au-delà des chansons, il y a aussi tous les happenings avec Yoko, quand ils sont restés au
1: lit. Ouais.
0: Ouais, les bédines, le fait de poser nu, le fait d'être contre la guerre du Vietnam, etc.
1: Bah, il a organisé une grande manifestation à New York pour contre la guerre du Vietnam, War is Over. Il s'est engagé pour les droits civiques américains, il a essayé de faire porter sa voix pour certains combats. Mais c'est vrai, comme disait Stan, il s'est arrêté assez tôt, il a passé 5 ans à élever son enfant, et là, on l'a plus trop entendu. Ouais. Et lorsqu'il revient, c'est pour son dernier album Double Fantasy, et malheureusement, il voit pas vraiment l'évolution de son disque.
2: Ce qu'il faut dire aussi, c'est qu'en 72, quand il a été très activiste avec la gauche new-yorkaise, etc., on a sorti après les fiches du FBI, c'est-à-dire qu'il était hyper pisté par le FBI.
0: Surveillé,
2: et
0: ouais.
2: Il avait un problème, c'est qu'il n'avait pas le droit de rester aux États-Unis, c'est-à-dire qu'il a failli se faire renvoyer.
0: Et lui, il n'avait pas les papiers?
2: Il fallait redemander des papiers régulièrement, ouais. Et vu son activisme politique, il était sur la liste noire et il a failli se faire virer des États-Unis, effectivement. Et lui voulait rester là-bas. Et donc, peut-être que ça l'a un peu calmé aussi au bout d'un moment, parce que ben voilà, il avait des accointances. Et puis cette extrême gauche new-yorkaise et américaine, elle a fait long feu. Enfin, je veux dire, ça n'a pas duré très longtemps, quoi.
1: Après, à la chute de Nixon, il a pu avoir sa nationalité américaine et rester au pays. Mais c'est grâce au Watergate, à l'affaire du Watergate, qu'il a pu avoir bénéficié de ça.
0: Ah voilà, un heureux dommage collatéral. Oui. Enfin, quoique, parce que s'il s'était fait virer, il serait peut-être pas fait tirer dessus dans la rue.
1: Peut-être.
0: Enfin, avec des scies, après on pourrait fêter l'anniversaire de John Lennon avec lui. Il aurait eu 85 ans. Stan a eu ce mot, il a parlé du fait qu'il s'était calmé, et pourtant Dieu sait que la colère, ça a l'air d'être un super moteur de John Lennon. Moi j'adore quand il chante en colère.

0: Ça c'est Give Me Some Truth, donnez-moi la vérité. Alors, il traite tout le monde de cochon, de machin, là. Il est très énervé. À quel point la colère, quand vous regardez la carrière des Beatles ou sa carrière en solo, à quel point la colère est son moteur, l'envie de changement, de tout défoncer?
1: Ben, c'est pas le seul moteur, parce que ce qui est marrant, ça c'est sur l'album Imagine, donc sur lequel il fait aussi Imagine, oui, qui est une chanson très douce, et Jealous Guy, qui est la chanson d'amour absolument, et voilà. Et ces chansons se côtoient sur le même album, donc il y a presque deux styles, mais c'est ça qui fait aussi sa force, capable d'écrire des sucreries géniales et des chansons très énervées comme ça. Je pense pas que c'était le seul moteur, mais effectivement, c'était quelqu'un d'assez violent à l'intérieur. Enfin, il y a des histoires qui traînent sur ses débuts à Hambourg où il avait fait vraiment de la violence, et je pense que c'était cathartique pour lui, la musique, quoi. Ça lui a évité de casser la gueule à tout le monde, quoi, en fait, il me semble.
0: Il n'a pas une très bonne réputation, Lennon, en tout cas, de ce qu'on peut lire, les anecdotes de l'époque. Ouais, on dit qu'il est violent, qu'on dit qu'il est bagarreur, ça, dans vos recherches, Paul, vous êtes tombé sur des...
2: La période qu'on appelle le Lost Weekend, où il quitte Yoko, enfin, où il se fait foutre à la porte de chez lui par Yoko, il part avec May Pang, sa maîtresse.
0: Il part à Los Angeles, c'est ça?
2: Retrouver Kiss Moon, Ringo Starr, et d'autres, et Harry Nilsson.
0: Que des gens qui mangeaient bio à l'époque.
2: Qui mangeaient bio et qui buvaient pas d'alcool.
0: C'est ça.
2: Et là, ouais, il fait vraiment n'importe quoi.
0: Parce qu'on dit le Lost Weekend, mais ça dure pas un week-end. Ça dure,
2: non, c'est un très très grand week-end d'un an et demi.
0: C'est ça.
2: Et donc là, oui, effectivement, il y a des témoignages de cassage de gueule dans la rue. Il s'en prend à des gens sans aucune raison. Il fout le bordel dans les salles de concert. Enfin, il est carrément même grossier avec certaines femmes. Donc là, c'est pas le Lennon Peace and Love qu'on connaît. Mais ça dure une période d'un an et demi, et plus tard, il montrera quelques regrets vis-à-vis de ça.
0: Cher Paul, cher Stan Cuesta, il faut qu'on parle de Yoko.

0: Yoko, sublime chanson d'amour de John Lennon qui dit que même quand il est dans son bain, il l'appelle. C'est merveilleux. Yoko Ono, selon à qui on s'adresse, fan des Beatles, pas fan des Beatles, personne politisée ou pas, sensible à l'art abstrait ou pas, sensible aux fausses notes ou pas, les gens adorent Yoko ou au contraire la détestent et la décrivent comme un démon à qui on devrait la responsabilité de la séparation des Beatles. Vous avez tous les deux travaillé sur le sujet. Alors, Yoko, Paul.
1: La question, c'est est-ce qu'elle est responsable de la séparation des Beatles ?
0: Oui, qu'est-ce que vous pensez d'elle, même par rapport à Lennon, quoi ? Est-ce qu'elle lui a fait plutôt du bien, du mal ? On entend de tout à propos de Yoko Ono.
1: Ah, c'est difficile. Je ne pense pas qu'elle soit responsable de la séparation des Beatles. Lennon le dit lui-même, les Beatles se séparaient d'eux-mêmes depuis... Ça faisait quelques années qu'ils n'étaient plus en phase, vraiment. Depuis la mort de leur manager Brian Epstein. Ensuite, il est tombé dans l'héroïne assez violemment. Elle en est peut-être un peu responsable. Mais elle lui a permis de découvrir un monde artistique qu'il ne connaissait pas, l'intelligentsia new-yorkaise. Et ça lui a permis de s'ouvrir à des choses qui peut-être lui ont fait du bien.
0: Stan ?
2: Alors moi, comme dans mon bouquin, j'ai mis tous les disques des Beatles aussi en solo et aussi des gens qu'ils ont produits et qui entouraient ça.
0: La galaxie.
2: Je me suis tapé tous les albums de Yoko Ono, parce qu'il y en a un paquet. Parce qu'à chaque fois que Lennon faisait un album, elle faisait un album miroir. Sur le premier album, où il y a Mother et tout ça, il y a le Yoko Ono Plastic Ono Band. Imagine, c'est pareil. À chaque album, il y a un album de Yoko. Et ben, c'est pas mal du tout. C'est-à-dire qu'il y a vraiment artistiquement des choses très intéressantes. Et même l'album de 72 qui va être édité là, Sometimes in New York City, donc l'album politique de Lennon, c'est la première fois qu'il fait ça, où il met une chanson de lui, une chanson de Yoko, ce qu'il reprendra en 80 pour son dernier album, Double Fantasy. Et ben, les chansons de Yoko, moi, je les aime bien. Je trouve qu'elles sont bien et que l'album est équilibré. Cet album est à peu près détesté par tout le monde. Et moi, je trouve qu'il est assez génial, voilà.
0: C'est bien que vous défendiez une cause perdue,
2: Stan Kvistav. Après, il y a des choses qu'elle a faites qui sont insupportables, où elle se met à brailler faux au concert à Toronto, là, etc. Oui. Ça, c'est quand elle est dans un sac, enfin c'est un peu indéfendable les performances. C'est le mélange de Lennon qui fait du Gene Vincent et du rock'n'roll et elle qui se met à brailler des trucs expérimentaux, c'est un peu difficile à supporter. Mais ses albums à elle sont à réévaluer, ouais, vraiment.
0: Ouais, après évidemment quand on cherche un coupable et qu'il y a une femme asiatique, on va se dire bah tiens, on va tout lui mettre sur le dos à la sorcière. C'est un réflexe un peu sexiste, un peu raciste qu'on pouvait avoir à l'époque, et en fait ça a imprimé comme ça une espèce d'histoire alternative où on se dit que Yoko Ono c'est l'ennemi des fans des Beatles en fait. Et c'est vrai que c'est intéressant dans vos bouquins respectifs de voir que voilà, c'est un personnage quand même qui a ouvert, comme le disait Paul, John Lennon à plein de sujets, notamment au féminisme. On en parlait avec Stan Kvista hors antenne, mais John Lennon n'était pas forcément très informé sur ces histoires-là, et Yoko, elle a fait beaucoup.
2: Ouais, c'était même un peu un macho, un peu beauf, avec sa première femme, c'était bobonne au foyer, etc. Ouais. Quand même.
0: Il est un peu salement largué aussi.
2: Pas que lui, hein. De toute façon, les années 60, c'était pas non plus...
0: Oui.
2: Très très avancé, progressiste au niveau de la condition de la femme. Il se trouve qu'il la rencontre donc en 67 68, et là elle lui dit une phrase, alors voilà, c'est de ça dont je voulais parler, qui le lance dans le féminisme. Elle lui dit: woman is the nigger of the world, la femme est le nègre du monde. Et 4 ans plus tard, alors il en fait une chanson.
0: Ça voilà. Veut dire que quelle que soit la couleur de sa peau, une femme partout dans le monde sera toujours moins bien traité que l'homme le moins bien traité, à savoir l'homme noir. Et elle utilise exprès cette insulte raciste qu'on appelle le N-word, le mot en N maintenant, puisqu'il est communément admis qu'on l'utilisera plus. Et c'est terrible parce que lui, ça lui réveille un truc dans le cerveau. Et il tombe un peu dénu, mais du coup, il fait une chanson.
2: Il en fait une chanson 4 ans plus tard, donc sur ce fameux album Sometime in New York City en 72, qui s'appelle donc Woman is the Nigger of the World, qui lui crée un petit peu des problèmes à l'époque, parce que déjà...
0: Oui, l'emploi de ce mot, et ça met tout le monde mal à l'aise.
2: Certains qui veulent pas passer la chanson, mais ça, elle sort en single, elle ouvre l'album et elle sort en single.
0: Et c'est un tube, voilà, c'est une belle chanson.
2: C'est un petit tube, disons, c'est pas un énorme tube, mais c'est un tube. Et bon, voilà, le truc, c'est qu'il y a donc, dans peu de temps, un coffret qui sort qui s'appelle One to One, et un autre qui va sortir, qui reprend les albums studio, l'album studio de Lennon, avec plein d'inédits, etc. Et que, ben voilà, cette chanson a disparu.
0: Ouais.
2: Et ça, personne n'en parle.
0: Et c'est fort dommage, parce qu'elle est intéressante aussi, même comme un objet historique, cette chanson-là. Déjà, elle n'est pas du tout anodine dans la discographie de Lennon. Mm-hmm. Sachez qu'elle est disponible, hein, vous pouvez la chercher sur toutes les plateformes de streaming. C'est Woman is the N étoile, étoile, étoile, ER, of the world, donc elle existe, mais c'est les héritiers, les nonnes, qui ont accepté.
2: C'est Universal, la maison de disques, je crois, aux États-Unis, qui a demandé à Sean Lennon de s'il pouvait la supprimer.
0: Donc il l'enlève des coffrets.
2: Sean Lennon a dit OK, parce que c'est lui qui gère maintenant toute l'œuvre de son père, et elle a été retirée, mais sauf qu'elle est retirée sans qu'on le dise, quoi.
0: Ouais.
2: Voilà. C'est un truc comme si elle n'avait jamais existé, ce qui est un peu troublant, quand même.
0: Non, elle a existé, et pour le coup, elle a une histoire. Vous avez travaillé sur cette chanson-là, Paul, évidemment.
1: En fait, j'ai travaillé sur toutes les chansons de Lennon, c'est un peu le but du bouquin.
0: Oui, c'est le but du bouquin, oui.
1: Et surtout, c'est le but aussi du livre, c'est de faire parler Lennon, retrouver toutes ses interviews, toutes ses conférences de presse, tout ce qu'il a pu dire sur ses chansons.
0: Ses punchlines, mais aussi des choses plus
1: profondes. Beaucoup de punchlines aussi, ouais. Et puis ses réflexions sur le monde dans lequel il vivait au moment où il a fait telle chanson. Donc il y a les témoignages de Lennon et de Yoko sur cette chanson. Et puis on voit que la presse était effectivement un petit peu réfractaire à l'idée de passer, d'employer ce terme, quoi.
0: Ouais.
1: Surtout quand c'est un blanc qui le dit.
0: Vous savez, en tout cas, que cette chanson est disponible, qu'elle vaut le coup d'être écoutée, et que oui, c'est un peu idiot de pas la mettre dans un coffret sans rien dire à personne. Alors, je recommande à toutes celles et tous ceux qui nous écoutent vraiment la lecture des livres de Paul et Stan Cuesta, les deux aux éditions du Layeur dans cette collection cover. C'est hyper précis, c'est chanson par chanson, année par année, album par album. On n'en a jamais fini avec les Beatles. Dit Stan Cuesta. Je voulais vous demander, puisqu'aujourd'hui il aurait eu 85 ans et que vous avez étudié très fort sa musique, ses textes et son parcours, selon vous, quel genre de petit vieux serait John Lennon aujourd'hui s'il soufflait ses 85 bougies, Paul ?
1: Je pense qu'il aurait déjà fait pas mal de bonnes chansons encore.
0: Ouais, il en avait.
1: Il en avait. Ouais, il y avait du stock. Il y a du stock. Et peut-être qu'il serait lancé dans la politique.
0: Ah. C'est vrai, ça.
1: Aux États-Unis.
0: Gouvernement Sébastien Lecornu. Non, je rigole, pardon.
1: C'est vrai qu'il y a eu un gouvernement.
0: Oui, si ça avait été Lennon, ça aurait peut-être duré un peu plus longtemps, on ne sait pas.
1: Non, mais ils peuvent.
0: Donc, oui,
1: ils élisent d'anciens acteurs ou truands de la finance, ils peuvent élire
0: un anglais.
1: Un rockstar. Pas un anglais qui était devenu américain.
0: Oui, c'est vrai. Ah ouais, donc peut-être la politique. Et vous, Stan, vous en dites quoi?
2: Moi, c'est plutôt côté artistique que je trouve ça vraiment terrible, parce que quand il se fait assassiner, il vient de sortir un album qui est vraiment bon. Il en a un deuxième qui est pas mal aussi en stock, parce qu'il était vraiment reparti à fond la caisse sur l'enregistrement en studio.
0: Du coup, il allait mieux, même physiquement. Hein.
2: Oui, et puis on sent qu'il était créatif, qu'il avait des bonnes chansons en stock, et qu'il aurait pu faire beaucoup de bonnes chansons encore. Et puis la grande question, c'était aussi, est-ce qu'il serait remonté sur scène? Parce qu'en fait, il a fait très très peu de concerts.
0: Ouais.
2: Les derniers étant ces fameux concerts de 72 au Madison Square Garden, où il en a fait deux dans la même journée, et c'est tout. C'est quasiment les seules fois où il est monté sur scène. Par rapport à McCartney qui n'arrête pas de parcourir le monde depuis, et puis qui ne s'est jamais arrêté, Ringo Starr aussi.
0: Et est-ce qu'ils se seraient réconciliés, Lennon et McCartney?
2: Oui, bien sûr.
1: Oui, c'était en bonne voie.
0: Ouais,
2: absolument,
0: hein.
2: Oui.
0: Bon, voilà. C'était la boum d'anniversaire de John Lennon. Et forcément, comme il est mort, c'est pas une boum très drôle.
1: On l'attend, il n'est pas venu.
0: On l'attend encore, il reviendra peut-être comme le Messie. Je ne sais pas, en tout cas, merci à tous les deux d'être venus.
1: Merci beaucoup.
0: Paul, merci. Stan Cuesta, merci. Et comme on n'en a jamais fini avec eux, je vous dis à bientôt. Hein. Vous reviendrez forcément.
1: Ce serait grand plaisir.
0: Merci beaucoup.
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3: Bonjour, Serge Papagali.
4: Ah, monsieur Thomas, bonjour. Et cher Dauphinois, cher Dauphinois, bonjour également, bien sûr.
3: On est samedi pour le Dauphiné Tour. Aujourd'hui, où est-ce qu'on part?
4: Ah, vous allez voir. Hommage au Grésivaudan et aux Chalassiennes et Chalassiens au pied de la montagne de Bramfarine. Donc, je suis désolé, mais c'est le vrai nom de la montagne, pas de ma faute. Hein. Donc, on est où?
3: Au Chalard.
4: Au Chalard. Bravo, Safarine.

0: Ah, mousse, là, c'est pas la brame farine. Elle en a marre d'être broyée, je sais pas quoi. Bref, une précision, en dauphinois, chala, ça se prononce sala, en fait, sala. Ce qui veut dire faire un chemin dans la neige. J'ai appris ça, dis donc, ah oui. D'où le nom du chela, qui est un lieu de passage pour aller à l'étranger.
1: Ah.
0: À Chambéry, par exemple.
1: Ah, l'étranger, Chambéry.
0: Ah ouais, carrément. Ouais, donc, côté des autres étrangers, comment. Le chela, porte du Grésivaudan. Je précise également que le chela n'est pas le village de naissance de la fameuse chanteuse Acouette, bien évidemment.
1: Oh,
0: oh bah attends. Bien sûr, bah tu peux, ouais. on confond souvent le chela et la. Chela qui n'ont bien rien à voir. Le Chela n'est pas le mari de la Chela. Enfin, en gros,
1: non
0: quoi. Voilà, c'est ça, veut dire. Chela qui, depuis, a coupé ses couettes, d'ailleurs, et a été retendu entièrement. Alors que les habitants du Chela, eux, sont détendus. On va dire ça. Et ils n'ont pas de couettes, bien évidemment. Entre Mortel de Maille et Pontcharra, le Chela est ici chez lui. Alors, c'est dur à dire ça. Le Chela est ici chez lui. Allez-y, bien
1: le
0: sûr.
1: Le Chela est ici chez lui.
0: Oui, mais vous êtes un jeune professionnel de talent, plein d'avenir. Bref, c'est normal. Chela ou chez ici, comme vous voulez. Ça n'empêchera pas le manoir de la Tour de prendre garde au village. C'est peut-être de là que vient l'expression la Tour. Prends garde au toit, pas à toi, au toit. Car les toits coûtent cher, j'ai lu ça quelque part, entretenir, surtout dans un château du 16e siècle qui est au Chela. Alors vous allez penser, le papa Yali, la picolée de la chartreuse, parce qu'il part un peu dans tous les sens, mais même pas, hein, vous confirmez.
1: Non, je suis témoin.
0: Voilà, je ne bois jamais en studio.
1: Jamais.
0: Voilà, toujours.
1: en dehors.
0: Dans les toilettes. Une autre précision, si au Chela vous entendez parler de la Rolande. Il ne s'agit pas de la péripatéticienne du coin, péripatéticienne, c'est dur à dire, en dauphinant de la pute, de la péripatéticienne du coin, non, mais d'un espace naturel sensible. C'est vrai, ça veut comme ça, la péripatéticienne du coin s'appelle Josiane, ce que vous m'avez dit, mon cher Thomas.
1: Ah, bah oui,
0: m'a dit, vous la connaissez très bien, donc voilà. Alors, la Rolande, en fait, un espace naturel, mais qu'est-ce qu'un espace naturel sensible? J'ai l'impression que la planète entière, actuellement, est un espace naturel plutôt sensible.
1: C'est vrai.
0: J'ai l'impression,
1: c'est
0: voilà.
1: Assez vrai.
0: N'empêche que dans la Rolande du Chela, vit, écoutez-moi bien, la Rainette arboricole.
1: Oh.
0: Ça vous embouche un coin, comme dit l'autre. Ben c'est son dernier îlot isérois en dehors de l'île Crémieux. Alors si certains d'entre vous s'en moquent, ben ils ont bien tort. Je vais vous dire pourquoi. Les Rainettes valent parfois bien mieux que les petites reines et les roitelets de cette terre. Protégeons-les, elles surtout. Les autres, on s'en tape, alors tous ensemble, ce que je veux dire, allez, on n'est pas des quand même.
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3: Frédéric Roch a créé à Saint-Pavas un lieu divin et qui expose bien plus de 10 vins produits à consommer évidemment avec modération. Sa passion, les vins, les vieux millésimes. Frédéric Roch, légende d'ici.
4: Bonjour, je m'appelle Frédéric Roch, j'ai 51 ans. Je suis né à Alençon, dans l'Orne, mais je me considère manceau de cœur. Et ma particularité, c'est donc d'être un amateur de vieux millésimes de vin. Alors, quel a été mon parcours? Je suis scientifique de formation, j'ai été statisticien dans des laboratoires pharmaceutiques. Ensuite, je suis devenu conseiller en gestion de patrimoine, où j'ai travaillé en banque, en assurance et à mon compte. Et depuis 2022, j'ai créé Boire du Bon, une cave bar à vin. Et cette cave bar à vin, elle est à Saint-Pavas. Alors cette passion pour les vieux millésimes, ben, ça a commencé quand je me suis intéressé au vin, dès l'âge de 18 ans. Je me suis intéressé petit à petit aux vieux millésimes lors d'achats de vin en vente aux enchères. Un jour, je suis tombé sur une bouteille de ce type-là qui était vraiment exceptionnelle. Et donc là a commencé mes achats de vieux millésimes et c'est devenu vraiment une passion et la majorité de mes bouteilles en cave sont des vieux millésimes maintenant. Est-ce que je suis alcoolique si je bois des vieux millésimes? Non, au contraire, c'est vraiment dans des moments exceptionnels où je sors ce type de bouteille. Alors, quel est le plus vieux millésime que j'ai pu goûter? Alors, j'ai bu un Sauterne de 1937, qui est une très grande année de Sauterne. Et récemment, pour mes 50 ans, je me suis ouvert une bouteille de ma cave personnelle, un quart de chaume 1933, du château de l'Écharderie. Et donc, c'était exceptionnel aussi. C'est le seul vin de la Loire qui a l'appellation Grand Cru. Ah, le meilleur vin du monde, ça c'est une question très difficile, parce qu'aujourd'hui, on fait du bon vin partout dans le monde. Mais c'est vrai que la France fait des vins exceptionnels. Et donc, voilà, il y a les amateurs de Bordeaux, les amateurs de Bourgogne. Donc, je veux pas rentrer dans ce match. Moi, je suis un amoureux des vins de la Loire. Voilà, c'est notre région. Hein, on est en Sarthe. On touche du doigt l'appellation de la Loire avec les Janières sur le sud de Sarthe. La Loire, c'est immense. Hein, ça va de Muscadet jusqu'à Saint-Étienne avec les côtes du Forez. Et donc, entre ces deux appellations, il y a énormément de choses. Est-ce qu'en Sarthe, on fait des bons vins? Oui, on fait des très bons vins. Le Janières est une appellation qui est de plus en plus réputée. Kurnonski, qui était surnommé le prince des gastronomes, disait que deux ou trois fois par siècle, le Janières peut être le meilleur vin du monde. Voilà, c'était Frédéric Roch. J'étais très heureux de vous parler de ma passion et donc profiter de la vie parce que chaque année est un bon millésime.
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5: Nous l'avions déjà reçue dans Toujours à la page en tant que romancière. La romanaise Magali Milot est de retour dans les librairies, mais cette fois en tant que médecin. Le métier qu'elle a exercé passionnellement jusqu'à un burn-out en blouse blanche. C'est d'ailleurs le titre qu'elle a choisi pour ce témoignage qui paraît chez l'Archipel. « Mon burn-out en blouse blanche ». Un livre qui commence le jour où Magali échappe de peu à la mort au volant parce que son cœur déclenche au milieu de nulle part une crise de tachycardie. Et ce n'était pas le premier symptôme, il y avait eu des bronchites à répétition, l'eczéma et même l'apparition d'un foyer d'endométriose. Et bien sûr, la course contre le temps pour s'occuper de ses enfants, recevoir ses 40 patients par jour, les ruminations nocturnes, la boule au ventre le jour. Et il y a aussi eu le déni, un refus de voir qu'il était urgent qu'elle arrête. Même cet accident, évité de justesse, n'aura pas su lui mettre les points sur les i. Pourquoi, Magali Milot?
6: Je ne sais pas exactement, mais c'est vrai que j'avais beaucoup de culpabilité à m'arrêter par rapport aux patients, par rapport à ma famille. Dans nos études, on ne nous apprend pas à prendre soin de nous. On nous apprend à toujours être là, toujours travailler, voilà, faire plus. Et puis, en tant que femme, j'allais dire, on est un peu des rocs. On est, voilà, on est les piliers. Et oui, je me disais, il faut que je tienne, quoi. Il faut tenir.
5: Et vous aviez des reproches qui vous étaient faits dans le cadre familial, effectivement. Comment vous les expliquez?
6: Je pense que c'est pas compris ce qu'on vit quand on est en burn-out. Et voilà, et peut-être que l'entourage a besoin de savoir que c'est pas quelque chose qu'on ne veut plus faire, c'est juste qu'on peut plus parce qu'on n'a pas assez d'énergie. Donc je pense que c'est pas compris.
5: Pas compris non plus par une partie du corps médical, parce que vous avez quelques consultations qui sont quand même assez violentes.
6: Oui, les médecins ne m'écoutaient pas vraiment. En tout cas, certains que j'ai vus. C'était assez compliqué, ça, pour moi.
5: Qui a été ou quelle a été la première personne ou le premier moment qui vous a autorisé à vous dire, là, je vis quelque chose et c'est légitime de dire stop?
6: Alors, la première personne, ça a été quand même la psychologue qui m'a suivie. Mais au début, c'est pareil, je voulais pas croire à ce qu'elle me disait. Elle m'a vraiment dit, c'est un burn-out, etc. Il va falloir du temps. Mais moi, j'étais encore dans le déni, en me disant, non, mais c'est trop long. Elle me parle d'un an et demi de repos. Moi, j'ai envie de reprendre et je vais reprendre bien plus vite.
5: Écrire ce livre, pour vous, c'était un bilan, c'était un message? Comment est-ce que vous l'avez abordé?
6: Pour moi, c'est plus un message, en fait. C'est plus pour aider les gens qui sont en burn-out, mais aussi les proches. Après, c'était aussi alerter, parce qu'il y a beaucoup de burn-out en ce moment, dans toutes les professions, mais le milieu médical est quand même bien impacté. Le système médical, actuellement, je vais dire, il est plus performant, parce que chaque médecin a trop de patients, comme je le mets à la fin. La patientèle a augmenté de 1/5 par médecin. C'est très compliqué. Donc, c'est pour ça qu'il y a des médecins qui tombent, j'allais dire, malade de plus en plus. Moi, je dirais ce qui est essentiel par rapport aux professions médicales, aux médecins, c'est prendre soin de soi pour pouvoir ensuite redonner aux autres. Et puis après, même pour la plupart des personnes, essayer toujours de se ramener un peu à soi et à quels sont mes besoins, quelles sont mes limites, et j'ai le droit de dire non pour certaines choses pour pouvoir me préserver ma santé.
5: Magali Milot a vécu 3 ans de descente aux enfers et a mis 3 ans à se reconstruire grâce au repos, à la méditation, à la danse, à l'écriture. Grâce à un recentrage sur elle-même et une remise en question profonde de son mode de vie. Elle délivre un témoignage touchant et un message indispensable dans « Mon burn-out en blouse blanche » paru chez l'Archipel.
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7: 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Donc la coccinelle en française, qui trobe qu'il y a eu un petit insecte hair béroy et qui porte escadence. 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Donc une fois, je faisais une balade avec ma famille et pour rire, j'avais donc mis un costume de coccinelle. Et donc il y a une vraie petite coccinelle qui est donc venue se poser sur mon épaule. Sauf que bah, quand elle a voulu s'envoler et continuer sa route, bah, mon chien l'a mangée.
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9: L'écomusée de Marquès est né en 1969. Un village reconstitué, témoin de la vie à la campagne au 19e siècle, au cœur de la forêt des Landes, avec ses gens, ses métiers et son petit train. Notre guide, David Escarpit, chargé des expositions et de la recherche.
10: Le fameux petit train, bien sûr, qui est fondamental et qui est une pièce du dispositif essentiel. Alors, le petit train, c'est un vrai train. Hein. Donc, ce sont des locomotives du début du XXe siècle. Elles étaient à vapeur jusqu'en 2001. Puis maintenant, ce sont des locomotives actuellement diesel qui traînent des wagons également du début du XXe siècle qui viennent de l'Hérault. Ce sont des vrais wagons hein, du début du XXe siècle qui sont classés. Et ce petit train, c'est un tronçon de 3 km et quelques de l'ancienne voie ferrée Sabre. Mimizan, qui a fermé en 69 et rouvert en 69, puisqu'en fait, je crois qu'elle a fermé à l'été. Et dès le mois de septembre, elle a été rouverte sous la forme d'un chemin de fer associatif qui a été monté, qui continue de fonctionner. Donc, ce petit train est censé vous faire passer du monde civil du 21e siècle à un autre monde par un phénomène de, c'est un des effets recherchés, un phénomène de bulle. Vous arrivez dans un autre, vous sortez du train après 3 km de périple très, très lent. Donc, il faut une grosse dizaine de minutes. Vous arrivez dans un autre monde. Il y a une immersion qui est faite. On ne peut pas accéder à Marquès, en théorie, autrement que par le petit train. Donc, c'est vraiment un endroit qui est voulu comme étant une bulle à laquelle on accède par une espèce de machine à remonter le temps. C'est l'idée de base qui est le petit train.
9: Quand on en descend du train, dans quel monde se retrouve-t-on ?
10: Eh bien, vous vous retrouvez sur un quartier qui, de par sa physionomie, alors représente ce qu'était la Lande traditionnelle. Alors, on a l'habitude de mettre des dates. Il n'y a pas vraiment de date pour Marquès, parce qu'il y a le train, c'est 1890. Il y a des évocations de l'activité plus ancienne. Vous vous trouvez, en gros, au temps de Félix Arnaudin, si vous voulez, dans une représentation de la société landaise traditionnelle, avec des maisons de type traditionnel, c'est-à-dire local, en bois et en torchis et en brande, avec des gens qui, de par leurs vêtements, représentent le mode de vie traditionnel, des savoir-faire traditionnels, des représentations de pratiques comme la vannerie, un berger sur échasse, qui est aussi musicien en général. Puis il y a aussi des choses du 21e siècle, il y a deux restaurants, enfin un restaurant, des buvettes, etc. C'est-à-dire que c'est une sorte d'immersion dans un espace qui évoque le monde de la Lande traditionnelle dans ses pratiques.
9: Au cœur du parc régional de Gascogne, Marquès est labellisé réserve étoilée. À Marquès, on observe les comètes, vous le saviez. 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Recommandé par ICI Gascogne.
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10: Bon.
2: Bonjour, je suis Romain Rangiras.
3: Bonjour Romain. Alors votre nom de famille, on l'entend beaucoup en Dordogne, car le stade de Périgueux porte depuis l'année 2009 le nom de Francis Rangiras. C'était votre papa. Est-ce que je peux vous demander quels souvenirs vous gardez de lui ?
2: Alors des souvenirs, j'en ai très peu. Mais les souvenirs que j'ai, étrangement, liés au rugby, notamment quand il jouait à Pau. Moi, d'aller sur des matchs et notamment aussi de jouer un peu sur le stade qu'il y avait à côté à Pau, à la Croix-du-Prince. Après, les souvenirs, avec le temps, peut-être se sont construits aussi, mais parce que j'ai pu entendre. Il avait démarré à Périgueux lorsqu'il était au lycée. Après, il est parti à Pau, dont il a été capitaine. Et il est revenu après sur Périgueux. Il n'était pas du tout professionnel. Donc non, il travaillait à côté, que ce soit à Pau ou à Périgueux. Il était technicien, notamment à l'office HLM à Pau. Il s'entraînait beaucoup moins régulièrement que ne le font les joueurs de première et deuxième division, voire troisième maintenant. Oui.
3: Alors Francis Rangiras est décédé lors d'un match de rugby, d'un problème de santé en 1991. Vous étiez tout jeune, vous aviez 9 ans. Est-ce que 34 ans après, on vous parle encore de Francis Rangiras, Romain, quand vous allez faire votre marché ou...
2: Oui, ça arrive, comme on parle encore, des fois des personnes que je n'ai pas connues ou que je ne connais pas forcément, mais qui l'ont connu. Après, c'est vrai que étant dans le milieu du rugby toutes ces années, c'est sûr que j'en ai très souvent entendu parler.
3: Vous aussi, vous avez joué au rugby avec Hugo, votre frère. Est-ce que ce qui est arrivé avec votre papa, ça aurait pu aussi totalement vous dégoûter de ce rugby-là ?
2: On était très jeunes. Moi, j'avais 8 ans, j'allais avoir 9 ans. Mon frère, 4 ans. Et on commençait dans le rugby. Et à vrai dire, de mes souvenirs, on ne s'est pas du tout posé la question. On a continué à jouer au rugby et puis s'est créé le Challenge Rangiras, qui est une manifestation sportive pour les jeunes, qui avait été créé à l'époque par des coéquipiers de mon père, notamment François Robert et d'autres, de l'école de rugby, Philippe Verger, voilà, toute une bande qui avait créé cette manifestation. Et j'ai eu l'occasion d'y participer sur ces premières années. Donc non, je me suis jamais posé la question de la pratique du rugby. J'ai fait du foot, du tennis de table, de l'escrime. Voilà, j'ai essayé beaucoup de choses à côté, du tennis aussi, et avec un fil conducteur qui était toujours quand même le rugby.
3: Quand vous passez à côté du stade Francis Rangiras maintenant, est-ce que vous y faites encore attention au nom du stade ou plus maintenant ?
2: C'est une bonne question pour laquelle j'aurais pas forcément une réponse tranchée. Oui, à chaque fois, c'est vrai qu'on va dire il y a beaucoup d'événements qui arrivent au Rangiras, pas forcément sur le rugby. Vous voyez, moi, je vais dire le Rangiras quand je parle du stade et je vais demander aux jeunes où est-ce que vous jouez, ou alors je vais dire au Rangiras, c'est vrai. Donc, c'est un petit peu ambigu. Oui, ça me marque, mais je suis aussi, j'y suis habitué maintenant depuis toutes ces années.
3: Merci Romain.

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1: En 1994, c'est bien simple, en cette journée du 4 juin, c'est tout Carpentras qui attend la rockstar. Allez vous enfiler votre blouson de cuir, montez sur votre Harley Davidson, la balade commence. Et il faut remonter à 1992 pour bien comprendre la venue de Johnny Hallyday chez nous. C'est à cette date qu'il fonde avec un ami son premier groupe de bikers, les HDC Desperados. Ouvert à tous, tous ceux qui ont une Harley Davidson, l'association va se rassembler à Carpentras pour la première fois, donc 2 ans plus tard, en juin 1994. Carpentras, bah oui, parce que l'un des meilleurs amis de Johnny Hallyday, c'est Joe Rodriguez. Alors, son nom ne vous dit peut-être pas grand-chose, mais ce carpentracien de naissance est le garde du corps de Johnny Hallyday pendant 5 ans. Et c'est vrai qu'il partage, comme Johnny, la passion des Harley. Ils ont même des tatouages en commun. En ce 4 juin 1994, notre ami Joe Rodriguez se marie.
2: Au nom de la loi, je vous déclare unis par le mariage.
1: Et il choisit qui en témoin ? Bah Johnny Hallyday. Et voilà, c'est comme ça que Carpentras voit arriver depuis le Var des milliers de motos, tour de ville, mairie de Carpentras, centre-ville, c'est juste la folie. Ce que vous entendez là, c'est un extrait du reportage d'une chaîne câblée de l'époque qui suit le voyage de Johnny et de ses copains bikers. Cette visite aux allures de chef d'État impressionne une partie des Carpentrasiens. Et d'ailleurs, il suffit de parler aux commerçants et aux habitants d'aujourd'hui pour comprendre ce souvenir de cette journée juste dingue. En fin de journée, Johnny, au bras de son épouse à l'époque, Adeline Blondeau, et de son producteur Jean-Claude Camus, prend la direction de l'hippodrome Saint-Panchon où se déroulent les courses hippiques. Là-bas, c'est presque 30 000 personnes qui l'attendent. Un mini-concert est organisé et Johnny, bah, faut le dire, il s'éclate. 6 titres chantés par la star qui est ensuite rejoint par le guitariste Paul Persson. À l'époque, c'est l'animatrice Sophie Favier qui présente ce concert. L'entrée est de 50 francs et pendant 3 jours, c'est juste la folie. La fête ne s'arrête pas. Johnny partira avec Adeline en hélicoptère à la fin de ce week-end. Alors figurez-vous que j'ai pas mal cherché et ce n'est pas la première fois que Johnny chante à Carpentras. Il était déjà venu en 1961. À l'époque, il se produisait place de la mairie dans un tour de chant organisé par l'association des commerçants. Il était alors âgé de 18 ans.
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3: Dans la famille Moquet, je demande la fille, Pauline. Effectivement, chez Daniel Moquet, il travaille en famille, mais vraiment.
4: Donc au départ, c'était mon père qui a créé sa société. Donc ma mère a rapidement rejoint l'aventure de l'entreprise. Et puis donc moi, en 2004, et ma sœur, Camille, parce qu'on est 2 filles. Et puis enfin nos maris, qui eux gèrent les entreprises. Donc mon beau-frère à Laval et mon mari à Parigny-sur-Mer.
3: L'entreprise Daniel Moquet est purement mayonnaise, fondée par le papa Daniel Moquet en 1977, originaire de Parigny-sur-Bray.
4: Et on aménage, on embellit les extérieurs des particuliers qui veulent avoir un beau jardin.
3: Un beau jardin avec des petits oiseaux, du vent et même la mare aux canards. Quant à l'entreprise Daniel Moquet, elle a semé des graines dans tout le département et dans toute la France.
4: Alors en tout, on a 450 entreprises qui sont réparties sur 4 marques, puisque notre métier historique, c'est entrepreneur paysagiste. Au départ, on ne faisait uniquement les allées chez les particuliers. Et puis on a rajouté à notre activité toute la partie clôture, portail et pergola. En 2022, on fait les jardins. Et puis enfin, là, le dernier réseau, on propose aussi à nos clients de réaliser les piscines, des spas.
3: Et leur point fort, c'est de s'adapter au projet du client et rapidement.
4: C'est-à-dire que quand un client nous appelle, rapidement, sous 8 jours, on se déplace à son domicile pour faire une étude de son projet.
3: Je voudrais une petite île végétale au milieu de ma grande fontaine, si c'est possible. D'ailleurs, c'est quoi la mode ? Parce que l'entreprise suit les envies des clients et le climat qui évolue.
4: On est de plus en plus à des jardins naturels et sans entretien. Donc en fait, c'est un peu ça, c'est-à-dire qu'on s'y sente bien et qu'on n'y passe pas un temps fou à entretenir son jardin. Des massifs qui sont autonomes, qui ont moins besoin d'eau. En fait, on fait attention au choix des végétaux qu'on utilise.
3: Aujourd'hui, il y a plus de 2500 personnes à travailler sous l'enseigne Daniel Moquet et l'un des principaux, c'est celui-ci.
4: On s'attache en fait à utiliser la végétation locale. C'est vrai que quand on nous demande des palmiers ou des oliviers, c'est moins les végétaux de notre région.
3: Oups ! Est-ce que vous pouvez me déplanter l'olivier et mettre un châtaignier à la place ? Comme le précise Pauline, la Mayenne reste la terre de cœur.
4: On est très attachés à notre région et on travaille avec des entreprises mayennaises.
3: Daniel Moquet, une entreprise qui participe à la bonne santé économique de notre département et qui se déploie toujours plus. Ah, si c'est possible d'ajouter des nénuphars dans mon spa, s'il vous plaît.
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5: Voici Catherine de Saint-Denis-la-Chevasse, entre les Luxes-sur-Bologne et les Essarts en Bocage, en Vendée. Catherine, elle est très investie dans la vie de sa commune. Elle fait vivre avec passion le petit musée des ustensiles, un lieu qui raconte le quotidien d'autrefois et le patrimoine local. Catherine, d'ailleurs, très attachée à ses racines.
6: Je suis vendéenne, je suis du cru.
5: Une vraie de vraie.
6: Une vraie de vraie. J'ai fait mes écoles primaires à Saint-Denis, donc oui, une vraie de vraie.
5: Je suis donc avec Catherine, qui est la secrétaire du musée des ustensiles de Saint-Denis-la-Chevasse. Comment vous êtes arrivée dans cette aventure, Catherine ?
6: Alors, je suis arrivée dans cette aventure parce qu'une dame voulait créer quelque chose pour faire connaître la commune. Donc, nous avons créé une association en 1996 et elle recherchait des gens pour l'entourer. Donc, moi, j'étais très attirée par les anciens ustensiles et pour faire connaître la commune aussi.
5: Rappelez-nous un petit peu l'historique de cet endroit où nous sommes là ce matin.
6: L'idée est partie d'un livre écrit par monsieur Jean-Noël Mouret dans lequel il notait à la fin qu'il n'y avait aucun musée des ustensiles de cuisine en France. Vous savez, nous avions au départ 600 objets, maintenant nous en avons à peu près 1600.
5: Vous êtes engagée donc dans cette association, j'imagine que ça vous prend du temps.
6: Eh bien, c'est beaucoup plus facile depuis que je suis à la retraite.
5: Sachant quelque chose dans votre vie, vous, Catherine ?
6: Eh bien, moi, j'étais pourtant dans un travail où j'accueillais du public. Ça m'a ouvert un petit peu, justement, moi qui étais très timide.
5: Vous êtes très à l'aise, finalement, vous parlez de timidité, mais en fait, vous parlez assez aisément.
6: Ben, vous voyez, depuis une vingtaine d'années.
5: On parle aussi dans les associations beaucoup de transmission. Ce musée, il a une histoire, il faut que cette histoire perdure. C'est l'une de vos missions ?
6: Eh bien, oui, on a un manque de bénévoles jeunes. Nous sommes tous des retraités, donc il faudrait des jeunes pour faire perdurer notre savoir et notre passion.
5: On est d'accord, il est hors de question que ce lieu ferme le jour où, malheureusement, vous n'aurez plus la force de tenir ce petit musée avec toute votre équipe.
6: Eh bien, ce sera la mort dans l'âme si on doit le faire.
5: Un dernier message, voilà, aux gens qui hésitent encore à s'engager dans le milieu associatif. Vous leur diriez quoi ?
6: Eh bien, je leur dirais que c'est un petit peu une leçon de vie quelque part. On côtoie beaucoup de gens. Et puis, c'est un petit peu un apprentissage tous les jours de la vie, finalement.
5: Avec Catherine, vous l'aurez compris, c'est engagement et passion pour la mémoire et les traditions au service de la vie locale et du partage.

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2: Bonjour Olivier, vous nous racontez une expérience professionnelle aujourd'hui.
1: Oui, linguistico-professionnelle. Mais blé. Aujourd'hui, je vais vous raconter l'histoire d'une jeune kiné qui s'est installée à Saint-Té, toute fraîche diplômée et persuadée que chez nous, tout le monde parlait comme dans les manuels de l'école de kiné. Le travail, pas de souci, elle en a d'abondes comme tous les kinés. Mais ce qu'elle n'avait pas prévu, c'était une aide pour les séances de traduction simultanée en gaga. Premier cas, un patient vient pour une rééducation à une prothèse de hanche. Il s'assied, soupire et déclare « Mon problème principal, c'est que j'arrive plus à m'acacasser. » « À vous quoi ?» qu'elle lui rebique, perplexe. « Ben, à me mettre à cacasser, pardi. » Et là, notre kiné reste planté, croyant qu'il parlait d'un nouveau mouvement de yoga. Alors qu'en fait, bien sûr, il voulait juste s'accroupir. Deuxième séance de la matinée, deuxième quiproquo. Une patiente entre en se tenant le dos et lui dit « Ma sciatique, elle m'a fait kiné !» La jeune praticienne la regarde, ébahie. « Ah, vous vous êtes découvert une vocation ?» Mais la patiente ne voulait pas dire kiné au sens de kinésithérapeute, mais bien kiné, Q-U-I-N-E-R, qui veut dire gémir, pleurer, couiner. La jeune femme s'imaginait qu'à peine arrivée, la patiente voulait lui faire de la concurrence. Troisième épisode, un monsieur arrive, pas très en forme, et déclare « J'ai du mal à me concentrer sur les exercices, j'ai le bas beau depuis quelques jours. » Et la kiné d'orbiquer « Mais si vous avez le bas du corps qui est beau, c'est plutôt positif, non ?»« Mais non, kiné ma blette, avoir le bas beau, c'est ne pas avoir le moral. » Et pour finir, la palme de la consultation la plus confuse, une dame entre et lui dit « J'ai eu une consulte. » 5 minutes d'incompréhension plus tard, la jeune kiné découvre que « consulte » ici, ça veut dire « ordonnance ». La tatin, elle est allée la voir, la jeune kiné. Elle m'a dit qu'elle avait bien progressé, parce que, après 2 mois à Saint-Té, la kiné lui a dit, allez, on s'acacasse doucement, tâchez moyen d'y aller doucement pour pas kiner. Moi, je suis été la voir, la kiné, pour lui remettre le diplôme du Gaga Lauréat.
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3: Et aujourd'hui, Simon, un vrai retour en enfance.
4: Oui, pour celles et ceux qui, plus jeunes, rêvaient de travailler avec les animaux sauvages, j'ai une bonne nouvelle. C'est possible, le temps d'une journée. Le Spécifique Zoo propose l'expérience soigneur d'un jour, la promesse, une journée inoubliable au plus près des animaux. Mais est-ce que la promesse est tenue? Eh bien, aujourd'hui, j'ai testé pour vous le métier de soigneur animalier au Spécifique Zoo. Direction Spey, 542 route de la Martinière, à 10 km au sud-ouest du Mans, pour m'accueillir Maxime Thué.
5: Bonjour et bienvenue au Spécifique Zoo.
4: Il est vétérinaire et chef animalier du parc. C'est lui qui gère avec les équipes, les nombreux animaux du parc.
5: Alors ici, on a plus de 1000 animaux de plus de 100 espèces différentes qui vont être très diverses. Beaucoup d'oiseaux et beaucoup d'espèces qu'on ne voit pas trop dans les zoos, comme par exemple des quincajous, des tatous, plein d'espèces un petit peu hors du commun.
4: Avec aussi les maquis kata, des lémuriens issus de Madagascar qui font partie de la grande liste des animaux dont vous pouvez prendre soin le temps de cette immersion privilégiée. Une expérience lancée il y a 2 ans pour les enfants à partir de 8 ans, comme pour les adultes, sans limite d'âge. Alors j'ai suivi moi aussi le programme. Première étape, la salle de briefing.
5: Ça c'est la salle pédagogique en fait, donc c'est là qu'on accueille justement les soigneurs d'un jour pour venir préparer les rations alimentaires, la cuisine et être avec les animateurs pour justement commencer l'aventure en préparant la nourriture, parce que c'est comme ça que ça commence avant d'aller distribuer aux différents animaux.
4: Et c'est parti, on s'y colle. Lucie, animatrice en service civique, m'accompagne. On découpe des fruits pour les lémuriens, raisins, bananes, poires, mangues, ils mangent un petit peu de tout. On y ajoute quelques granulés qui viennent compléter leur alimentation et on pèse le tout. On prend ensuite un petit chariot pour transporter tout ça, direction l'enclos des maquis kata. Avant de donner la nourriture, autre étape importante.
6: Là, on va pouvoir ramasser toutes les crottes qui sont par terre.
4: Voilà, ramassage de crottes, le rêve. C'est aussi ça, la réalité du métier. Entretenir les différents espaces avec les animaux. On nettoie les plateformes, les vitres, on leur remet de l'eau. Une fois ça fait, direction l'extérieur pour la distribution des repas.
6: Si tu récupères...
7: Le bac.
6: Ouais, c'est ça. Il leur posait au milieu.
4: Les petits primates blancs et gris nous grimpent dessus de partout, sur l'épaule, les bras. Le moment est magique, on pourrait y rester des heures. Alors, le programme vous permet aussi de poser toutes vos questions aux soigneurs, de profiter d'une balade du parc aussi, histoire d'en profiter à fond. Le tout pour des tarifs forcément un peu plus élevés, 90 euros pour les enfants et des sessions de 9h30 à 12h30, 100 à 110 euros pour les ados et les adultes de 13h30 à 17h30, mais ça les vaut. Vous avez tout le détail et le calendrier des sessions sur le site spécifiquezoo.com. En tout cas, j'ai adoré l'expérience. Soigneur d'un jour au Spécifique Zoo, je le dit haut et fort, c'est testé et approuvé par Issimen. Tampon, très clairement. Voilà.
3: Mmh, ouais, on n'est pas surpris. C'est génial d'avoir fait cela. Merci aussi pour ce partage, parce que oui, clairement, je crois qu'on en a tous rêvé, même une fois grand, on peut toujours continuer d'en rêver, Simon.
4: Et petite précision, ouais. Le parc qui rouvre donc tous les jours pour les vacances de février de 10h à 18h, avec des nouveautés, espace-jeu, arrivée de chats manules, des très magnifiques chats et des mangoustes. Et puis la vidéo donc de cette immersion devrait sortir dans les prochains jours sur nos réseaux sociaux.
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7: Alicia Maglio a 33 ans, elle est employée dans les ressources humaines au Luxembourg. Elle a remporté en octobre dernier un concours qui vise à valoriser des femmes aux formes généreuses, le concours de Miss Curvrie. Bonjour Alicia.
8: Bonjour Jérémy.
7: Que vous a apporté cette participation finalement à ce concours de Miss Curvy?
8: Cette participation était très importante pour moi. J'ai longtemps eu du mal à accepter mes formes. Pendant des années, je voulais absolument perdre du poids pour m'accepter, être plus heureuse. Et cette aventure a vraiment permis de changer mon regard et d'oser m'accepter telle que je suis aujourd'hui.
7: S'accepter et faire de ses complexes une force, c'est vraiment le but de cette participation?
8: Exactement. C'est bien plus qu'un concours de beauté finalement. C'est vraiment une aventure humaine à travers laquelle on évolue, on se développe. Il y a beaucoup d'ateliers de développement personnel qui sont mis en place par les bénévoles de l'association, parce que je tiens aussi à souligner que c'est une association qui met tout ceci en place, et tout ça permet de faire un vrai travail sur le regard qu'on porte sur soi.
7: Vous parlez beaucoup d'acceptation de soi. À quel moment de votre vie le sujet est devenu un peu central?
8: Je pense qu'après être devenue maman, ça a été central, puisque c'était aussi l'exemple que je voulais montrer à mon fils, de pouvoir s'accepter tel qu'on est, et qu'importe les diversités qu'on peut avoir, s'accepter tous les jours à différents niveaux de sa vie, c'est vraiment quelque chose d'important, et c'est vraiment quelque chose que je voulais montrer en exemple à mon fils. Et je pense que la maternité a été un peu un déclic pour moi.
7: De nombreuses personnes sont victimes de grossophobie sur les réseaux sociaux. Ça touche aussi bien les anonymes que les célébrités. Pour vous, c'est un facteur de pression, ces réseaux sociaux, ou plutôt un allié pour participer à ce concours?
8: Je pense que les réseaux sociaux, aujourd'hui, on y trouve beaucoup de choses, mais on y trouve aussi une façon et une forme de visibilité. Ça permet de porter ces messages un peu plus haut, un peu plus fort, et de toucher des gens qui peut-être aussi ont du mal à s'accepter. Et donc pour moi, c'est vraiment un vecteur de partager des messages d'acceptation de soi et de confiance.
7: Quel message vous aimeriez justement transmettre aux femmes qui n'osent pas encore s'assumer pleinement?
8: J'aimerais vraiment qu'on puisse en tout cas se voir tel qu'on est, vraiment au-delà d'un chiffre, d'une taille. On est tellement beaucoup de choses, on a énormément de valeurs, et c'est vraiment de se regarder avec beaucoup plus de douceur et de bienveillance, et qu'on mérite toutes, chacune, toutes et tous aussi, puisque ça peut toucher aussi plus largement, de se voir autrement et de porter un regard vraiment bienveillant et respectueux envers son corps.
7: La finale de Miss Curvy France se déroule dans les Landes le 11 avril prochain. Vous y allez avec l'envie de remporter le titre. Quelles sont les différences finalement avec un concours classique comme Miss France?
8: Les différences, c'est vraiment un concours qui va porter sur la beauté des cours. Donc déjà, on se retrouve ici sur une différence. Mais c'est aussi vraiment, comme je le disais, un chemin d'acceptation. Et donc, c'est un peu la concrétisation de pouvoir aller porter ces belles valeurs sur une scène nationale, et aussi de pouvoir faire briller la région par la même occasion. C'est en tout cas avec tout ça que je vais porter les couleurs de la Lorraine en France, avec l'envie de pouvoir faire évoluer les regards justement sur les courbes et sur l'acceptation de soi d'une façon générale.
7: Merci Alicia, à bientôt.
8: Avec plaisir, merci beaucoup Jérémy.
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1: Pluie, neige, canicule, brouillard, la météo décide si on va râler ou si on va râler autrement, si vous voyez ce que je veux dire. Mais dans le fond, qui décide des prévisions météo? Qui observe? Qui calcule? Qui c'est qui tranche à la fin? Et surtout, pourquoi ils disent qu'il va y avoir du soleil alors qu'on se prend une rincée? Eh bien, réponds tout de suite dans les coulisses de Météo France Alsace que je teste pour vous aujourd'hui. Je suis à Ilkirch-Grafenstaden. Ici, on estime, on calcule le temps qu'il fera demain. Et à côté de moi, voici Simon. Simon, c'est le technicien météo. C'est lui qui surveille des capteurs, des antennes, des machines qui parlent. Bref, tout le langage, c'est des chiffres. Entre le vent, la pression, l'humidité, tout est mesuré en continu avec des stations météo basées un peu partout en Alsace, à des endroits stratégiques, en altitude, dans les vallées, en plaine ou encore en ville, au nord, au sud, bref, un peu partout. Et à cela, on peut ajouter aussi d'autres outils comme les radars, les satellites. Et chaque jour, c'est des millions d'observations qui arrivent dans les ordinateurs de Météo France Alsace. Et avec des équations très, très, très complexes. Et cette complexité est en lien avec notre prochaine découverte. Direction le bureau des modèles météo. Ça, c'est avec Théo. Théo, il est météorologiste et il m'explique qu'on ne prédit pas le futur. Mais en revanche, on calcule des scénarios et leurs probabilités. Certains modèles, par exemple, simulent l'atmosphère avec comme résultat, écoutez bien, 350 prévisions possibles chaque jour. Ah bah oui, hein, la machine, elle calcule tout ce qui est possible. Hein, et c'est l'humain, enfin, qui va trancher. Parce que oui, la météo, en bout de ligne, c'est pas juste une machine, hein, c'est aussi un cerveau. Il y a un cerveau qui tranche. Et en parlant de cerveau, en voici un autre bien rempli. C'est celui de Cédric. Il est climatologue. Et Cédric, lui, va nous emmener littéralement dans un autre monde. Parce qu'avec ses analyses à Cédric, on ne regarde pas demain. Non, on va regarder 100 ans en arrière. Car Météo France, conserve en quelque sorte la mémoire du climat depuis plus de 150 ans. Parce que le passé, il nous permet quoi? De comprendre l'avenir. Surtout avec les notions du dérèglement climatique qui nécessite une véritable expertise. Alors, après ce dévoilage d'outils, de calculs, d'équations et d'expertises en tout genre, comment se fait-il qu'en 2026, on puisse encore se tromper dans les prévisions? J'ai posé la question et la réponse de mes spécialistes est claire. Prévoir la météo, c'est comme essayer de prédire la forme exacte des vagues dans une soupe qu'on remue en permanence, sauf que la casserole fait la taille de la planète et que la cuillère tourne toute seule. Et en plus de ça, il y a quelqu'un qui joue avec le feu. On continue. Bref, vous l'avez compris, impossible d'être parfait, seulement de se rapprocher de probabilités, mais avant tout, le rôle de Météo France Alsace, c'est d'anticiper au maximum les risques.
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2: Philippe et Jean-Noël de Paris, ce sont les frangins les plus connus de Savoie et de Haute-Savoie. Ils parcourent la région avec leurs caméras, nous racontent chaque jour leurs rencontres les plus marquantes dans la place du village. Aujourd'hui, Philippe, rencontre et dégustation au programme en Haute-Savoie à Balaison.
3: Balaison, dans le Bas-Chablais, on domine le lac Léman. Et là, nous rencontrons Henri Détourche. Il est viticulteur, producteur d'un vin tout à fait exceptionnel. Un vin qui est déjà appellation depuis 1948. C'est le fameux Crépy, évidemment. Oui. Aujourd'hui, on le connaît sous le nom de l'AOP, appellation d'origine protégée. Vin de Savoie Crépy aujourd'hui. Et Henri nous rappelle que le Crépy a été un temps la seule appellation d'origine contrôlée en Pays de Savoie avec un autre vignoble très connu, Laurent.
2: La Roussette.
3: La Roussette de Frangy, bravo.
2: Eh oui. Alors, c'est quoi le Crépy?
3: Alors, le Crépy, c'est d'abord un cépage Chasselas. On l'a déjà dit, mais un cépage qui se plaît énormément sur les bords du Léman, vu les conditions climatiques. Et Henri nous explique qu'il s'agit d'un cépage de première époque, qui a un cycle de végétation très court. Et comme on est à 500 mètres d'altitude, il lui faut beaucoup de soleil, qu'il soit bien exposé, contrairement au cépage Chardonnay, Laurent, que vous connaissez aussi. Et là, on trouve le Crépy uniquement sur trois communes, Douvaine, Balaison et commune d'à côté, Laurent, peut-être.
2: Ça doit être Loisin.
3: C'est bravo. C'est Loisin à côté, trois communes. Et en tout, il y a 85 hectares de production de ce bon Crépy. Henri nous explique qu'il y a aussi des contraintes de production. Ils doivent produire pas plus de 72 hectolitres à l'hectare. En gros, 85 hectares, 62 hectolitres, faites le calcul, c'est 4000 à 4500 hectolitres crépi par année, c'est le calcul.
2: J'ai jamais été bon dans ce genre de calcul. Hein. Quelles sont les qualités du crépi?
3: Je vous vais dire, Laurent, c'est un vin tranquille. C'est un vin blanc qui comme n'est moi. Pas pétillant, comme vous. Comme vous. C'est un vin à boire rapidement. Attention, un vin frais, comme on dit. Il faut le boire dans les 2 ans qui suivent la mise en bouteille. Ah. Parfois, il se boit encore un peu plus vite.
2: C'est pas un vin de garde, alors.
3: C'est pas un vin de garde, pas du tout. Il ne faut pas attendre pour le boire, nous dit-il. C'est un vin léger qui a un goût, tenez-vous bien, de pierre à fusil. On aime ces expressions-là. Ou de violette, selon les années. Et parfois même, Laurent, il sent l'aubépine, l'abricot, ou même la brioche. Imaginez.
2: Donc on peut le prendre au petit déjeuner, c'est ça.
3: On peut le prendre au petit déjeuner ce matin pour votre matinale. Ouais. C'est un vin extrêmement agréable, qui se boit facilement. Et c'est surtout pas un vin gras, nous dit-il. Un vin gras, ça nous fatigue, nous dit Henri. Et il s'accompagne merveilleusement bien des poissons du lac, des filets de perche, des fondus, des raclettes. Et aujourd'hui, ce domaine continue, domaine de Sénoche, famille d'Étourges. Ils sont en agriculture bio. Voilà, tout sur le vin. Crépi, le bon vin à consommer avec
2: modération.
3: Évidemment.
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4: Bonjour, je m'appelle Sylvain Grotteau, j'ai 51 ans, je suis girondin, et depuis septembre, je suis affûteur et mouleur.
5: Quand une fois que le couteau coupe, on essaie.
6: Avec une feuille.
5: Là, le couteau, il coupe.
6: Du premier coup.
5: Et net.
7: Ce test de la lame qui coupe net la feuille permet de bien comprendre le caractère de Sylvain. Il est méticuleux et attentif. Il nous reçoit dans son fourgon, qui est le meilleur symbole du tournant qu'il a voulu donner à sa vie. Il est à ce jour un commerçant itinérant. Il se déplace sur les marchés de la région pour proposer ses services.
4: Les gens sont surpris au départ et très contents de retrouver un affûteur et mouleur. Et il y a aussi beaucoup de demandes sur les ciseaux de couture.
7: Et vous avez une machine qui est dédiée pour les paires de ciseaux, une machine bleue de marque Maillère, c'est ça?
4: Voilà, je passe donc le ciseau sur ce petit bras articulé. Et ensuite, on passe sur le feutre, pour finir le tranchant, pour le polir.
7: Il y a comme une odeur un petit peu, non?
4: Oui.
7: Qu'est-ce que ça sent?
4: C'est une pâte à base de gras de bœuf, je crois.
7: Pourquoi vous avez fait le choix, justement, d'être un artisan, affûteur, rémouleur, itinérant, de marché en marché, de commune en commune?
4: Mon quotidien est différent tous les jours, en fait. Ça change, c'est jamais pareil. Au départ, je cherchais deux choses. Une reconversion, c'était plutôt de ne plus travailler pour quelqu'un, d'être à mon compte. Alors j'ai fait ma formation dans la seule école d'affûtage de France. À la fin, on délivre un diplôme reconnu par l'État.
7: Qui est derrière vous?
4: Qui est derrière moi?
7: Dans le fourgon?
4: Exactement.
7: Est-ce que vous pensez que c'est un aboutissement pour vous?
4: Oui, j'en suis fier. Elle sert quand je suis en train d'affûter, que je suis de dos au client, quand il y a le bruit.
8: Les clients sonnent. Le petit bruit aigu, ça m'interpelle et du coup, je peux m'occuper d'eux.
7: Parce que sinon, on ne s'entend pas.
8: Non, c'est un peu bruyant.
7: C'est compliqué.
8: Oui, c'est bruyant.
7: Et ça vous plaît?
8: Ouais, ça me plaît.
7: Qu'est-ce qu'elle en dit, votre femme? Parce que elle partage vos inquiétudes, vos ambitions, vos projets dans le quotidien.
8: Faudrait lui demander à elle.
7: Ça tombe bien, elle est en face de nous. Elle s'appelle Delphine.

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4: Je rêvais d'avoir une maison à la campagne. Cette maison, c'est comme si j'y étais née. C'est ma maison de famille.
5: Ma maison s'appelle l'Ostao de la Mar.
6: C'est une maison un peu envoûtante.
7: Eh bien, vous voyez, des livres et trois fenêtres qui me donnent le paysage du pays, comme si c'était trois tableaux.
1: Ils ont vécu ici.
3: Thibaut Gaudry.
8: Ce fut autrefois Montmartre ou Montparnasse. C'est aujourd'hui Saint-Germain-des-Prés, avec ses rendez-vous littéraires, ses silhouettes et ses figures. Avec Juliette Gréco, qui en fut l'enfance et n'y est plus qu'une passante.
9: T'es toute nue sous ton poule, y'a la roue qu'est ma jolie môme.
1: Symbole de liberté et de féminité, la jolie môme Juliette Gréco devient à la fin des années 50 la muse de Saint-Germain-des-Prés, avant de devenir une icône de la chanson française à texte. Ce qu'elle n'avait pas prévu, se rêvant plutôt danseuse.
10: Je donne mes textes à Cosma, il aime si tu t'imagines, et l'après-midi même, il en fait la musique. Moi je suis là, maintenant il va me falloir chanter. Et puis tout d'un coup le miracle s'est produit.